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À l'écoute des programmes de la radio, diffusion nationale tchadienne de l'émission Flashback aux merveilles du passé, à l'époque, mesdames et messieurs, le Makossa secousse venait de naître. Adolphe Dieudonné, alias Moni Bilé, devient l'un des précurseurs de ce genre musical. Il représente ainsi les couleurs du Cameroun à travers plusieurs pays. Le Makossa secousse est un mélange de la rumba congolaise, la biguine et la salsa. Après plus de 3 décennies, le chanteur a toujours gardé sa voix et a su émerveiller les mélomanes par sa brillante prestation scénique à Douala, la ville qui l'a vu naître. Élevé au grade de chevalier au Festival National des Arts et de la Culture de Yaoundé au Cameroun, l'artiste Moni Bilé a créé l'Association pour la Culture en vue d'aider les artistes musiciens camerounais à produire et écouter facilement leurs œuvres. La discographie officielle de l'artiste camerounais Adolphe Dieudonné alias Moni Bilé, figure majeure du Makossa, comprend une 15aine d'albums studio et de références principales répertoriées au cours de sa carrière amorcée à la fin des années 1970. Son premier succès en 1980 avec des albums marquants comme Bijou, aussi Tapalambolam en 1983, Chagrin d'amour en 1984, Tout ça c'est la vie en 1985, Makossa Ambiance en 1986, Affection en 1988. Ce n'est pas tout. Moni Bilé a publié d'autres projets, notamment des albums de retour, compilation d'anniversaire Amour et Espérance en 2000 et Conviction en 2002. Marié et père de 3 enfants, bien que ses diplômes d'études générales ne soient pas répertoriés, le parcours artistique d'Adolphe Dieudonné, alias Moni Bilé, a été récompensé par des prestigieuses distinctions honorifiques et musicales. Des disques d'or, une maraca d'or de la musique moderne africaine, élevé au grade de chevalier. Voici Adolphe Dieudonné alias Moni Bilé dans le titre Chagrin d'amour.

Mesdames, Messieurs, fidèles auditrices et mélomanes de Flashback, merci une fois de plus de votre fidélité. Nous étions à Douala au Cameroun pour le parcours musical de Adolphe Diédonné, alias Moni Bilé. Nous allons y rester, mais en effectuant un voyage d'une heure ou deux heures du temps sur 104 ou 111 km selon les escales pour se rendre à Mbanga et Kumba, d'où nous accueille un autre Camerounais avec son titre phare Maimouna, qui est une histoire d'une fille qui aimait Maurice Ndjoumé d'un amour propre malgré sa situation d'artiste pauvre. Mais lors de sa visite chez Maurice Ndjoumé, à son retour, cette dernière a connu un accident de voie publique qui a coûté sa vie, rendant Maurice Ndjoumé triste. Cette chanson titrée Maimouna est une histoire triste que je vous propose d'écouter maintenant.

Maimouna, c'est le titre de la chanson. Une histoire triste, un hommage à la copine morte des suites d'accident de voie publique lors du retour de sa visite chez son copain, l'artiste musicien Maurice Ndjoumé, guitariste, auteur-compositeur, chanteur camerounais, qui était brièvement illustré dans le Makossa. Né en Bangakumba, la date de naissance exacte de Maurice Ndjoumé n'est pas précisément documentée dans les sources publiques officielles, mais Maurice Ndjoumé, après sa naissance, a eu une enfance très difficile dans la pauvreté. C'est à l'âge de 15 ans que Maurice Ndjoumé porte une chaussure pour la première fois dans sa vie. C'est au même âge qu'il a bu son premier pot de yaourt. C'est pour dire le niveau de dénuement dans lequel Maurice Ndjoumé a vécu durant son enfance. La mère de Maurice Ndjoumé lui transmet le virus de la musique, car

Cette dernière est chantée dans les chorales et animée les soirées. Maurice Ndjumé s'est passionné pour la musique dès l'enfance et a commencé à se produire avec son frère aîné Ndjumé Eitel. Maurice Ndjumé a commencé ses études en Banga, sa ville natale. Ensuite, il part à Bamenda, d'où ses études vont le mener à Kumba National School de Kumba, d'où il obtient son baccalauréat. Ayant le goût de la musique depuis son enfance, Maurice Ndjumé fabrique lui-même sa guitare avec du bois et des fils de fer avec plusieurs cordes à son arc, car il était un très bon menuisier et tapissier. Pendant qu'il était à l'école, Maurice Ndjumé faisait la menuiserie et il multiplie un nombre incalculable de petits boulots pour gagner sa vie. Des menuiseries aux creuseurs de tombes et défrisseurs des plantations sont des petits métiers. Maurice Ndjumé a vécu pendant 3 ans au Nigeria, d'où il était étudiant à l'université d'Ibanda. Pendant ce cursus universitaire, Maurice Ndjumé était cuisinier dans un hôtel. Parallèlement à tout cela, il jouait de la musique la nuit tombée. Il en sortira nantier d'une licence en droit privé, mais Maurice Ndjumé a quitté précipitamment le Nigeria parce qu'il avait mangé un jour par inadvertance la chair humaine. De son retour sur la terre natale, le Cameroun, Maurice Ndjumé a été soutenu par Lambo Pierre Rouget alias Lapiro de Mbanga. Maurice Ndjumé est devenu un artiste et continue à faire de la musique. C'est Lapiro de Mbanga qui, lui, a mis le pied d'étrier et ensemble, ils vont faire plusieurs spectacles dans la région de Mbanga, Pendja et Lum. Voici Maurice Ndjumé dans son titre « Aïchatou ».

Après des spectacles avec la Piro de Mbanga, Maurice Ndjoumé fait la connaissance de Koti François, une légende de la musique Makossa et un acteur culturel majeur du Cameroun. Ce dernier a fait venir Maurice Ndjoumé à Douala pour jouer de la musique. Koti François était en quelque sorte son mentor et grâce à lui, Maurice Ndjoumé a fait plusieurs cabarets. En 1988, Koti François amène Maurice Ndjoumé en France pour l'enregistrement de son disque. De la France, Adolphe Diédonné, alias Moni Bilé, qui avait fait une tournée en Angola, étant donné que l'Angola ne partageait pas de frontières avec les pays africains, il a dû passer par la France récupérer Maurice Ndjoumé pour sa tournée en Angola. L'album Maïmouna est le titre éponyme qui va relever Maurice Ndjoumé au grand public en 1989. Maïmouna est une chanson très triste. C'est une histoire vécue. Cette chanson raconte un choc violent qui a marqué Maurice Ndjoumé. Pour l'histoire, Maïmouna était sa toute première petite amie dont il était follement amoureux. Cette dernière l'avait accepté malgré ses conditions de musicien débrouillard. Un jour, Maïmouna était venue lui rendre visite et c'est au moment de rentrer qu'elle décède dans un violent accident de circulation. Emporté par la douleur et la tristesse, Maurice Ndjoumé compose cette chanson en hommage à ses premiers amours. À travers cette chanson, Maurice Ndjoumé dit, je cite, « De toutes les femmes que j'ai rencontrées sur cette terre, ce n'est que Maïmouna que j'ai aimée, mais les mauvais anges me l'ont enlevée. Je vais te pleurer, Maïmouna, jusqu'à la fin de mes séjours. » Tel est le message que véhicule la chanson intitulée Maïmouna. Cette chanson a été produite par Toto Guillaume, car en 1988, il était en voyage au Cameroun. Il en a profité pour écouter les maquettes de ce qui s'est fait sur place. Et il était tombé sous le charme de la chanson titrée Maïmouna et il a décidé de produire l'album. Dans l'orchestration de cet album, on retrouve Toto Guillaume aux arrangements et à la guitare, Maurice Ndjoumé à la guitare, Alain Touré à la basse, Guy et Bilong et Jojo Kou à la batterie, Coco et Grace Deka au chœur, Justin Bohème au clavier. Maurice Ndjoumé est l'auteur des titres à succès Maïmouna Aïchiatou que je vous ai fait écouter à l'instant. Maurice Ndjoumé s'est fait remarquer par son look particulier, des cheveux défrisés, le curly, un look copié chez des artistes internationaux comme James Brown et Michael Jackson. Grâce à Maurice Ndjoumé, ce look a longtemps été à la mode au Cameroun. Maurice Ndjoumé est surtout un excellent guitariste au talent internationalement reconnu. Je vous propose d'écouter une commo de Maurice Ndjoumé.

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1: Vous faites bien d'écouter le programme de la radio diffusion nationale tchadienne de l'émission Merveille du passé au flashback. Pour ceux qui viennent de nous prendre en marche, je vous rappelle que nous étions à Douala dans la première partie de cette émission et la deuxième partie nous a conduit également en Bangakumba à 111 km de Douala au Cameroun pour le parcours musical de Maurice Ndjoumé, auteur à succès de la chanson Maïmouna Aïchatou. Maurice Ndjoumé a joué avec les plus grands comme Feu Maestro Moncana Maïga, Aïcha Kone, Abeti Maskini et bien d'autres artistes de renom. Il a plusieurs albums à succès. Auteur, compositeur, guitariste, chanteur, camerounais, emblématique de la scène Makossa. Maurice Ndjoumé est surtout célèbre pour ses tubes intemporels comme Maïmouna sorti en 1989, Aïchatou et Aminata qui ont marqué plusieurs générations en Afrique et au-delà. Ndjoumé s'impose durablement sur la scène musicale camerounaise grâce à son style de guitare unique et ses mélodies rythmées, publiant plusieurs albums notables tels que Ils ont tout en bas en 1996, Femme de feu en 2000 ou encore Merci en 2008. Victime d'empoisonnement à plusieurs reprises, Maurice Ndjoumé a toujours dénoncé la sorcellerie, les pratiques mystiques et exotiques dans la musique camerounaise. Avec l'extension de sa carrière musicale, Maurice Ndjoumé a œuvré comme directeur artistique pour des structures et a apporté son expertise au concours national de la chanson des brasseries du Cameroun. Maurice Ndjoumé s'est consacré à ses nombreuses plantations. Avec son album Unity, produit par Alpha Team, le titre Unity fait écho à la situation qu'a traversé le Cameroun avec la crise anglophone. Cette chanson est un appel à l'unité. Maurice Ndjoumé dans le titre Aminata.

Avant sa mort, l'ancien disque d'or des années 1990, Maurice Ndjoumé prestait dans des mariages, anniversaires et certaines cérémonies pour pouvoir nourrir sa famille. Alors que Maurice Ndjoumé était encore vivant, mais les réseaux sociaux l'avaient tué le 5 juin 2022. L'artiste se battait encore contre la mort. Sa fille qui assurait la garde avait démenti la mauvaise nouvelle. Mais deux semaines après, cette dernière affirme l'information de la mort de son père sur les réseaux sociaux. Affaibli par une longue maladie, Maurice Ndjoumé s'éteint le 18 juin 2022 à l'hôpital régional de Kossombam, plongeant le monde de la culture camerounaise dans le déni. La date de naissance exacte de l'artiste musicien camerounais Maurice Ndjoumé n'est pas précisément documentée dans les sources publiques officielles. Le chanteur camerounais Maurice Ndjoumé a publié 4 albums principaux répertoriés au cours de sa carrière, notamment ses grands succès de Makossa. Concernant sa vie privée, le nombre exact de ses enfants n'est pas publiquement et précisément chiffré dans les biographies officielles, mais on sait toutefois qu'il a une fille aînée, prénommée Epiphanie Florette Ndjoumé, selon des articles de presse lors de son décès. C'est pratiquement terminé pour ce numéro de Flashback ou Merveille du passé. C'était le parcours musical d'Adolphe Diédonné alias Monibilé et de Maurice Ndjoumé de Douala et de Mbanga Kumba au Cameroun. On se quitte avec le titre Unity ou Unité de Maurice Ndjoumé. Tchouki, Alfred, merci. Majima Hamad Abdoulaye, merci. Cher Miloman, merci infiniment de votre fidélité. Bonne suite des programmes de la radio diffusion sur la Tchadienne.

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0: Bismillahirrahmanirrahim. La louange est à Dieu. Que la miséricorde soit sur notre prophète Mohammed, sur des prophètes, sur sa famille, ses compagnons, les autres prophètes et tous ceux et celles qui les ont suivis son droit chemin jusqu'au jour de la résurrection. Oh, vous qui croyez, soyez pieux envers Allah selon la piété qui lui est due et ne mourrez qu'en soumis à lui. Oh, humain, craignez votre Seigneur qui vous a créé à partir d'un seul être dont il a tiré son conjoint. De leur union, il a fait proliférer tant d'êtres humains, hommes et femmes. Craignez Allah au nom de qui vous vous implorez les uns les autres. Respectez aussi les liens du sang qui vous unissent. Allah observe vos faits et gestes. Oh, vous qui croyez, craignez pieusement Allah et ayez un parler pertinent et juste. Il vous corrigera vos actes et vous absoudra de vos péchés. Celui qui obéit à Allah et à son messager a remporté effectivement un succès énorme. Chers auditeurs et auditrices, frères et sœurs en islam, le thème de notre émission est le messager de l'islam, Mohammed, qu'Allah le bénisse et le salue, modèle de l'humanité, deuxième partie. Avec Cheikh Mohammed Ta Suleiman Ben Ahmed Al-Bouri. Cheikh, assalamu alaikum.
1: Wa alaikum assalam wa rahmatullah.
0: Votre mot introductif.
1: Bismillah, walhamdulillah, wa salatu wa salamu ala ashrafi khalqillah. Chers auditeurs, dans notre première émission introductive, nous avons parlé du pourquoi du choix de ce thème qui est le messager de l'islam, Mohammed, modèle de l'humanité. Où nous avons dit la cause principale est la méconnaissance des grands nombres de musulmans de leur messager et du contenu de son message. En deux, nous avons parlé de l'intérêt que peut tirer le musulman du contenu de ses messages soutenu par la puissance divine. Enfin, le résumé du contenu du messager de Dieu en 5 points. Cette fois-ci, nous continuons sur le même sillage.
0: Cher, pourquoi Allah a envoyé son messager Mohammed, qu'Allah le bénisse et le salue?
1: Frères et sœurs en islam, dire que la première créature humaine, Adam, est créée dans le paradis n'est pas chose étrange. Mais la ruse du démon Iblis les a fait sortir du beau paradis. Suite à la transgression des ordres de Dieu, Adam, paix salut d'Allah soit sur lui, s'est repenti et demanda pardon à son Seigneur. Dieu l'a agréé. Toutefois, je vous enverrai un guide. Ceux qui le suivront n'auront rien à craindre et ne seront point affligés. Parole divine. Mohammed, paix salut d'Allah soit sur lui, est un des guides de la progéniture d'Adam. Paix salut d'Allah soit sur lui qui a peuplé la terre. Frères et sœurs en islam, qui ignore qu'Allah, de par sa large miséricorde, a envoyé un grand nombre de messagers pour les sauver des ténèbres du démon. Mohammed, paix salut d'Allah soit sur lui, est un des 124 000 envoyés de Dieu, soit-il exalté. Parmi eux, 314 sont des prophètes et messagers. Mohammed, paix salut d'Allah soit sur lui, lui, en tant que messager, a illuminé la voie à la communauté qu'elle lui a été confiée. Tout en récitant ces versets et leur montrant ces signes en eux-mêmes et à travers l'univers. Mohammed, paix et salut d'Allah soit sur lui, messager de Dieu, enseigne ses adeptes la sagesse et le livre de Dieu à travers ses actes, ses paroles et ses approbations. Il leur montre la vérité qui les purifie de tout péché. C'est dire apprendre à purifier le fort intérieur du polythéisme, des soupçons, de toute maladie du cœur, telle que doute, ainsi que la purification du corps, des vêtements et de son entourage. Ceci est bien l'éclairage qui anime le cœur, l'âme et la conscience qui surgit dans la recherche du savoir-faire et savoir-vivre. C'est bien ici l'exemplarité pour une belle mœurs, une belle culture, une belle civilisation qui conduit l'être à une vie d'honneur sur terre et cieux. Frères et sœurs en islam, regardez comment Allah oriente son messager et à ses adeptes à le suivre. Méditez consciemment le verset 77, surat 28, où le Tout-Puissant Créateur dit « وَبْتَغِ فِي مَا آتَاكَ اللَّهُ الدَّارَ الْآخِرَةَ وَلَا تَنْسَ نَصِيبَكَ مِنَ الدُّنْيَا ».

0: et recherche à travers ce que Dieu t'a donné la dernière demeure. Et n'oublie pas ta part en cette vie. Sois bienfaisant comme Allah était bienfaisant envers toi. Ne recherche pas la corruption, les faussetés, car Allah n'aime pas les corrupteurs. Oui, frères et sœurs en islam, le verset exhorte les messagers de l'islam et tout musulman de dépenser ce que Allah lui a donné dans l'amour de Dieu, tel qu'avoir pitié des veuves et orphelins, des démunis, des malades assoupis, faibles ou moins actifs, mais n'utilise pas tes biens dans les débauches, les avaries, les perversités, bref, dans les immoralités. Allah ne te dit pas de dépenser sans que tu ne puisses pas jouir de tes biens d'une manière légitime, car une large porte de te marier à 4 épouses, de manger à ta faim et de boire à satiété, de porter de belles habits, de te chausser convenablement, sans porter préjudice à quelqu'un. Que ce bien que tu as reçu ne te déroute pas du droit chemin qu'Allah a tracé pour toi. Sois vigilant, très loin des turpitudes, des déviations, des gauchissants. Le Créateur te dit sois bienfaisant. C'est dire, sois reconnaissant, mais pas ingrat envers ton Seigneur. Remercie ton Seigneur de tout bien que tu as reçu. Réponds positivement aux ordres données et éloigne-toi de tout acte interdit. Reconnais qu'Allah a interdit le polythéisme, les turpitudes, l'agression, l'acte répréhensible, la rébellion. Mais il a toujours recommandé l'équité, l'assistance aux proches, aux voisins, aux dépourvus.
1: Cheikh, en quoi il est visible dans sa prophétie?
0: Frères et sœurs en islam, retenez que le messager de Dieu est un être humain, sauf qu'il est différent des hommes par des caractères qui lui sont des miracles ou étranges à beaucoup des esprits. Le messager est le choix de Dieu parmi tant d'autres créatures humaines où Allah s'est manifesté en lui. Allah a élargi sa poitrine, mise en lumière, a exalté sa renommée, lui a accordé des avantages, lui a protégé des maux du fort intérieur. Le messager a reçu une belle éducation et une bonne moralité. C'est pourquoi il est toujours à l'approbation et la satisfaction de Dieu. Allah lui a enseigné la vérité pour bannir le mal et répandre le bien. Mohammed, messager d'Allah, paix et bénédiction soient sur lui, est comme tout autre messager. Il est annonciateur et avertisseur dans ce bas monde. Mais au-delà, il témoigne de son message qu'il a transmis et ceux qui ne l'ont pas suivi n'auront point d'argument devant Allah, le puissant, le sage. Frères et sœurs en islam, retiens aussi qu'Allah lui a donné une forte intelligence dans une âme pure. Dieu, tout puissant, lui a enseigné un large savoir sur les domaines de la science, de l'histoire du passé et de ce qui adviendra, tels que les signes du jour dernier. Qui ignore son parfait commandement dans l'armée, sa compétence administrative ou sa justice dans les affaires familiales? Mohammed, messager de Dieu, paix et salut d'Allah soit sur lui, ne dit rien de ses passions, sauf s'il n'était une révélation divine. Lisons ensemble le verset 3-4 du sourate 53. Il ne prononce rien sur le fait de sa passion. Ce n'est d'autre qu'une révélation inspirée. Wa ma yantiqu 'anil hawa in huwa illa wahyun yuha. Mohammed, messager de Dieu, paix, salut d'Allah soit sur lui, de le bas âge, les Mécois plaçaient leur confiance à lui. Ils lui confiaient leur dépôt. Il lui consultait dans leurs affaires et n'a jamais demandé une contrepartie. C'est une qualité noble à chercher, l'honnêteté. Oui, l'honnêteté qui lui a valu le surnom Al-Amin, les dignes de confiance. Un homme célèbre qui endure devant tout danger. Il veut et exhorte à la simplicité et à la modestie. Écoute, frère en islam, un jour, une femme le vit manger et dit: « Il mange comme s'il était un esclave. » Le prophète répondit: « Est-il possible qu'il y ait meilleur esclave que moi-même? Je suis un esclave de Dieu. Il veut voir ses fidèles identiques à lui.
1: Cher, comment peut-on les voir parmi ses compagnons?
0: Mohammed, messager de Dieu, paix d'Allah soit sur lui, est un frère et ami, humble et modeste parmi ses compagnons. Un bédouin rentre dans sa mosquée et dit: où est le maître de ces gens? Le messager répondit: c'est bien leur serviteur, Khadimuhum. Le bédouin cria haut et dit: j'atteste qu'il n'y a de divinité que Dieu et que tu es vraiment le messager de Dieu. Notez bien qu'il badinait même avec ses compagnons, mais ne dit que vrai. Une vieille femme dit au messager de l'islam: cher prophète, prie Dieu pour moi qu'il m'accepte dans son paradis. Le messager répondit en disant: une vieille ne rentrera pas dans le paradis. La vieille écœurée tient sa tête entre ses deux mains, criait et s'en alla. Et le messager souffla à ses compagnons: elle se rajeunira avant d'entrer au paradis. C'est ici la totale fierté.
1: Chers auditeurs et auditrices, frères et sœurs d'Islam, c'est ainsi que s'achève votre émission Al-Ifta sur le messager de l'islam, Mohammed paix, salut d'Allah soit sur lui, modèle de l'humanité, deuxième partie. Avec Cheikh Mohammed Suleiman Ben Ahmed Al-Bouri, était à la technique Ahmed Shahata Abakar, au micro pour la présentation Abakar Sambukhari. Au revoir et à vendredi prochain, Inch'Allah.
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0: Mesdames, Messieurs, fidèles auditeurs de la Radio Tchad, bienvenue dans cette émission spéciale sur l'accueil des patients dans les structures sanitaires. À la présentation de ce numéro, Omar Mohamed Ali. L'accueil des patients en milieu hospitalier est une composante essentielle des soins de santé, car c'est la première impression que les patients ont de l'établissement. Aujourd'hui, de plus en plus des usagers se plaignent d'avoir été mal accueillis dans nos structures sanitaires. Nous vous proposons de suivre les avis partagés des usagers dans nos différentes structures sanitaires.
1: Récemment, c'est bien fait. Beaucoup de plaies. Là. Le docteur a vu la hymne, Mike.
2: On vous a hospitalisé depuis combien de temps?
1: Ça fait 2 mois et 10 jours.

0: mal de voilà, je dors aussi.
1: Les malades sont bien accueillis, on fait aussi bien des soins là, je vois. Nous sommes arrivés, ils nous ont accueillis par les urgents, commencé par prendre maintenant le soin sur le patient. Donc je trouve que c'est une bonne chose.
2: Qu'est-ce que vous voulez que ça change, ce qui ne va pas?
1: Oui, je veux qu'on nous donne un soin bien adapté pour que la patiente soit guérie. C'est ça notre sujet.
3: L'accueil, la prise en charge, bon, les gens se grouillent quand même pour nous recevoir.
2: Dès votre première arrivée, comment on vous a accueilli?
3: Bon, dès que je suis arrivé, ils m'ont pris en charge, m'ont prescrit des ordonnances et puis on est allé chercher ce qu'ils sont en train de faire.
4: La prise en charge est passable. Pourquoi passable? Parce que les efforts sont en train d'être faits, mais sauf qu'il reste encore beaucoup à faire. Jusqu'à l'heure où nous parlons, il y a les patients qui se trouvent au couloir. D'autres, même pour trouver le lit ou bien les bouteilles de gaz pour renforcer la respiration, je constate que c'est difficile. En résumé, l'hôpital est manqué de matériel, quelques outils nécessaires pour le service. Donc il va falloir que cela puisse être amélioré au fur et à mesure pour sauver vraiment la vie de nos concitoyens.
5: Pour moi, je n'ai pas autre argument à dire. Ça fait un bon moment que je viens ici dans cet hôpital. Avant mon opération jusqu'à aujourd'hui, j'ai toujours rencontré des bonnes personnes, des bons médecins qui m'ont bien accueilli. Même pendant mon opération, ils étaient là auprès de moi, toujours à mon service. Donc peut-être pour les autres, mais pour moi, je ne suis pas manquée de quelque chose de la part des médecins que je les ai rencontrés. Surtout du gynéco Ngadmatna. Lui, il était là toujours pour nous donner la guérison. Et j'ai dit vraiment merci à tous les médecins et les docteurs de cet hôpital.
6: Ah, aucun commentaire,
2: pardon?
6: Aucun commentaire.
2: Faites du commentaire quand même.
6: Ah, moi j'arrête mon enfant.
2: Comment vous trouvez l'accueil dans cet hôpital?
7: Moi, je faisais mes visites ici prénatales. C'est pas un peu mauvais. Je viens, peut-être je quitte à la maison à 5 h du matin. Je reste jusqu'à 9 h d'abord. On m'appelle pour faire visite prénatale. Et puis de là, je reste jusqu'à 11h, 12h comme ça. C'est maintenant qu'il commence avec la visite. Des fois, tu quittes chez toi à 5h, tu rentres à 16h, à 15h. Tu as des enfants à la maison, on demande à nourrir notre organisme un peu aussi. On reste là, affamé. Si tu n'as pas quelque chose en main, tu ne peux rien trouver aussi. Donc, il faut qu'il change un peu. Surtout les sages-femmes.
8: Bon, l'accueil dans cet hôpital, avant, dans les temps passés, c'était bien. Tout se passait tôt le matin. Pour le moment, là, non, non, non. Nous sommes arrivés depuis le matin pour la vaccination des enfants, mais jusqu'à présent, nous sommes encore là. La pesée même n'est pas encore passée. Ils vont d'abord peser avant d'aller à la vaccination. Et avec cette chaleur, les enfants ne vont pas nous laisser avec les pleurs. Mais ça va quand même. Ils travaillent très bien dans cet hôpital. C'est ça qui nous plaît. Malgré leur retard, ils sont bien dans le travail.
9: Ce que je vois, l'accueil est déjà là. On voit le nombre des personnels ne peut pas répondre aussi au nombre des patients. Ça fait longtemps, nous sommes là, voilà, que nous entendons debout. Il n'y a pas de chaises devant le bureau. Les bureaux sont aussi coincés, le couloir est garé. Tout est rempli là-bas. Donc, si on peut dire, peut-être c'est cette situation seulement qu'on va changer.
2: Alors, comment vous voulez que ça change?
9: Bon, il faut peut-être une salle d'attente avec des accessoires, tout près de chez le médecin, par exemple, voir un nombre minimum que le médecin doit consulter par jour. Ça va permettre au médecin de prendre tout son temps avec un patient. Parce qu'à force déjà que le nombre est grand, le médecin va aller vite, vite, vite, vite et il ne va pas prendre son temps avec le patient. Donc si on limite le nombre et on trouve aussi une salle d'attente où les patients doivent rester pour attendre, c'est mieux, mais pas rester debout comme nous sommes là.
10: L'accueil n'est pas vraiment trop satisfaisant quand même. Déjà que nous sommes là depuis 6 heures, on est debout. Là-bas, en bas, là, ça peut, on peut attendre, mais ce n'est pas là-bas notre place. On est venu pour se faire consulter. Mais devant les salles de consultation, il n'y a pas assez de sièges. On est là debout, toi on attend comme ça. L'accueil n'est pas vraiment satisfaisant, à mon avis.
2: Alors, vous voulez que ça change comment?
10: Ok, à mon avis, c'est qu'il y ait au moins des accessoires. Au moins des accessoires pour nous permettre de nous asseoir. Parce qu'on est à l'hôpital, parce qu'on est malade. Tu es malade et tu restes debout là, franchement. Tu peux tomber en syncope facilement. Donc, mieux de s'asseoir.
2: Bonjour, madame.
11: Bonjour.
2: Alors, dites-nous, comment vous trouvez l'accueil dans cet hôpital?
11: Je trouve l'accueil est bon. Les infirmiers sont accueillants, ils sont dirigeants. Ils expliquent comment ça se passe à l'hôpital. C'est pas compliqué. On est à l'aise, on n'a pas de difficultés. Quand tu viens d'arriver et que tu intègres le lieu, on te donne les formalités que tu peux remplir, qu'est-ce que tu veux dans ton domaine, que ce soit dans les domaines de vaccination, visite prénatale, et que ce soit dans les domaines de chirurgie et autres, on t'explique normalement. Donc, on est à l'aise, on est bien accueillis, on a nos suivis qui sont clairs.
12: L'accueil est comme dans toutes d'autres institutions. Avant, les gens venaient beaucoup au temps des soeurs-là. Ils accueillent les gens bien. Quand l'accueil est bien, le malade est déjà guéri moralement.

0: Mais maintenant, ce n'est plus comme avec les sœurs avant. C'est de n'importe quoi. Ils accueillent les gens, mais certaines personnes, peut-être ils n'ont pas fait la psychologie à l'école. Si c'est des gens bien formés, ils n'ont pas fait ça. Parce que quand le malade attend longtemps, il sera frustré. Tout ce que tu fais là, c'est rejeté. Il ne va pas, il sera pas guéri malgré tout ce que tu vas faire. Mais quand tu accueilles un malade comme il se doit, psychologiquement, le malade trouve déjà la guérison avant de trouver les médicaments. Donc l'accueil, je peux dire que c'est moulo moulo.
1: Moi, c'est Adam Lansona, je suis un patient. C'est ma deuxième fois ici que je me fais consulter. Je pense que l'accueil de patients ici, je dirais comme ça va mieux dans son ensemble. C'est ma deuxième fois de venir. Jusqu'à là, je n'ai pas constaté quelque chose de très négatif. Mais malgré, je peux appeler les infirmiers et les infirmières, surtout à un très bon accueil, parce que le patient, quand il vient à l'hôpital, ça dit qu'il est malade. Psychologiquement, il est déjà abattu. Donc, il faut éviter certains propos. Question de lui remonter le moral afin qu'il puisse guérir dans un bref délai.
2: Bon, pour le moment, je me sens bien à l'aise. Je suis arrivé, ça fait plus de quelques jours que je suis là. On m'a reçu, je suis envoyé au laboratoire, j'ai fait, je suis venu chez le médecin. Je viens de remettre et je les attends pour le résultat. Sinon, bon, dans l'ensemble, ça va, tout va bien pour le moment.
3: Alors, donnez-nous votre avis concernant l'accueil dans cet hôpital.
4: Je dirais que l'accueil est bon, et seulement que les gens qui travaillent ici, là, c'est comme si ils s'amusent un peu. Par exemple, moi qui suis là, j'ai déjà perdu même deux carnets déjà. Je sais pas, les gens, ils ont tout le temps là pour le téléphone au lieu de s'occuper des patients. Sinon, c'est une bonne structure. Dans toute chose, il y a toujours des bonnes et des mauvaises. Quoique, il y a des gens qu'il faut recycler un peu.
5: Moi, c'est ma première fois de venir. J'ai accompagné ma tante pour le rendez-vous. Elle était admise depuis ici. Aussi, je viens d'arriver d'Abéché. En ce qui concerne l'accueil, on dit que l'accueil peut guérir aussi à 25%. Donc, en ce qui concerne l'accueil est bon. Seulement que le nombre de patients qui est pléthorique. Donc, nous, le carnet aussi est déjà déposé. Ils ont déjà pris les paramètres. On attend l'appel dedans pour revoir la patiente. Donc, en ce qui concerne l'accueil là est un peu bon.
6: Bon, en fait, l'accueil, au début, c'était un peu bien. Mais là, ça prend trop de l'ampère. On est venu depuis 8 heures. Mais apparemment, c'est comme si c'est un peu lent au niveau des consultations. Donc, si c'est un peu rapide, c'est mieux. Parce qu'on ne sait pas la préoccupation des autres. Quand il y a certains cas de maladie, peut-être, il faut être un peu rapide. On ne sait jamais. Mais ça prend un peu de lampeur et c'est trop long.
7: L'accueil, je trouve que c'est acceptable. Arriver à la caisse, tu payes la consultation, on t'oriente. Et si c'est un début, on garde le carnet là-bas et on envoie à la consultation où tu désires le faire. Et arriver ici, on t'oriente chez le médecin. L'accueil est acceptable.
8: Et si vous suivez un bon hôpital, quand tu arrives, on t'accueille. Tu prends tes carnets, les carnets, et puis après on t'oriente là où tu veux aller pour te faire consulter. On te consulte, on te demande de faire les examens, et après, une fois de faire les examens, tu repars vers le médecin et puis il te donne des ordonnances, tu payes, tu viens à la pharmacie, tu payes les médicaments et puis après, ils te rendent. Et puis après une semaine, tu reviens, c'est tout. Sinon, c'était bien.
9: Bien, l'accueil est bon, on nous accueille très bien. Et si tu es un peu perdu, même on vous oriente. Quand tu viens auprès d'un médecin, c'est pas comme les autres hôpitaux ici, c'est bien. Je suis un peu satisfait. Donc on vous accueille, on vous oriente, on vous explique toute la procédure. Donc c'est bon.
10: On dit Dieu merci parce que là, on nous accueille normalement. Mais sauf que il y a beaucoup, il y a assez de gens et ça demande au moins d'augmenter les salles et aussi les infirmiers ou soit le médecin. Quand on vient, on perd assez du temps d'abord et puis on nous reçoit et c'est par manque des salles aussi, par manque des médecins, des infirmiers. Donc vraiment, c'est un hôpital qui nous sert et c'est un hôpital qui nous vraiment aide beaucoup. Mais sauf qu'il faut augmenter les salles et aussi les médecins, c'est bon.
11: À l'entrée, bon, il n'y a pas de complications. Ils ont laissé juste entrer, il n'y a pas de vérification. Il n'y a pas de complications. Non.
12: Moi, c'est Christian. Je suis venu me faire consulter pour l'accueil. Ça va en tout cas pour moi. Le corps soignant et accueillant sont prêts à nous orienter. Parce que quand j'étais arrivé, je ne savais pas pratiquement là où il faut se rendre pour avoir le carnet, etc. Mais très rapidement, j'ai trouvé une sage-femme là qui m'a orienté. Et très rapidement, j'ai pu me faire servir. Donc, je crois que ça va. Sauf que les patients sont nombreux. Il faut de la patience et voilà, on est là, on attend.
13: Dans ce numéro, nous vous proposons de suivre l'entretien que nous avons eu avec Madjadoumgué Ngarbatna, gynécologue obstétricien, coordonnateur médical de l'hôpital Notre-Dame des Apôtres.
14: Vous touchez du doigt voit un sérieux problème qui se passe dans toutes nos structures sanitaires, pas seulement à l'hôpital de Notre-Dame des Apôtres. C'est une situation assez délicate parce que on dit tout le monde aime être bien accueilli. Pas seulement dans le domaine de la santé, partout où nous partons, nous aimerons être bien accueillis. Et si on aime être bien accueilli, on doit aussi accueillir bien les gens. Et en matière de santé, on dit l'accueil, c'est le premier soin. Il faut améliorer le premier contact avec le patient parce qu'il est venu pour demander un SOS. Donc, premier traitement, c'est l'accueil. Et ça se passe à tous les niveaux. Depuis les entrées là-bas, là où il y a les militaires, il y a des agents de sécurité, depuis là-bas, en passant par les caisses, en passant par les différentes sortes de consultations, les hospitalisations, même voir l'administration, nous accueillons tous. Donc, l'accueil doit être bien entretenu pour éviter d'heurter la sensibilité de nos clients au risque d'entraver la suite des prises en charge. Première des choses, il faut mettre les gens en confiance.
13: D'accord. Est-ce que dans cet hôpital, il y a des protocoles d'accueil qui sont mis en place pour bien accueillir les patients?
14: Oui, il y a des protocoles d'accueil qui diffèrent d'un service à l'autre, tel que je viens de dire. L'accueil au niveau des entrées n'est pas comme l'accueil à la caisse ou à l'administration ou dans les services de soins. Donc, il y a des protocoles qu'on met en œuvre pour améliorer la qualité de notre accueil au quotidien.
13: D'accord. Votre personnel vraiment formé pour bien accueillir ces patients?
14: Dès l'approche déjà de la structure, on doit accueillir. On a tout un plan de formation continue dans différents domaines. Et le problème de l'accueil figure en bonne place parmi ces sujets de recyclage. À chaque fois, on organise des formations continues sur l'accueil par rapport au service. Donc, on revient dessus de temps en temps pour améliorer comment accueillir dans les différents niveaux. Et en plus de cela, dans chaque domaine, on s'organise localement pour améliorer la qualité de l'accueil. Et à chaque fois qu'il y a prise de bec par rapport à nos clients, cela constitue un élément supplémentaire pour améliorer la qualité de notre formation. Donc à chaque fois, on revient dessus. Il ne faut pas voir que voilà, il y a une majorité qui accepte ou ceci, cela. Même s'il y a 10 personnes et qu'une seule personne est mal accueillie et qui commence à vilipender, saisissez ce qu'il dit et c'est de, par rapport à ce qu'il dit là que vous améliorez la suite de prise en charge.
13: Aujourd'hui, que ce soit l'accueil ou la prise en charge des patients dans les structures sanitaires, la responsabilité est partagée. Dans certains hôpitaux, quand on s'adresse aussi aux responsables, ils se plaignent que les usagers eux-mêmes ne l'aident pas vraiment pour bien les accueillir. Dans certaines structures où les visites sont vraiment précises, les gens viennent, ils se bousculent, ils veulent absolument entrer visiter les autres. Or que dans les hôpitaux, il y a des heures de visite qui sont vraiment pointues. Quels sont les principaux défis auxquels vous êtes confrontés dans cet établissement en termes d'accueil?
14: Il y a un problème de civisme. Les gens veulent entraver les principes. Par exemple, lors des visites, on veut absolument visiter. Dans la salle des opérés, on n'entre pas n'importe comment. Dans la salle des nouveau-nés, on n'entre pas. Et ces gens ne sont pas informés. On a des difficultés à les amener à comprendre. Vous allez vous rendre compte que depuis les entrées là-bas, il y en a qui sont en couteau tiré avec les gardes nomades là-bas. Ils ne veulent pas respecter nos principes pour nous permettre de mieux travailler. De l'incivisme pur et dur. Quelquefois, même pendant la consultation, vous allez vous rendre compte que des femmes qui sont devant nous, là, elles ont leur numéro. Mais chacune pense qu'elle est prioritaire que l'autre par rapport à son statut. Alors qu'ici, il n'y a pas de statut. On est tous des malades. Même nous qui sommes là demain, on peut être accueillis de la même manière. Donc, on doit respecter les uns et des autres. Quand c'est une urgence, comme on a écrit à la porte là-bas, vous voyez, l'urgence est prioritaire. Donc même si c'est une urgence qui vient, qu'on priorise, ça crée déjà des remous. Et vous voyez que chaque fois, le matin, on sensibilise les gens avant de commencer des activités. C'est dans ce sens-là qu'on essaie d'améliorer les choses de plus en plus, que les gens soient bien éduqués pour permettre de minimiser au maximum ce genre d'incivisme.
13: Avez-vous déjà envisagé de perspectives d'amélioration en termes d'accueil?
14: On est tout le temps dessus. À chaque fois qu'il y a des failles, ça permet à ce qu'on essaie de développer des stratégies. Par exemple, ces sensibilisations dont je vous parle là, c'est pas généralisé. Chaque service a sa sensibilisation par rapport à la problématique d'accueil qu'on trouve localement. On améliore au fur et à mesure.
13: D'accord, docteur Ngarbatina, avant de finir, avez-vous un mot de fait à l'endroit des usagers et surtout à l'endroit des personnes médicales pour une bonne amélioration de l'accueil?
14: C'est beaucoup de patience. Comme nous, on appelle nos clients des patients, il faut patienter. Et quand on vient à l'hôpital, le respect de l'autre, de la même manière où on vous respecte, vous nous devez des respects. Même entre les malades, on doit se respecter. Et on doit respecter les principes édictés par la structure pour que tout le monde soit servi de la manière la plus humaine possible. Et par rapport à nous, personnel de santé, alors, chaque jour que nous passons là, améliorer notre manière d'accueil. Tout ce qu'on a eu comme obstacle, comme des mauvais gestes, comme des insuffisances par rapport à l'accueil, doivent permettre à ce que nous nous cultivons pour que chaque jour que Dieu fait, notre manière d'accueillir, notre manière humaine d'accueillir, accueillir soit au niveau où les patients ne puissent pas se heurter.
13: D'accord. Docteur Madjadoumgui Ngarbatina, gynécologue obstétricien, coordonnateur médical de l'hôpital Notre-Dame des Apôtres, merci d'avoir répondu à nos questions.
14: C'est à moi de vous remercier parce que jamais personne n'est venu me poser une telle question. Et c'était vraiment une grande problématique chez nous ici, donc je vous remercie très franchement. Et je souhaiterais que vous partez aussi dans d'autres structures parce que c'est le même problème.
13: L'accueil des patients dans les hôpitaux est un aspect crucial, mais les enjeux sont divers et variés. Hangi Ngaroum, surveillant général du service des urgences du centre hospitalier universitaire de la référence nationale.
15: Le protocole d'accueil elle est tout comme tout autre accueil, mais on accueille normalement les patients chez nous. Et notre problème, c'est un problème aussi d'organisation. Et le deuxième, c'est un problème de ressources humaines. Le troisième, c'est le comportement de nos usagers. Partout en ville, nous écoutons que les services d'urgence accueillent mal, qu'à l'hôpital, on vient, on nous accueille mal. Moi, je dis non. Pourquoi je dis non? C'est parce que quand les gens viennent à l'hôpital, ils viennent qu'en masse. Or, à l'hôpital, quand il faut amener un malade, il faudrait que ce soit deux personnes qui accompagnent un malade. Même si les autres peuvent rester hors de l'hôpital, ça serait un peu mieux que de venir à la fois au service d'urgence. L'accueil commence d'abord à l'entrée. Et si la personne est mal accueillie déjà à l'entrée, parce qu'à l'entrée, pour un malade, une dizaine de personnes qui veulent entrer, que s'il y a eu un échange avec les visites, à l'intérieur maintenant, les corps soignants prennent aussi le coup. Pourquoi ils prennent le coup? Quand la personne est déjà énervé, il vient avec toutes ses colères là pour déverser aussi à l'intérieur. Or, quand un patient arrive, c'est à nous maintenant de déterminer qu'est-ce qui est urgent, qu'est-ce qui n'est pas urgent. Parce qu'il y a un plan d'accueil qui est là. Sur le plan d'accueil, il y a un système de triage qui est là. Que nous, on le nomme toujours le vert, jaune, rouge et aussi noir aussi qui est là. Une personne qui arrive avec un petit mot de... On dit il y a une urgence ressentie, il y a une vraie urgence aussi. Mais n'exclut pas les urgences ressenties. Il se peut que la personne vienne avec un mot de tête. Or, quand vous prenez sa tension, vous allez trouver que la tension est très élevée. Ou bien, soit vous voyez quelqu'un qui marche, il vient en marchant, mais en lui faisant certains examens, on va trouver qu'il y a des choses. Le problème d'accueil... Il faut que la population sache qu'à l'hôpital, les gens accueillent bien si et ils s'organisent normalement pour que le malade vienne envers nous. Là, il n'y aura pas de problème. Mais quand il y a une masse de gens qui viennent vraiment, pour faire le triage, ça pose problème. Pour examiner un patient, ça pose problème.
13: D'accord. Parmi toutes les difficultés que vous avez énumérées, on sent que les usagers ne vous donnent pas vraiment la latitude de bien les accueillir. On dit un patient bien accueilli dans une structure à moitié guéri. Alors, est-ce que votre personnel est vraiment habilité, surtout à accueillir ou bien à savoir comment accueillir quelqu'un qui était énervé à l'entrée? Parce que le plus souvent, ceux qui viennent faire des tracasseries au niveau des portes, c'est surtout les gardes malades, les accompagnateurs et autres. Alors le patient lui-même, comment vous le gérez?
15: Nous, quand le patient arrive avec toutes ces tracasseries, nous, ce qui nous regarde, c'est le patient. On est obligé seulement de chercher le patient, accueillir le patient, le mettre sous le lit et puis savoir quel est son problème. Et toujours, la force de sécurité vient au secours pour mettre un peu les gens de l'autre côté et qu'on nous laisse faire notre travail.
13: D'accord. Il y a surtout de l'incivisme de la part de la population. Alors, vous les conseillez comment?
15: L'incivisme de la population, tout à l'heure, j'avais dit qu'il faudrait que la population nous comprenne. Quand ils viennent à l'hôpital, il faudrait qu'ils viennent accompagner un malade. Deux, ce serait un peu mieux. Et là, à l'entrée, il y aura plus de problèmes. Même si le malade marche, tout à l'heure, je disais qu'il y a des urgences ressenties qui posent problème. Et le vrai urgence aussi pose aussi de problèmes. Vous voyez tout autour de nous, ici aux urgences, à l'intérieur, on voit c'est de grandes nappes qui sont étalées. Et ça, c'est une source de contamination aussi. Il se peut qu'ils sont gardes malades et demain, c'est eux qui reviennent encore avec d'autres complications. Donc, il faudrait que la population nous écoute un peu et qu'ils restent à la maison. Aux urgences, il n'y a pas de heure de visite. Mais qu'il y a quand même des exceptions. Parce que quand il y a parents malades, il faudrait que quelqu'un passe quand même pour lancer un coup d'œil, voir son état avant de partir, parce que ça, on ne les empêche pas. Il y a toujours des exceptions. Il faudrait que la population comprenne ça et qu'on nous aide dans le travail.
13: L'accueil des patients dans les structures sanitaires doit être conçu de manière à répondre aux besoins et aux attentes des patients, en mettant l'accent sur la compassion, la communication efficace et le professionnalisme. Cette émission est réalisée par Abdoulaye Toche, prise de son Aboubakar Mohamed Oumar et présentée par Omar Mohamed Ali. Merci à toute l'équipe technique. Merci aux auditeurs de nous avoir suivis. Restez à l'écoute de la RNT. Au revoir.

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0: Mesdames, Messieurs, bienvenue dans cette nouvelle édition de notre magazine. Aujourd'hui, nous avons l'honneur de recevoir Maître Frédéric Naradingué, avocat au barreau du Tchad, qui va nous éclairer sur un sujet brûlant et d'actualité, la justice tchadienne face au phénomène des réseaux sociaux. Avec l'explosion des réseaux sociaux, la manière dont nous communiquons et partageons des informations a évolué de manière fulgurante, mais cette nouvelle donne soulève également des questions essentielles concernant la légalité, la responsabilité et les conséquences juridiques des propos tenus en ligne. Maître Nanasra Naradingué, avec son expertise et sa connaissance approfondie du droit, nous aidera à comprendre comment la justice tchadienne s'adapte à cette ère numérique, quelles sont les lois en vigueur et comment les individus peuvent naviguer dans cet environnement où la liberté d'expression cohabite avec des enjeux juridiques et cruciaux. Au micro, je suis Alexis Dimasra. Maître, bienvenue.
1: Merci beaucoup.
0: Sans plus tarder, plongeons ensemble dans le débat et la réflexion sur ce sujet capital qui touche chacun d'entre nous. Quel est l'impact des réseaux sociaux sur la perception de la justice au Tchad?
1: L'impact se décline en deux phases. Il y a d'abord les impacts positifs des réseaux sociaux sur la justice et en second lieu, il sera donc question de décliner en quoi les réseaux sociaux ont un impact assez négatif pour boucler la boucle, faire donc une conclusion qui nous amènerait à faire des propositions de sorte à rentabiliser les réseaux sociaux pour l'efficience de l'appareil judiciaire. Comme je le disais à l'entame, s'agissant donc des impacts positifs des réseaux sociaux sur la justice tchadienne, il faudrait déjà relever qu'aujourd'hui, grâce aux réseaux sociaux, il est plus facile de procéder à des dénonciations, des faits, des infractions qui se commettent dans les quatre coins du pays. Vous êtes sans ignorer que facilement des vidéos, des exactions pourraient donc circuler sur les réseaux sociaux et à partir de ces publications, les autorités judiciaires peuvent se saisir des infractions qui sont commises. À titre d'exemple, tout récemment, il y a tout au plus un mois, la ministre de la Femme a dû donc saisir son homologue de la justice par rapport à un certain nombre de cas de violences basées sur le genre, des cas de viol sur mineurs et des actions sont entreprises. Donc tout ça, c'est grâce aux réseaux sociaux. Les réseaux sociaux concourent donc à une participation citoyenne au fonctionnement de la justice grâce à ces dénonciations qui peuvent facilement se faire parce que en son temps, il était très difficile, les gens étaient minés par la peur de faire certaines déclarations parce qu'il pourrait y avoir des représailles. Mais grâce aux réseaux sociaux, il y en a qui ont la possibilité donc de se mouler dans l'anonymat et de procéder à des dénonciations, de faire des publications. À côté de cela, il y a également un avantage du côté de collecte des preuves. Parce que pour certaines situations, comme je l'ai dit tout à l'heure, les preuves se retrouvent très facilement sur les réseaux sociaux. Ces vidéos, en même temps, elles permettent d'enclencher l'action publique, donc d'amener le procureur à réagir. Elles constituent également des preuves de certains agissements. La publication de certains documents sur les réseaux sociaux impliquant certaines personnes dans la commission de certaines infractions. Alors, à ce moment, vous voyez que les réseaux sociaux facilitent la documentation, le collecte des preuves pour permettre des poursuites contre ceux qui sont auteurs des bavures, des infractions. À côté de cela, il faudrait également relever le fait pour les réseaux sociaux de mettre en orbite les activités de la justice, parce que grâce aux réseaux sociaux aujourd'hui, même le citoyen lambda parvient à connaître le fonctionnement de la justice, ce qui s'y passe, puisque même le ministère de la Justice dispose, par exemple, d'une page Facebook sur laquelle les communications sont constantes par rapport à certaines innovations, par rapport à certaines affaires, par rapport à certaines dérives de certains juges. Il y a de cela quelque temps, il y a même eu des informations sur les réseaux sociaux publiées sur la page du ministère de la Justice relativement aux affaires impliquant des magistrats. Donc, grâce aux réseaux sociaux, le citoyen, où qu'il soit, a donc cette facilité de connaître ce qui se passe, de se familiariser à la justice, puisque l'une des critiques adressées régulièrement de manière séculaire à l'endroit de la justice, c'est sa distance avec le justiciable. Mais aujourd'hui, grâce aux réseaux sociaux, cette distance n'existe pratiquement plus. C'est un avantage quant à l'utilisation des réseaux sociaux. Vous voyez, aujourd'hui, vous allez voir qu'il y a également des avocats dont les cabinets disposent des pages Facebook qui communiquent, qui expliquent un certain nombre de choses relativement à la justice. Et cela contribue à la vulgarisation des activités de la justice. Cela permet aux justiciables d'avoir une idée claire de ce qui se passe parce que pour beaucoup, c'est un monde ésotérique, un monde fermé, un monde dangereux. Mais grâce aux réseaux sociaux, il y a donc une facilité de participer aux activités de la justice, d'appréhender un certain nombre de choses qui se passent, d'avoir voix au chapitre en se prononçant sur un certain nombre de choses qui concernent la justice tchadienne. Mais d'un autre versant, comme nous l'avons dit, le tableau semble être assez sombre parce que nous assistons depuis un certain temps à ce qu'il convient d'appeler la justice parallèle des réseaux sociaux. Aujourd'hui, les réseaux sociaux constituent une sorte de justice qui est en concurrence, malencontreusement, avec la justice étatique parce que déjà la justice étatique, elle est menée par des hommes qui ont reçu une formation, à cet effet des magistrats. Mais sur les réseaux sociaux, tout le monde est magistrat, tout le monde est juge, tout le monde est avocat, tout le monde est procureur. Au niveau de la justice étatique, il y a des bâtisses dans lesquelles les audiences se déroulent. Mais sur les réseaux sociaux, on n'a pas besoin de bâtiments, on n'a pas besoin d'un endroit quelconque. Vous pouvez vous retrouver dans votre chambre, vous pouvez vous retrouver en dehors même du territoire national, donc dans un autre pays, et commencer à faire des attaques contre un autre citoyen, contre un groupe de citoyens. Au niveau de la justice étatique, les audiences se tiennent à des heures précises. Mais la justice des réseaux sociaux n'a que faire des horaires, parce que même à 1h du matin, un internaute, quand il se réveille, peut donc prendre son téléphone et s'en prendre à un autre citoyen. Au niveau de la justice étatique, il y a également l'obligation de convoquer la personne mise en cause, de l'entendre. Avant de décider de quoi que ce soit, mais sur les réseaux sociaux, non, la présence du mise en cause n'est pas nécessaire. Donc, vous pourriez être en train de dormir, alors que des publications attentatoires à votre honorabilité se font sur les réseaux sociaux. C'est au réveil qu'on vous envoie des captures d'écran et tout. Vous voyez, c'est assez hasardeux, c'est assez grave ce qui se passe aujourd'hui. Il y a des individus qui se passent pour des grands connaisseurs et ils peuvent donc décider de faire des publications pour brocarder l'image d'un autre citoyen sans que ce citoyen ait le droit de se défendre, ce qu'on appelle dans notre jargon le contradictoire. Donc sans qu'il ait la possibilité de se défendre. Et malheureusement, sur les réseaux sociaux, la suspicion vaut culpabilité. Dès lors où on vous soupçonne de quelque chose, vous êtes automatiquement coupable. Et vous verrez que dans la plupart, ceux qui vont se verser dans les commentaires vous accablent automatiquement de ce pourquoi vous êtes accusé à travers la publication. Donc, c'est des commentaires. Non, pas besoin de preuves. Le premier qui publie a raison, jusqu'à ce qu'on rapporte la preuve contraire plus tard. Vous voyez, donc, l'auteur de la publication, il silence. Et puis, il a toute une communauté qui le suit, malheureusement. Généralement, c'est ce qu'on appelle aujourd'hui les influenceurs. Vous voyez, donc, qui dit influenceur dit des followers, donc des gens qui le suivent et tout, et qui pensent que tout ce qu'il dit est vrai. Donc, il peut s'en prendre à quelqu'un. Vous allez voir une meute d'internautes intervenir sous sa publication pour accabler davantage le citoyen qui est attaqué. Jusqu'à ce que le citoyen se décide de réagir également par une autre publication de démenti. À ce moment, vous verrez que ce sont tous ses proches également qui vont se déverser sous sa publication pour le défendre. Mais de toutes les façons, qu'on le veuille ou non, définitivement, fatalement, la réputation prend un coup.
2: Absolument.
1: Parce qu'il y a une crédulité sans précédent sur les réseaux sociaux. Vous avez des individus qui avalent tout, qui croient tout, sans aller au-delà de ce qui est publié. L'esprit critique fait défaut, vous voyez. Donc, du coup, facilement, vous pourriez être lynché sur les réseaux sociaux, alors qu'en réalité, vous êtes innocent. Vous voyez que c'est une situation assez grave, qui peut même amener un individu faible d'esprit victime des publications attentatoires, des publications de ces photos étant nues à se suicider.
2: De nos jours, on peut même truquer les images
1: Avec l'intelligence artificielle. Et justement, et comme la crédulité est de mise, dès que c'est publié, automatiquement, on dit voilà, mais on savait que Mac Alex, tôt ou tard, se comporterait ainsi. Ça ne nous étonnerait pas. Vous voyez, alors qu'on aurait pu se dire que c'est des images truquées. on aurait pu vous accorder le bénéfice du doute. Vous voyez, c'est des principes qui sont fondamentaux en droit appliqué par la justice, mais qui sont complètement méconnus sur les réseaux sociaux. La présomption d'innocence. Vous voyez, la présomption d'innocence aimerait que lorsque vous êtes poursuivi, que vous puissiez être considéré comme innocent jusqu'à ce que votre culpabilité soit définitivement établie par une juridiction légalement instituée. Oui. Mais sur les réseaux sociaux, on décide comme ça, tel fait dans telle activité, et puis tous ceux qui se déversent disent, mais voilà, on comprend aujourd'hui comment il parvient à tirer les ressources de son train de vie. Oui, oui. Voilà, alors que vous n'êtes pas obligé de démontrer à tout le monde ce que vous faites dans le noir pour vous permettre d'avoir les moyens de votre subsistance. Voilà un peu les côtés négatifs, du moins l'émanation de ce qu'il convient d'appeler aujourd'hui la justice des réseaux sociaux, qui bouscule la justice étatique, qui avait, il y a de cela quelque temps, le monopole de décider de la culpabilité ou non d'un individu. À côté de cela, il y a également les risques abusifs d'utilisation des réseaux sociaux, la diffamation par exemple. Oui. Vous voyez, aujourd'hui, les gens se disent que les réseaux sociaux constituent un monde de non-droit. Donc, si vous avez un problème avec un voisin de quartier, c'est à votre aise de faire des publications pour l'attaquer. Et tous ceux qui vous connaissent viennent relayer, ils partagent. Alors qu'il s'agirait à la base des problèmes de voisinage qui pourraient se régler autrement. Par après, vous pourriez régler, mais l'image de votre voisin est définitivement entamée parce qu'il y a des individus crédules qui vont croire à ce que vous aviez dit et il y aura une déformation de sa réputation, malheureusement. Alors, c'est le lieu ici de dire que les réseaux sociaux ne constituent pas un monde de non-droit. Il ne s'agit pas d'une sorte de jungle où les plus futés s'en prennent aux autres qui sont moins futés, puisque dans notre code pénal actuel, dans sa version, il est tout à fait possible pour quelqu'un de poursuivre un individu qui s'est permis de faire des publications lui attribuant des faits qui sont non avérés ou des faits qui relèvent de sa vie privée. Vous voyez, parce que la nuance, elle est importante.
2: Tout à fait.
1: On peut poursuivre quelqu'un en diffamation, pas seulement parce qu'il a relaté des mensonges, mais il se peut également qu'il ait relevé des faits qui concernent exclusivement votre vie privée. Que ces faits soient avérés ou non. Il s'agit de votre vie privée et la loi protège le sphère de la vie privé de chaque citoyen. Donc, à ce moment, si quelqu'un se permet de faire des publications à ce sujet, vous êtes dans votre droit de déclencher une procédure judiciaire à travers une plainte qui pourrait être déposée. Vous pourriez également poursuivre pour injure, parce que à travers les réseaux sociaux, il y en a qui peuvent mettre votre photo, publier des injures, faire des comparaisons assez injurieuses à votre égard. Vous êtes dans votre bon droit de déclencher une procédure judiciaire pour injure. Vous voyez, donc, il y a bien des choses que certains internautes ne connaissent pas.
2: C'est ça.
1: Au quotidien, ils se permettent donc de commettre des infractions simplement parce qu'ils ne sont pas au courant que leurs comportements sont catalogués dans le code pénal comme étant des infractions, comme étant des faits qui sont prohibés pour l'harmonie de la société. Les réseaux sociaux, en réalité, constituent un outil de communication. Donc, il est un droit pour chaque citoyen de communiquer, d'informer, de s'informer, et les réseaux sociaux, en principe, constituent des moyens qui facilitent la communication, qui facilitent l'information, qui facilitent des échanges entre un groupe d'individus ayant des intérêts communs. Voilà. Donc, lorsqu'on utilise à mauvais escient cet outil de communication, alors il va falloir faire face à ses responsabilités, mais c'est juste que beaucoup de victimes de ces agissements ne sont pas au courant qu'elles sont protégées par des dispositions légales, qu'elles peuvent donc laver l'affront, laver l'indignité, laver le déshonneur à travers des procédures judiciaires. De la même façon, ceux qui commettent ces infractions, il y en a qui le font en toute méconnaissance de cause. C'est parce qu'ils ne sont pas au courant. Moi, je me rappelle avoir défendu un artiste Et lorsque nous étions par devant le procureur, parce que bien évidemment, il y a eu une publication attentatoire à son honorabilité, donc de la diffamation. L'auteur, quand nous étions par devant le procureur, disait ne jamais savoir qu'il y avait de la réglementation et que tout ce qui importait pour lui, c'était d'amuser la galerie. Vous voyez, il y a eu... une excuse publique écrite et c'est à ce niveau qu'on est passé à autre chose. Mais c'est combien vous dire que beaucoup de ceux qui se disent des influenceurs n'ont pas une idée claire de la portée de leur acte, de la portée de leur publication. Mais il serait intéressant pour eux d'avoir une vue, ne serait-ce que se rapprocher des juristes pour leur parler des implications juridiques de leur activité, parce qu'ils sont suivis par beaucoup d'autres citoyens. Et lorsqu'ils induisent ces citoyens en erreur, ça devient très dangereux. Et également, c'est le lieu de demander à nos autorités de se pencher davantage sur ces questions de vulgarisation, d'éducation numérique, parce que c'est très important. Il y a certains de nos petits frères qui n'ont pas une idée claire des conséquences des publications dans les lycées, dans les collèges, qui font des publications, qui publient des images assez horribles. Vous voyez, mais c'est simplement parce qu'ils n'ont pas reçu une éducation numérique. Dans ce sens, cela fait défaut. Il y a également les adultes qui ne sont pas épargnés. Donc, il va falloir davantage légiférer. Aujourd'hui, nous avons des textes, mais qui sont épars. Donc, il va falloir légiférer davantage pour uniformiser. Après cela, il va falloir également procéder à la vulgarisation, à l'éducation numérique, parce que il y a un adage qui dit « Nul n'est censé ignorer la loi ».
0: Mais parlons de ça, maître. Pensez-vous que le Tchad a suffisamment de lois pour pouvoir encadrer l'utilisation des réseaux sociaux et protéger les droits des citoyens ?
1: Alors, nous avons certes des textes de loi, mais qui sont éparpillés. C'est pourquoi je fais une exhortation pour l'uniformisation des textes, les adapter, parce que nous faisons face à un phénomène qui est inscrit dans une dynamique fulgurante qui évolue au quotidien. Chaque jour, il y a des nouvelles techniques, des nouvelles technologies qui voient le jour. Et donc, il va falloir repenser les textes qui existent déjà, les uniformiser avec d'autres textes, parce qu'aujourd'hui, vous avez le code pénal, vous avez la loi sur la cybersécurité de 2015. En son temps, l'ANSIS était donc chargé de procéder à des investigations sur certains comptes, identifier ceux qui utilisent des pseudonymes, des faux comptes pour commettre des infractions, pour commettre de la cybercriminalité. Mais aujourd'hui, il y a une nouvelle institution qui a ce tapanage. Mais combien sont les citoyens qui sont au courant même de l'existence de ces institutions, qui sont au courant des activités que ces institutions mènent? Donc, il y a tout un travail de fond à faire, parce que le plus important, ce n'est pas de disposer des textes, mais de rendre ces textes utiles voilà, à l'utilisation des internautes, des citoyens tout court.
0: Donc, à ce niveau, on ne peut pas encore parler de droits fondamentaux des utilisateurs des réseaux sociaux ici au Tchad?
1: Non, il n'y en a pas encore. C'est vrai que la volonté subsiste, mais il est intéressant d'aller au-delà de la volonté pour faire un travail accompli, de sorte à ce qu'on ait, par exemple, une charte d'utilisation des réseaux sociaux, qu'on uniformise tous les textes qui existent déjà en un code, en une charte. Et ça serait plus utile, ça serait plus intéressant à ce moment de procéder à leur vulgarisation.
0: D'accord. Maître, pouvez-vous nous parler des devoirs des utilisateurs des réseaux sociaux en matière de responsabilité et de respect des lois?
1: Alors, le devoir est celui d'une utilisation responsable, d'une utilisation saine. Parce que, comme je l'ai fait observer, les réseaux sociaux constituent des outils qui servent la communication dans la société. Et lorsque ces réseaux sociaux sont utilisés à bon escient, par exemple pour établir des contacts entre un groupe d'individus ayant des intérêts communs, les groupes WhatsApp familiaux qui existent, des groupes WhatsApp professionnels, vous voyez, disposer par exemple d'une page Facebook pour informer, pour discuter de certains défis de société. Voilà donc des utilisations saines des réseaux sociaux. Mais lorsque On met par exemple sur pied une page Facebook avec un faux profil pour escroquer les autres internautes, donner l'impression d'avoir une boutique en ligne ou du moins de faire de la vente en ligne alors qu'en réalité on est escroc. Mmh. Dès que quelqu'un est appâté, on lui donne un numéro, il procède à un paiement et puis après on disparaît ou on ne répond à ses messages. Mmh. Il y a également un autre phénomène que nous avons constaté depuis un certain temps, c'est le phénomène des brouteurs.
0: Oui.
1: Vous allez voir sur les réseaux sociaux, plus précisément sur Facebook, des images de jeunes filles visiblement très belles, bien habillées, avec des noms à connotation tchadienne.
0: Oui.
1: Donc, par exemple, Nelumta, voilà, ou bien Ashta et tout. L'idée, c'est d'attirer des hommes. Oui, par ces images-là, alors qu'en réalité, c'est des jeunes hommes qui sont de l'autre côté du téléphone, en train de jouer à ces jeux.
0: Oui.
1: C'est pour arnaquer, donc se faire passer pour une très belle fille. Après, c'est des demandes d'argent, et dès que c'est fait, vous voudrez approfondir les relations, la personne disparaît. Donc, beaucoup de gens se plaignent aujourd'hui, mais c'est quand même dommage, c'est malheureux.
0: Avant, c'était beaucoup plus de l'étranger que ça se faisait.
1: Exactement.
0: Maintenant, ça se joue sur place.
1: Ça se joue sur place. Ou soit encore, selon ce que quelqu'un m'a dit, depuis un certain temps, ce sont beaucoup de nos petits frères qui sont à l'étranger pour des raisons d'études, voilà, qui se livrent également à cette entreprise, peut-être pour mieux joindre les deux bouts, parce que nous avons également été des étudiants.
0: Tout à fait.
1: Voilà. Mmh. Voilà des utilisations qui sont complètement malsaines et qui peuvent exposer l'auteur à des poursuites judiciaires.
0: Oui.
1: Aujourd'hui, ce qui facilite la tâche aux auteurs de ces pratiques, c'est la méconnaissance de l'existence des textes de loi qui réprime de telles entreprises. Voilà tout l'avantage d'une telle émission pour permettre à ceux qui nous suivent, qu'ils soient victimes, qu'ils soient auteurs, de savoir que les réseaux sociaux, ce n'est pas un domaine de non-droit. Il existe des textes de loi. Et lorsque un agissement va à l'encontre de ces textes de loi, il est tout à fait possible d'être poursuivi. Il est tout à fait possible d'obtenir réparation en tant que victime.
0: D'accord. Et quelle est la procédure légale pour quelqu'un qui se sent diffamé ou attaqué sur les réseaux sociaux ici au Tchad?
1: C'est fondamentalement de déposer une plainte adressée au procureur de la République près le tribunal de grande instance. Le N'Djamena, par exemple, si on est en N'Djamena, et la procédure commence par là. La plainte est déposée au secrétariat du parquet.
0: Oui.
1: Vous la rédigez avec des mots simples, mais que ça permette au procureur de connaître l'objet de votre plainte à ce moment-là. Le procureur oriente auprès d'un de ses substituts qui vous reçoit, qui vous écoute davantage, ou bien qui peut également convoquer la partie adverse pour s'assurer si les faits allégués donnent vraiment lieu à l'ouverture d'une enquête. Si ces faits donnent lieu à l'ouverture d'une enquête, un soit transmis est fait par le parquet, soit au niveau de la police judiciaire, soit au niveau de la coordination de la police judiciaire pour écouter les parties sur procès-verbaux réguliers qu'on renvoie au procureur. Et à ce moment, le procureur apprécie l'opportunité de poursuite, c'est-à-dire est-ce qu'il y a lieu à poursuivre ou bien les faits allégués ne constituent aucunement une infraction et qu'il y aurait donc lieu à classer sans suite.
0: D'accord. Et quelle initiative juridique ou éducative recommanderiez-vous pour mieux encadrer l'utilisation des réseaux sociaux ici au Tchad, auprès des jeunes surtout?
1: Alors, ce que je dirais, que les parents s'intéressent davantage à ce phénomène des réseaux sociaux, qu'ils en discutent avec leurs enfants, qu'ils aient la possibilité de se connecter et de voir ce que leurs enfants publient. À ce moment, ça leur permettra de leur donner des conseils, de s'intéresser à tout cela, de ne pas les abandonner entre les mains de cet outil qui est un couteau à double tranchant, de s'informer, de discuter avec les enfants. Ça, c'est au niveau familial. Mais déjà, nous faisons de l'exhortation parce que nous voyons qu'il y a des structures privées qui organisent des activités pour discuter, échanger autour de l'utilisation saine des réseaux sociaux, mais ce n'est pas suffisant. Le maillon important, c'est l'État, qui pourrait davantage, auprès de ces structures, par exemple le ministère de l'économie numérique, qui pourrait organiser davantage des séances de vulgarisation, d'éducation numérique auprès des plus jeunes, dès le bas âge, pour les mouler dans ce monde virtuel et éviter à ce qu'ils se laissent happer à ce qu'ils deviennent des auteurs des infractions liées à l'utilisation des réseaux sociaux.
0: D'accord. Et comment envisagez-vous l'avenir de la justice tchadienne face à l'évolution rapide des technologies de communication et des réseaux sociaux?
1: C'est le troisième axe de la réflexion Donc, nous avons dressé un tableau quant aux avantages de l'utilisation des réseaux sociaux pour le compte de la justice. Nous avons également déploré l'utilisation malsaine des réseaux sociaux. Il faudrait également dire que au rang des utilisations malsaines, il y a même le juge qui est exposé à un certain nombre de pressions.

0: Parce qu'aujourd'hui, vous voyez, lorsqu'une affaire qui suscite des polémiques se trouve entre les mains de la justice, les internautes déclenchent également leur propre procès sur les réseaux sociaux, donnant même leur verdict. Donc, ce qui met en difficulté le juge qui est en charge du dossier et qui n'a pas encore rendu sa décision, cela entame sa sérénité. Vous voyez, et quelquefois, quand il rend une décision qui ne répond pas aux attentes des internautes qui ont fini de juger à leur niveau, alors c'est ce juge-là qui va faire l'objet des harcèlements, qui fera l'objet des publications attentatoires à son honneur, qui vont se verser dans la diffamation en ce qui le concerne. Vous voyez que la liste, elle est très longue, même si nous avons beaucoup plus parlé de cette utilisation malsaine sur l'institution. Mais c'est un thème assez intéressant sur lequel on pourrait débattre toute une journée. Mais pour revenir à la question donc, je disais qu'il serait intéressant de rentabiliser les réseaux sociaux pour rendre plus efficiente la justice. Et pour ce faire, il importe donc de former les magistrats autour de l'utilisation des réseaux sociaux. C'est déjà ça. Les former aux textes qui encadrent l'utilisation des réseaux sociaux. Mais en même temps, les outils, leur donner les outils nécessaires pour qu'en cas d'infraction, lorsque le procureur est saisi, qu'il ait des facilités de déclencher des poursuites, qu'il ait des facilités d'obtenir l'expertise des institutions étatiques qui existent pour faire évoluer rapidement les procédures dans ce sens et permettre aux citoyens de voir que le tout n'est pas de prendre un pseudonyme ou d'avoir un faux profil pour s'en prendre à un citoyen, mais à tout moment, on pourrait donc être identifié avec des cas qui existent et ça serait très avantageux.
1: D'accord. Parlons des procureurs, bien sûr. Sur les réseaux sociaux, ils sont tout le temps vilipendés. Est-ce que c'est le procureur qui prend la décision directement ou bien lui, il vient juste constater?
0: Oui, vous avez très bien fait de poser cette question qui me permet de revenir sur un certain nombre de choses. Déjà, le procureur de la République, il est le représentant de la société. Et lorsqu'une infraction est commise, la victime de l'infraction ou ses parents peuvent donc déposer plainte auprès du procureur qui représente la société. Le procureur peut déclencher une procédure, donc c'est ce qu'on appelle l'opportunité de poursuite. Quand la procédure est déclenchée, le procureur oriente vers une juridiction de jugement. Donc, c'est-à-dire, il oriente vers le tribunal. Et c'est le tribunal, dans sa composition de chambre, va donc connaître de l'infraction, connaître des faits. À l'audience, le procureur lui-même ou un de ses substituts sera présent. Et sa présence, c'est justement pour faire des réquisitions. Les réquisitions, c'est comme une demande faite par le procureur. Parce que le procureur est parti au procès, puisqu'il représente la société. Et si, par exemple, un membre de la société a été victime d'une infraction, le procureur sera présent pour demander au juge, donc la juridiction de jugement, de rendre telle décision, donc de condamner telle personne à telle peine. De prison à telle peine d'amende. C'est ça le rôle du procureur. Lorsque la juridiction de jugement rend sa décision et que cette décision ne parvienne pas à satisfaire le procureur, il dispose de la latitude de faire appel, comme les parties. Je prends un exemple concret. À Abidjan, il y a eu une audience contre un influenceur à Poutchou National. Alors, le procureur de la République a requis 7 ans d'emprisonnement ferme contre à Poutchou National, ainsi qu'une peine d'amende.
1: De plus de 200 millions quand même.
0: Exactement. Et ses avocats ont plaidé. La juridiction a renvoyé la cause, ce qu'on appelle mettre le dossier en délibéré, pour une autre audience. Et c'est à cette audience que ces juges vont rendre leur décision et on saura est-ce qu'ils ont tenu compte des réquisitions du procureur ou pas. Mais depuis hier, sur les réseaux sociaux, vous allez voir que Apoutchou National est condamné à 7 ans d'emprisonnement ferme. Or non, c'est le procureur qui a fait des réquisitions. Il a requis, il a demandé à la juridiction de jugement de condamner le mis en cause à telle peine, conformément au code. Mais il appartient aux juges qui sont en charge du dossier de rendre leur décision sur la base du code, des plaidoiries, des parties, mais surtout leur intime conviction. Donc, il y a cette confusion qui est faite régulièrement, même ici, chez nous. Permettez-moi de le dire, malencontreusement, certains journalistes se retrouvent également dans ce schéma. Parce que à peine une audience est finie, ils pondent un article pour dire que tel vient d'être condamné par le procureur. Le procureur ne condamne pas. Le procureur poursuit. Le procureur fait des réquisitions, mais c'est au juge de décider, vous voyez. C'est de la sorte que ça se passe. Le procureur constate également les infractions parce qu'il est un officier de police judiciaire supérieur. C'est pourquoi, lorsqu'un crime est commis, ou bien lorsqu'on découvre un cadavre dans un quartier, on l'appelle et il descend sur le terrain pour procéder à des constats et donner des consignes qui conviendraient à la situation. Aujourd'hui, il serait intéressant qu'il y ait une communication constante entre les journalistes, les professionnels du droit, de sorte à permettre aux journalistes, à permettre aux citoyens lambda de s'habituer avec les termes qui sont strictement juridiques et qui prêtent à confusion. Parce que, par exemple, il est dit, moi j'ai lu un journaliste, un de ses articles, à travers lequel il disait le procureur général de la République. Ça n'existe pas. Parce que nous avons un procureur de la République près le tribunal de grande instance. Donc, il y a un procureur de la République en N'Djamena, puisqu'il y a un tribunal de grande instance. Il y en a à Abéché, il y en a à Moundou, il y en a à Sar. Partout, il y a un tribunal de grande instance, il y a un procureur de la République. Peut-être que c'est le terme République qui donne l'impression que c'est le procureur du pays. Mais ce n'est pas cela. Donc, le procureur général, il est rattaché à une cour d'appel. Oui, donc ici en N'Djamena, nous avons une cour d'appel et il y a un procureur général. Il y a également un procureur de la République qui est rattaché au tribunal, donc tribunal de grande instance. Donc c'est des confusions qui sont régulièrement faites. Ces confusions entraînent également des situations malencontreuses dans la compréhension des internautes qui suivent certains influenceurs, qui lisent les articles de certains journalistes. Il convient qu'il y ait une communication régulière entre ces différentes strates de la société pour qu'il n'y ait plus de malcompréhension dans les termes qui sont utilisés. Parlant également justement de l'attitude de certains internautes à l'égard des magistrats, ces attitudes ne concernent pas uniquement les procureurs, mais même les juges du siège. Parce que tout à l'heure, j'ai parlé des juridictions de jugement. Donc, les juridictions de jugement, elles sont constituées des juges au siège. C'est-à-dire qu'ils ne sont pas procureurs de la République, mais dans une collégialité, ils se mettent à trois, ils composent une chambre, ce qu'on appelle une chambre. Donc ça peut être une chambre correctionnelle et c'est eux qui sont appelés à connaître des infractions lorsque le procureur de la République décide donc de poursuivre. Mais même ceux-là ont des difficultés à travailler sereinement parce que à peine une affaire leur est transmise, comme je l'ai dit, sur les réseaux sociaux, les audiences commencent. Voilà, les audiences commencent et puis le verdict tombe dans des termes de quartier et par après, lorsque les juges rendent une décision n'allant pas dans le sens de leur attente, ils sont brocardés, ils sont accablés de tous les péchés d'Israël, que c'est des corrompus, c'est des juges parachutés, vous voyez. Alors, en principe, lorsqu'une affaire est entre les mains de la justice et qu'une décision définitive n'est pas encore intervenue, c'est la discrétion. Discrétion, l'obligation de réserve de la part des juges, et en même temps, même les internautes, ils n'ont pas le droit de commencer à commenter, vous voyez. Ce n'est pas normal de commencer à faire des publications, de publier des images, de publier des documents qui concernent cette affaire. Cela met en difficulté la sérénité du procès. Voilà.
1: D'accord. Avant qu'on se sépare, puisque nous arrivons pratiquement à la terme de cette émission, dites-nous, maître, quelle réforme législative, si nécessaire, pourrait améliorer la protection des citoyens dans le contexte des réseaux sociaux au Tchad?
0: Avant d'arriver à ce stade, à mon sens, il est important de faire un travail de terrain pour évaluer la situation. Et c'est après cette évaluation qu'il va falloir donc toiletter les textes qui existent déjà, les redynamiser et pour finir, uniformiser les 10 textes pour qu'ils soient en phase avec l'évolution, l'utilisation des réseaux sociaux et continuer autant que faire se peut à vulgariser l'utilisation des réseaux sociaux, à procéder à l'éducation numérique de sorte à ce que les utilisateurs aient une idée claire qu'ils ont entre les mains un couteau à double tranchant. La solution, ce n'est pas de procéder, par exemple, à la restriction d'utilisation des réseaux sociaux, de couper l'Internet, mais d'amener les gens progressivement à comprendre d'abord l'importance de l'utilisation, ensuite l'importance de l'utilisation saine, parce que c'est un outil de communication. Aujourd'hui, enfreindre à cela ne serait pas une solution, puisque il y en a qui parviennent à contourner. Tout ce qu'on peut se dire pour se séparer, c'est que la science sans conscience n'est que ruine de l'âme.
1: C'est ça, d'accord. Merci beaucoup. Merci d'avoir répondu à l'invitation. Et on espère vous revoir prochainement pour certainement un autre numéro. numéro sur un autre sujet.
0: Ça sera toujours avec un grand plaisir.
1: Merci. Mesdames, Messieurs, merci d'être des nôtres. Citadine face au phénomène des réseaux sociaux, tel est le thème qui nous a réunis ici. Nous avons reçu ici Maître Frédéric Nanadingué, avocat au barreau du Tchad, qui nous a éclairé sur ce sujet brûlant et d'actualité. Au micro, je suis Alexis Dimasra, prise de son, Angèle Ampata, réalisation Abdelétoche, supervision Mahamat Madi Abdoulaye et Tuki Alfred Wakou. Portez-vous bien, on se donnera à nouveau pour une autre fois pour un autre numéro.

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1: Fidèle auditeur à l'écoute, bonsoir. Merci d'être nombreux à l'écoute de votre magazine Vie des partis politiques de ce vendredi. Aujourd'hui, nous avons l'honneur de recevoir le président national de l'USPR, Union sacrée pour la République, honorable député Ndiekombe François.
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1: Bonsoir, monsieur le président.
3: Bonsoir.
1: Monsieur le président, notre pays, le Tchad, vient de célébrer le 66e anniversaire de son accession à la souveraineté internationale. À cette occasion, le président de la République a annoncé dans son message à la nation la grâce présidentielle aux compatriotes condamnés. En tant que leader politique, comment appréciez-vous la décision du chef de l'État?
3: Je salue la décision du chef de l'État, du maréchal du Tchad, Mamadi Idriss Déby Itno, président de la République, à sa juste valeur. Vous savez que le président a été élu en 2024 sur la base d'un programme politique, et ce programme politique-là nécessite qu'il y ait la paix et la stabilité pour qu'il mette donc en œuvre son programme. Et donc c'est important que le pays fonctionne sur la base de la paix et de la stabilité retrouvée, et le président est conscient de ces enjeux-là, parce que vous savez que une partie de nos compatriotes, surtout leaders politiques, est en prison depuis quelque temps. D'autres qui sont condamnés pour des délits mineurs, etc., etc. Donc, je pense que l'annonce du président de la République, comme il a fait également allusion un peu au pardon, il a fait allusion à l'unité nationale, etc. Nous espérons que les leaders politiques vont également profiter de cette grâce présidentielle-là. Il faut saluer la hauteur d'esprit, il faut saluer la grandeur d'esprit du président de la République, parce qu'à un moment donné, c'est comme si on voulait lui forcer la main pour accorder une grâce ou bien accorder une amnistie. Or, la grâce présidentielle, ça fait partie des prérogatives du chef de l'État. La Constitution lui donne donc cette prérogative de pouvoir accorder la grâce présidentielle à qui il veut. Donc, moi, je salue cela. C'était arrivé au moment où les gens ne s'y attendaient presque pas. Et ça, c'est quelque chose qu'il faut saluer. Et c'est pour ça que moi, j'avais dit également que, en décidant d'accorder la grâce présidentielle, le président de la République sort grandi, et puis notre démocratie aussi s'en trouve renforcée. C'est bon pour l'apaisement du climat sociopolitique, et c'est aussi bon pour notre démocratie.
1: Oui, monsieur le président, restons toujours dans le domaine de justice, mais cette fois-ci à l'international. Monsieur le président, quel est votre avis sur le retrait du Tchad de la Cour pénale internationale?
3: Écoutez, je crois que la CPI, moi, je l'ai toujours, je n'avais pas, excusez-moi, c'est une grande institution, c'est une institution internationale, mais je n'ai toujours pas accordé une importance capitale à la CPI. En ce sens que la CPI, fondamentalement, moi je suis beaucoup l'actualité politique, même quand j'étais élève, étudiant et tout ça, je suis l'actualité, et je me rends compte qu'en fait la CPI ne s'intéresse qu'aux dirigeants qui sont faibles ou bien aux dirigeants africains fondamentalement. Et vous avez vu que la plupart des affaires que la CPI a traitées, ça concernait des dirigeants africains, mais pas forcément des leaders politiques, mais surtout des leaders, des seigneurs de guerre, des chefs rebelles, etc., etc. Donc, vous avez vu l'exemple de l'Ouganda, la RDC, etc. Donc, ce n'est pas la CPI qui va véritablement faire fonctionner les États africains. Moi, je pense que nous avons des mécanismes de justice sur le plan national. Maintenant, si au niveau national, nous faisons en sorte que nos juridictions fonctionnent, il faudrait maintenant songer au niveau de la Cour africaine de la justice, faire en sorte que au niveau de l'Union africaine, on ait également un mécanisme un peu genre un tribunal qui pourrait juger ceux qui commettent des crimes contre l'humanité, etc. À l'exemple du tribunal qui a été mis en place donc pour juger l'ancien président tchadien Hissène Habré. Le bilan de la CPI même, l'importance de la CPI, ça laisse vraiment à désirer. Donc je suis parfaitement d'accord. Je soutiens cette décision politique donc du Tchad de se retirer de la Cour pénale internationale.
1: Et le retrait de la CPI pourrait-il, selon vous, renforcer la souveraineté judiciaire au Tchad ou au contraire affaiblir les mécanismes de protection des droits humains?
3: Non, je crois que le retrait ne va pas affaiblir le mécanisme de protection des droits humains. Le Tchad, c'est un pays de droit. Quand on dit c'est un pays de droit, c'est un pays où règne la justice. Maintenant, il faudrait que nous-mêmes, nous puissions renforcer la justice. Il faudrait que nous puissions également faire respecter la justice. Faire respecter la justice, c'est pas seulement au niveau des dirigeants, mais c'est au niveau des citoyens, etc., etc. Parce que lorsqu'un problème se pose, les gens préfèrent peut-être un règlement coutumier, un règlement, je ne sais pas moi, en se basant sur la tradition, un règlement en se basant sur les textes bibliques ou coraniques, etc. Il faudrait que nous puissions faire confiance à notre justice. Donc moi, je pense que la justice ne sort pas affaiblie sur le plan national. Les criminels potentiels vont applaudir et dire « bon, je peux commettre tel ou tel gaffe, rien ne m'arrivera ». Non, il faudrait que nous-mêmes nous puissions nous faire respecter.
1: Fidèle auditeur à l'écoute, je rappelle que j'ai dans ce studio le président national de l'Union sacrée pour la République, M. François Diakombé. Monsieur le Président, parlant de la souveraineté, en 66 ans d'indépendance, notre pays, le Tchad, peine encore à construire une véritable culture de la démocratie et de respect durable des institutions. D'après vous, qu'est-ce qui peut expliquer cet état de fait?
3: Ok, je voudrais vous remercier. Avant tout, je souhaite bonne fête à tous les Tchadiens, avec un peu de retard, mais mieux vaut tard que jamais. Non, je crois que 66 ans d'indépendance, ce n'est pas suffisant pour construire une démocratie parfaite, une démocratie irréprochable. Même un pays comme les États-Unis, c'est tout récemment que les États-Unis ont célébré leur 250 ans d'indépendance. Et donc, malgré cela, vous voyez les défis auxquels les Américains sont confrontés aujourd'hui en termes de gouvernance politique, en termes de gouvernance économique, d'organisation de la société, etc. Donc, 66 ans, moi, je pense que nous sommes encore très loin de vouloir avoir une gouvernance qui est tout à fait parfaite. Je ne dis pas que les efforts ne restent pas à faire. Vous savez que dans les 66 ans, vous devez aussi considérer la guerre civile de 79, vous devez aussi considérer les différentes rébellions qui ont secoué les différents régimes qui se sont succédés au Tchad. Donc, moi, je pense qu'il faut considérer un peu tout cela et ne pas seulement voir sous l'angle de la stabilité de la stabilité que nous avons pour le moment. Heureusement que depuis l'avènement de la transition et le retour à l'ordre constitutionnel, nous avons plus ou moins une forme de stabilité. Et ça, c'est quelque chose qu'il faut saluer parce que c'est quand il y a la paix et la stabilité qu'on peut se développer. Et s'il n'y a pas la paix et la stabilité, ça serait difficile de parler de développement. Donc, ces 66 ans-là ont été beaucoup secoués par des crises récurrentes et chaque pouvoir qui est arrivé, que ce soit celui de Tombalbaï, le pouvoir de Maloum, de Gukuni Wedei, de Hissène Habré, de Idriss Déby, tous ces pouvoirs-là, les six présidents qui se sont succédés de 1960 ou de 1962, puisque Tombalbaï a été élu président en 1962, de 1962 à 2021, à la disparition du maréchal Idriss Déby, puis à son âme, tous ces pouvoirs ont été systématiquement combattus ou attaqués à divers niveaux, surtout par des rébellions. Et ça, c'est quelque chose qui ne favorise pas la construction d'un État solide, d'un État fort. Vous êtes obligé de mettre l'essentiel de vos ressources dans la sécurité, dans les armes, parce que en face, vous avez des rébellions à combattre. Donc, moi, je pense qu'il faut considérer un peu ces 66 ans du Tchad, là, dans ce contexte, et dire que malgré cela, il y a des gros efforts qui se font quand même sur le plan de la démocratie. Moi, je ne dirais pas que nous avons reculé, parce que si vous voyez, en 1990, avant le 1er décembre 1990, il n'y avait pas de parti politique, il n'y avait pas de plusieurs radios, il n'y avait pas plusieurs associations, il n'y avait pas plusieurs partis politiques. Mais avec l'avènement de la démocratie, nous autres, nos partis sont nés à la faveur de la démocratie. Donc moi je pense qu'il faut aussi considérer tout ce contexte-là. Nous n'avons pas que reculé, nous avons peut-être reculé du point de vue des industries à construire, etc., etc. Mais sur le plan politique, moi je pense qu'il faut d'abord considérer le passé récent avec le parti unique, par exemple, de l'UNIR, Union Nationale pour l'Indépendance de la Révolution de Hissène Habré. Lorsque vous opposez la période de Hissène Habré à la période actuelle, avec plus de 300 partis politiques qui sont en train de s'organiser pour animer la vie politique, vous avez des milliers et des milliers d'associations, on parle de plus de 10 000 associations, vous avez au niveau même des organes publics, lorsque vous prenez l'ONAMA d'aujourd'hui n'est pas ce qu'a été, par exemple, hier la RNT ou bien la Télé Tchad. Lorsque vous prenez au niveau des associations également, des associations, j'en ai parlé, c'est des milliers d'associations. Et donc, que ce soit au niveau de la presse, que ce soit au niveau des associations, que ce soit au niveau des partis politiques, que ce soit à tous les niveaux, je crois qu'il faut considérer qu'il y a un effort qui est fait quand même. Maintenant, peut-être c'est sur la qualité. Vous allez me dire que bon, il faut mettre aussi l'accent sur la qualité. Donc, si c'est un problème de qualité, il faut continuer à travailler pour améliorer la qualité, mais je pense que les efforts sont quand même faits dans ce sens-là. Donc, notre gouvernance, on ne peut pas dire qu'on a véritablement reculé. Je pense qu'il faut plutôt saluer ce qui a été fait jusqu'à présent.
1: Et quels sont, selon vous, les principaux acquis du Tchad depuis 1960 à nos jours? Et les principaux échecs sur le plan politique, social et économique.
3: Ok, moi je vais d'abord commencer par les acquis. Les principaux acquis, moi je pense que le Tchad c'est quand même un territoire qui est vaste. Vous savez qu'à l'époque c'était des royaumes, hein. C'était des royaumes. Aujourd'hui, nous sommes un pays. Un pays, ça veut dire que il y a quand même un territoire qui existe. Un pays, ça suppose également qu'il y a des populations qui vivent sur ce territoire-là. Et puis, le troisième critère, c'est qu'il y a un gouvernement qui dirige. Donc, ça, c'est quelque chose qui est à saluer. Donc, moi, je pense que l'organisation même de notre société, faire en sorte que nous soyons aujourd'hui une nation en progression par rapport aux autres nations, ça, c'est quelque chose qu'il faut saluer. Parce que si on n'existait pas en tant que nation, et peut-être que les royaumes entre eux, ils allaient s'affronter. Parce qu'à l'époque, même les villages voisins, les gens s'attaquaient, les gens peuvent sortir avec des boucliers, avec les lances, avec des javelots, avec le couteau de jet, etc. Et puis s'attaquer parce que vous ne savez pas, est-ce que la tribu qui est en face là, c'est une tribu ennemie, est-ce que c'est un peuple ennemi qui est à côté, etc., etc. Aujourd'hui, vous quittez, vous traversez plusieurs provinces, vous allez vous revenir parce qu'il y a quand même une nation qui est là, qui est organisée, et l'organisation de la société fait en sorte qu'il y a la justice qui fonctionne. Donc, je sais que si je rencontre des gens, même si ces gens-là, je ne partage pas forcément leur diversité, je dois considérer la diversité comme une richesse. Donc, sur le plan de la cohésion sociale, d'une manière générale, beaucoup reste à faire. Mais je pense qu'il y a quand même la cohésion sociale. Il y a la paix, il y a la stabilité. Et il y a aussi la sécurité. Ça, c'est les avancées. Maintenant, les ratés, il faut aussi en parler. Les ratés, moi, je pense que c'est surtout sur le plan économique. Sur le plan économique, on n'a pas fait assez de progrès, malgré les ressources que nous avons. Ressources pétrolières, aujourd'hui nous avons l'or, nous avons l'antimoine, nous avons d'autres ressources. Moi, j'aurais souhaité qu'avec tout ce que nous avons comme ressources, qu'on ait plus d'usines, qu'on ait plus d'industries. Il faut industrialiser le pays. C'est l'industrialisation du pays qui va faire que une industrie qui est installée peut employer 20 000 à 30 000 ouvriers. 20 000 à 30 000 ouvriers. Et si vous avez au moins 10 à 15 industries, vous voyez le nombre de gens que vous allez employer et le nombre de produits que vous allez fabriquer. Donc, il n'y a que l'industrie. Mais hier, il y avait quand même beaucoup de petites industries. Vous avez les grands moulins du Tchad, vous avez Cyclo Tchad, etc. Vous avez plein d'entreprises qui étaient nées juste après les indépendances, ou bien des entreprises même coloniales, hein, qui existaient même avant la période des indépendances et qui faisaient le beau jour du Tchad d'hier. Mais toutes ces entreprises, là, pratiquement, ont disparu. Aujourd'hui, nous sommes envahis par des produits de contrefaçon ou bien des produits venus de l'extérieur que nous consommons. Donc, moi, je pense que sur le plan économique, nous avons un peu reculé. Sur le plan sportif, quand vous prenez les Idriss Mamatouya, c'était hier des grands athlètes. Il s'agit simplement d'aller sur Google et puis essayer de voir quels étaient les grands sportifs d'hier. Vous allez voir, on va vous sortir des gens qui ont même participé aux Jeux Olympiques. Alors, je me dis pourquoi dans les années 60-70, nous avons quand même de grands athlètes, que ce soit des gens qui sont très forts en soi en hauteur, de soi en longueur, en course, etc., etc., et qui faisaient la pluie et le beau temps du Tchad d'hier. Mais aujourd'hui, on peine à briller. C'est lorsque un sportif sort la tête de l'eau, c'est que c'est quelqu'un qui s'est défendu sur le plan personnel pour aller peut-être s'entraîner, trouver un club, s'entraîner en Europe, etc., pour se perforer. Donc, je pense que sur le plan sportif, nous avons un peu reculé. Sur le plan économique, nous avons un peu reculé. Les infrastructures, c'est en développement. Donc, je ne peux pas parler de recul, parce qu'il y a beaucoup de choses qui se font sur le plan des infrastructures. Parce que pour la première fois, je venais à N'Djamena en 1992. J'étais obligé, après Moundou, de passer par Pala, Léré, Figuil, passer par Kousseri avant de venir à N'Djamena. Alors qu'aujourd'hui, si je veux aller chez moi à Doba, je quitte ici, je vais à Doba, j'arrive le même jour. Donc, moi, je pense que sur le plan des infrastructures, il y a des choses qui se font également, mais il faut continuer à travailler pour permettre donc au président de la République de mettre en œuvre son programme, parce que ce programme-là, nous l'avons défendu pendant la campagne électorale, les 12 chantiers, les 100 actions, et dans ce programme, c'est un programme très très ambitieux, et s'il y a la paix et la stabilité, c'est ce que nous souhaitons pour le Tchad, le président va mettre en œuvre donc son programme donc au bénéfice du peuple tchadien.
1: Voilà, et si vous devez vous adresser directement au peuple tchadien, quel serait votre message après 66 ans d'indépendance?
3: Moi, je dirais, je commencerai mon message au peuple tchadien par une question. C'est-à-dire, après 66 ans d'indépendance, qu'est-ce que nous en avons fait? Parce que généralement, vous écoutez les gens accuser les dirigeants pour dire le président n'a rien fait, les leaders politiques n'ont rien fait, c'est des leaders corrompus, c'est ceci, cela. Mais nous-mêmes, en tant que peuple, qu'est-ce que nous faisons? Parce que de toutes les manières, chacun est né pour s'affranchir dans la société. Et c'est par le travail qu'on peut s'affranchir. Personne n'est venu accompagner l'autre. Donc, il faudrait qu'on se pose des questions sur ce que nous avons fait de nos 66 ans d'indépendance. Si le Tchad a fait un peu de progrès et que beaucoup reste à faire, il faudrait qu'au niveau de la population, chacun puisse y mettre du sien, que chacun s'implique dans le développement socio-économique et politique de notre pays. Mais si on croise les bras et qu'on pense que le développement, c'est l'autre, si on croise les bras et qu'on pense que c'est forcément l'autre qui va faire développer ce pays, on ne va pas avancer. Et c'est pour ça que moi, je pense qu'il faut une dynamique globale, une dynamique nationale. Il faudrait que le peuple se mette au travail. Nous sommes un pays, on a l'habitude de dire, nous sommes un pays très vaste et très riche en terres agricoles. Les 39 millions d'hectares de terres cultivables là, lorsque vous allez aujourd'hui voyager à travers le pays, partout vous allez voir les herbes. C'est difficile de trouver un champ. Et même les gens qui vont au champ, aujourd'hui, moi, je suis fils de paysan. Lorsque nous partions au champ avec papa à l'époque, on partait le matin, on revenait le soir. Aujourd'hui, les gens, ils ont des produits qu'on appelle le rondon, je crois. On ne laboure plus. On trouve une solution de facilité, c'est-à-dire vous allez avec le produit, là vous pulvérisez les herbes meurent, après vous venez vous semer vos maïs ou bien votre manioc, vous plantez ou bien vous semez ce que vous voulez dans ce qui reste des herbes là, et comme les herbes vont mourir, et moi je pense que c'est même une menace pour la flore, c'est une menace pour la végétation, c'est une menace pour l'homme, tous ces produits-là. Donc, aujourd'hui, on ne travaille pas. On ne travaille pas, que ce soit en ville, que ce soit en campagne, on ne travaille pas. Et il faudrait qu'on se mette au travail. 39 millions d'hectares de terres cultivables, si on ne fait pas attention. Et 39 millions d'hectares, si on ne fait pas attention, nous allons nous retrouver sur un vaste désert, parce que ces produits dangereux, les rondons et autres qu'on pulvérise dans les champs ou sur les herbes, etc., à la longue, ça empêche les herbes de pousser. Et si les herbes ne poussent pas, ça veut dire que nous avons, la terre est morte, ça veut dire que nous avons tué cette fertilité du sol, cette capacité du sol à faire germer. Donc peut-être avec le temps même, les arbres ne vont plus pousser, les cultures ne vont plus pousser. Donc moi je pense que il faudrait que nous soyons un peuple qui aime travailler. Aujourd'hui, tout le monde veut parler politique, tout le monde... Au lieu que chacun, si chacun se concentre sur ses activités, sur sa production, si je m'intéresse à l'élevage, il faudrait que je sois un éleveur apprécié. Si je m'intéresse à la menuiserie, il faudrait que ce que je fabrique comme meuble là, ça soit apprécié parce qu'il faut avoir un goût raffiné. Si je m'intéresse à la maçonnerie, lorsque je construis une maison, il faudrait que ceux qui regardent là, tout le monde ait envie que je puisse également construire sa maison. C'est-à-dire, nous devons travailler avec excellence. Mais le manque d'excellence, le travail bâclé, le travail avec la paresse, ça ne nous aide pas. Et c'est pour cela que, dans un esprit de paix, de stabilité, quel que soit ce que le gouvernement va faire pour qu'il y ait la paix, la stabilité, le gouvernement ne viendra pas chez chacun pour mettre une bouchée de riz ou bien de salade dans sa bouche. Il faudrait que les gens aient la capacité de travailler. Je ne suis pas en train d'insulter l'intelligence des Tchadiens, mais je voudrais simplement par ce message dire que nous allons nous engager, nous allons nous mettre au travail si nous voulons véritablement que notre pays se développe. Parce que c'est quand à une petite échelle, chacun fait quelque chose, chacun se développe, c'est en ce moment-là que lorsque nous mettons les efforts ensemble, ça produit donc des effets. Je voudrais dire merci à la RNT, merci pour cette invitation et souhaiter que les Tchadiens puissent, dans un élan de solidarité, profiter donc du fruit de la paix et de la stabilité qui prévaut dans notre pays depuis presque 5 ans déjà.
1: Merci, Monsieur le Président, pour votre constante disponibilité. Fidèle auditeur à l'écoute de la radiodiffusion nationale tchadienne, c'est pratiquement terminé pour votre magazine Vie des partis politiques de ce vendredi. Nous avons reçu dans ce studio le président national de l'USPR, Union sacrée pour la République, honorable député Ndiékombé François. Avec lui, il était question de la célébration du 66e anniversaire de l'indépendance et du retrait du Tchad de la Cour pénale internationale. Merci pour votre écoute. Était à la prise de son Mohamed Abdoulaye. Réalisation Abdoulaye Toche, à la coordination du magazine Amélie Dolmia, au micro pour la présentation de Chubouwe Passiré. Au revoir et bonne suite de programmes sur Radio Tchad.
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Mesdames et messieurs, amis auditeurs de la radio, Diffusion Nationale de Tchadienne, bonjour. Bienvenue à bord de cette tranche d'animation antenne matin de ce samedi 22 du mois de l'année en cours. L'équipe est déjà bien installée pour vous servir 2 heures du temps. Autrement dit, nous sommes ensemble à 7 heures. Agidi Rigobert, c'est l'artiste qui a la réalisation depuis plusieurs 21 heures. Ce n'est encore là, c'est jusqu'à 7 heures du matin. Mais l'homme de l'autre côté de la rédaction, Nailem devant le micro, c'est grâce à Abou que nous sommes arrivés à 4 heures et 30 minutes. La protection blindée maintenance pour la sécurité du matos. Samedi 22, samedi week-end, samedi, ça donne envie de danser. Raison pour laquelle nous démarrons cette tranche d'animation maintenant en musique. Alors qu'il est 4h passé de 4 minutes, TU 54 d'Afrique centrale. Avec le pharaon de Rwanda, Sembe Tebow. Dans son titre, souvenir de nos ancêtres.

Hervé et aux 5 kilos avec le prince Manu Talino, extrait tiré de l'album Il faut oser. Rendez-vous au bar 5 kilos comme c'est le samedi. Bon, mais au cas où il n'y a pas 5 kilos, bon, mais on va chercher un autre coin. On peut aller par exemple chez Mas. Voilà, c'est côté de 6ème génération. Ou encore chez qui? Chez Daniel, l'escale, à Dembe par exemple. En tout cas, mais cela dépend aussi des porte-monnaies. Hein. En tout cas, c'est le samedi. Très bon réveil une fois de plus à ceux qui viennent juste d'atterrir sur les ondes de la radio. Diffusion nationale tchadienne. Dans cette première tranche d'animation sur 30 du matin de ce samedi 22 août 2026, bien sûr.

Aïe, l'opar pe doua curaua. Ça c'est il era haïti quoi. Alors si on peut traduire la langue maternelle, on peut dire la saison pluvieuse, il n'y a pas d'amitié. En tout cas, il a ses raisons quoi. Voici le cheval caché, Dilson. La leçon à Gundi. Et c'est pour dire bonjour à Ali Jonas et Lunama. Et c'est sur les ondes de la radio diffusion sur la Latia. Nous sommes à 4h, passé de 28 minutes. TUVSU. 5h28. Heure de Ndiamena. Et comme c'est le samedi, bon ben, je suis venu avec un panier musical un peu différent des autres paniers. D'un mois à l'autre, nous allons sortir aussi. Quoi. Musicalement parlant. Et ça qui fait aussi la force de la radio Tiaga. Allez, on écoute ça.

Le cheval caché d'Ilson. D'Ilson dans Gundi, Golgou. Là, nous allons relancer les machines pour 90 minutes. 30 minutes après le lancement de cette tranche d'animation. Et là, nous sommes à 5h30 minutes. Est-ce que ceux d'Abiché sont avec nous? Je vous salue. Hein? Bonjour. Bonjour au staff de l'UNAMA d'Abiché. Salut. Bien sûr également au directeur Nasraddin. Salut.

Voici avec les anges incontournables de la capitale Soubiana Music. Soubiana Music, voici au conseil. Hein. Ah oui, ne quitte pas ton foyer, non. J'ai ton amour. Ah, ça c'est vrai. Ah oui, avec cette saison de pluie, c'est pas la peine de quitter le foyer aussi. Bien. En tout cas, c'est la première tranche d'animation de ce samedi. Et samedi 22, voilà, 22 août 2026. Et là, nous allons à Tchawa, ou bien à Sawa. Gas, David, extrait tiré de l'album Feu de la Bouche, Altecor. Altecor.

L'enfant de Sawangas David, voilà un extrait tiré de son album Feu de la Rousse, Altecor, le titre de la chanson. C'est pour dire force à tous les orphelins, la sœur Féline aussi à l'écoute des programmes de Radio Tchad. Une pensée également à tous ceux qui ont des larmes aux yeux depuis ce matin. Beaucoup de courage à vous, ainsi va la vie. Force surtout. Allez, nous allons sortir un peu. Musicalement parlant, comme c'est le week-end, je vous propose un duo composé de Monique et Frédéric. Mais oui.

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1: Son Excellence Richard Bruno et toi, Yonatalian Elias. 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

Mon amour, Fally, Fally, Fally sur les ondes de la radio diffusion nationale de la Tchadienne, Fally, assure les 94.5 MHz, la mère des fréquences bien sûr. C'est pour dire bonjour à tous les couples à l'écoute des programmes de la radio Tchad. On écoute ça. D'un moment à l'autre, nous allons découvrir le prénom du jour, mais deux lettres d'anniversaire à l'affiche aussi. Pour ce matin, on a trois lettres. On écoute ça.

0: Anelka du Cap La Merveille, El Mara, El Rey, Mago, Simba, Simba Fally Ipupa. Ah oui, c'est son nom. Fally Ipupa Simba. Un auteur, compositeur, interprète, danseur, producteur congolais. Hein. Ambassadeur aussi de l'UNICEF. Fally Ipupa dans Mon Amour, sur les ondes de la radio, diffusion nationale tchadienne. Je vous emmène au quartier latin. Hein, avec Koffi Olomide. Et c'est pour dire bonjour à toutes les Stella. Sinon, les Stella aussi, si elles sont à l'écoute ce matin. Très bon week-end.
1: Naïm Sagibinoa.

0: Monsieur Moumine Niaïa, le frangin, bonjour. Bien les choses également à la famille, surtout à madame, quoi.
1: Pas de faux pas. Au Didiango, hein? Au Didiango.

0: Monsieur Mbaye Biro, ou bien Biro, cela dépend de la prononciation. Salut frangin.
1: 4x4. Je vais aller au salut, ça va pas couloir tout vraiment. Nous allons les ganzelani, les sous-okédi.

Stila, le quartier latin avec Kofio Lemire sur les ondes de la radio, diffusion nationale à Tiedin, la première tranche d'animation de ce samedi 22, Agidi Rigobert, Melom, Nailem, Abou. C'est l'équipe de ce matin. La protocole, bonjour. Maintenant, sécurité de matos. Et ce matin, les Fabrice sont à l'honneur. Ça affiche le prénom du jour, bien sûr. Fabrice, du latin faber, voilà, qui veut dire artisan ou forgeron. Voilà. Donc, Fabrice veut dire artisan ou forgeron. En italien, c'est Fabrizio. Et en espagnol, c'est Fabricio. Voilà. Donc, tout ça, c'est Fabrice, quoi. Donc, les Fabrice, les Fabrizio, ou le Fabricio, si vous êtes à l'honneur, si vous êtes à l'écoute plutôt, vous êtes à l'honneur depuis ce matin et pour toute la journée avec modération. Très bon week-end à vous, mais cela dépend aussi de vos porte-monnaies. Mais comme c'est votre anniversaire, vous êtes obligé de faire quelque chose, hein. On ne sait jamais quoi. Allez, 22 août 2026 aussi, l'ingénieur Théabé Païmi, ça c'est un frangin à moi, et son épouse souhaitent un très bon anniversaire à leur fils. Il s'appelle Joyambo Azer. Voilà, l'homme du jour, c'est Joyambo Azer, qui souffle également sur une bougie depuis ce matin. Et très bon anniversaire à toi, fiston. Que Dieu te donne la santé et aussi la santé à tes parents aussi. Joyeux anniversaire également à notre fidèle auditeur. L'homme, c'est Bekutu Fabrice, dit BF The One, qui souffle également sur une bougie depuis ce matin. Très bon anniversaire à vous également, monsieur Bekutu Fabrice, BF Zewan. Je m'appelle Nadège Alatarou. Je souffle sur une bougie de plus, hein. Ce 22 août, je profite de votre micro, c'est aussi votre micro. On a beaucoup de micros ici. Donc, on va vous donner un micro. Voilà, si vous voulez un micro d'or, hein. Voilà, ici devant moi, je vois à peu près 7 micros. Voilà. Donc, je profite de votre micro pour rendre grâce à Dieu. Amen. Pour ces merveilles dans ma vie, je remercie mes parents qui ont toujours été là pour moi. Une pensée spéciale à ma mère, Mélom Florence, connue sous le nom de Fofo, qui m'a quitté très tôt. Du courage et condoléances, une fois de plus, bien sûr, beaucoup de courage, ça va aller, d'accord. Et le partage du gâteau a lieu ce soir. Voilà, ça c'est des lettres d'anniversaire. Moi, j'aime trop lire. Quand quelqu'un dit le partage du gâteau d'anniversaire a lieu ce soir et l'équipe de ce matin est invitée, c'est ça la bonne lettre d'anniversaire. Quand tu lis même, ça te donne envie de répéter 10 fois, quoi. Voilà, donc Agidi, il y a le mangement quelque part à Walia, voilà, Walia. On a 2 points, 3 points, c'est facile. Donc d'ici là, on va rapidement à la maison et puis faire zonze. Et puis, allez, le mangement est à Walia. Merci pour l'invitation et à toute allure. Alors, à tous ceux qui ont un an depuis ce matin, comme notre fiston Joyambo Azer, comme notre fidèle auditeur Bekutu Fabrice, comme notre sœur également, Nadège Alatarum, l'équipe du jour par ma voix, vous souhaite un très bon anniversaire. Et puis, vous offre 10 sacs de 100 kilos de santé. Donc, les clandestins vont arriver tout de suite et vous payez leur déplacement, d'accord? Donc, on vous envoie 10 sacs de 100 kilos de santé de fer, bien sûr. Quelqu'un a compris quelque chose? C'est bon, Agidi?

Une créole qui souhaitait très bon anniversaire à notre sœur Nadège Alatanum qui souffle sur une bougie depuis ce matin. Très bon anniversaire à notre fiston Djoyambo Azer qui souffle sur une bougie depuis également. Et très bon anniversaire à Zewan Befa, sinon c'est Bekutu Fabrice qui souffle également sur une bougie depuis ce matin. À tous les Fabrice, à tous les Fabrizio et à tous les Fabricio, vous êtes à l'honneur. Et comme c'est l'invitation à Walia, voici ce titre avec Reddy Amissi. Rendez-vous.

Le formidable Reddy Amissi, rendez-vous, le titre de la chanson, rendez-vous chez Nadès Alatarma du côté de Walia pour l'aider à souffler sur une bougie de plus. Après, rendez-vous également chez notre fils John Yabo Azer. Bon, mais on va lui laisser le temps avec ses amis, mais on va cibler son père, voilà, l'ingénieur Théabé, pour l'aider à dépenser un peu financièrement parlant, quoi, bien sûr, donc à toute allure. Très bon anniversaire également à Bekoutou Fabrice, BF Zouane. Alors, profitez de la journée avec modération, bien sûr. 6 heures passées de 6 minutes en maintenant. Faites bien d'écouter les programmes de la Radio Tchad. Voici le Nord Kivu. Inospi.

Enonce-vi, Tilling. Voici atterrissage forcé du formidable Kevin Mbouadé Matakara. Juste après ce titre, nous allons passer à la radio service, suivi de vos réclames, le journal à 6:30. Et c'est la radio Tchad, bien sûr.

Très bon anniversaire également à une dame, Mimadi Ngarlem, Ngarnginem, qui souffle également sur une bougie de plus ce matin. Et c'est son mari qui est très amoureux ce matin, voilà, qui lui souhaite très bon anniversaire. Anama Mimadi Ngarlem, votre époux, vous souhaitez très bon anniversaire. Et puis, il m'a dit de vous dire, il va vous offrir un cadeau d'anniversaire, le bonbon Tchatchoubanat, parce que nous sommes encore le 22, quoi. Très bon anniversaire à vous, madame. Six heures passées de 14 minutes en maintenant, nous passons à la radio service à l'école de santé, le bon berger sous tutelle du ministère de la Santé publique et de la Prévention. Informe le public le dépôt des dossiers des candidatures au test d'entrée en première année au titre de l'année académique 2026-2027 a commencé dans les filières suivantes. Licence en sciences infirmières, licence en sciences de la sage-femme, licence technicien de laboratoire diplômé d'État, agent technique de santé, agent technique de santé accoucheuse. Par ailleurs, la formation des infirmiers diplômés d'État et sages-femmes diplômés d'État continue. Les candidats sont tenus de déposer leur dossier tous les jours. Ouvrable de 7h à 17h au siège du Bon Berger à Bénin, sur l'axe de la léproserie ou au lieu ci-dessous, école de santé Le Bon Berger en un seul mot, @gmail.com ou via WhatsApp. Au contact 66 28 92 69 66 28 82 69 ou 99 95 90 95 dernier numéro ou plutôt 61 75 54 00 le dernier numéro est 60.

79 54 94 60 79 54 94, c'est le numéro centre président Katia plus 235 qui sont les numéros de WhatsApp, bien sûr. Composition de dossier, certificat médical d'attente moins de 3 mois, casier judiciaire d'attente moins de 3 mois, 4 photos d'identité, copie légalisée du BEPC pour la filière ATS-ATS accoucheuse, copie d'acte de naissance, copie légalisée du baccalauréat pour les filières I2E, SF2E, TL2E, 2 rames de papier. Les frais de dépôt du dossier sont fixés à 5 000 francs CFA, bien sûr, non remboursable là au 041-23 Coris Bank. Le nombre de places étant très strictement limité, clôture des dossiers 29 septembre 2026 à 17h, test d'entrée le 30 septembre 2026 à 7h au siège du Bon Berger à Bénin, rentrée officielle des classes le 13 octobre 2026 à 7h. Pour tout renseignement, contactez les 66 28 92 69 ou 66 42 30 49, 61 75 54 00, 65 26 57 57 ou 99 95 90 95. Le directeur de l'école privée évangélique de l'Assemblée chrétienne et Gilgal de Kundul, en collaboration avec le comité de gestion, informe les parents d'élèves et l'ensemble de la communauté que les inscriptions et réinscriptions pour l'année scolaire 2026-2027 sont ouvertes depuis le 17 août et se poursuivront jusqu'au 30 septembre 2026. La direction est ouverte tous les jours, hein, de 7h30 à 13h, sauf le dimanche. La rentrée de classe aura lieu le 1er octobre 2026. La direction de l'établissement accueille les parents et les élèves tous les jours de 7h30 à 13h, sauf le dimanche, pour toute information et formalité relative aux inscriptions et réinscriptions à l'EPEACKG. Le port de la tenue scolaire est obligatoire. La parole de Dieu est une valeur fondamentale et accompagne la formation des élèves dans le souci d'offrir une éducation complète et adaptée aux exigences de notre époque. L'établissement propose également une formation en informatique aux élèves de CE1 au CM2. Parents, profitez des avantages et des possibilités de formation offertes par l'EPEACKG pour assurer à vos enfants une éducation de qualité fondée sur l'excellence, la discipline et les valeurs chrétiennes. Pour plus d'informations, contactez les 68 65 13 17 68 65 13 17 62 89 27 37 62 89 27 37 terrain numéro 66 08 77 95 66 08 77 05. Que Dieu vous bénisse abondamment. Amen. L'Institut supérieur polytechnique ISP, sous tutelle du ministère de l'Enseignement supérieur, de la recherche scientifique et de l'innovation, informe le public qu'il est ouvert également au titre d'année académique 2026-2027, 4 départements au cycle de licence suivant le système LM2, département santé humaine, sciences infirmières, sciences biomédicales, gestion de pharmacie et nutrition humaine, département d'agronomie, sciences techniques de production animale et sciences techniques de production végétale, département de génie civil, bâtiments et travaux publics, électricité bâtiment, département de génie électrique, maintenance informatique, génie logiciel, électrotechnique, réseau et télécommunications, réseau informatique, département d'administration et gestion, transport, transit et logistique,
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Tout de suite, vous communiquez, là, ça sera après les informations.

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0: Nous sommes le samedi 22 août 2026, à N'Djamena de nos émettons. Il est 6h passé de 30 minutes. Bonjour à tous. Le journal, mesdames, bonjour.
1: Bonjour Nadil Mbaitouba. Mesdames et messieurs, bonjour et bienvenue dans ce journal. Les titres. Une réunion consacrée à la sécurité sanitaire et alimentaire s'est tenue hier autour du Premier ministre Alamaï Alina. Les questions liées au contrôle des produits pouvant représenter un risque pour la santé des populations, ainsi que la résurgence du choléra et les mesures à prendre pour y faire face, sont là les sujets qui ont été abordés lors de cette rencontre. Les signataires des accords de Doha et de Minsk ont été reçus hier par le médiateur de la République, ambassadeur Saleh Kebzabo. Cette rencontre a permis de faire le point sur la mise en œuvre des engagements pris dans le cadre de ces différents accords. Détails à suivre. Nous sommes samedi et c'est le rendez-vous avec Touba Madna Soena pour la Minute de l'Environnement. C'est tout pour les titres. Très bonne position d'écoute à tous. Mesdames et messieurs, une fois de plus, bonjour et bienvenue dans ce journal. J'ai annoncé dans les titres que le Premier ministre ambassadeur Alamaï Alina a présidé hier après-midi une réunion sur la sécurité sanitaire et la sécurité alimentaire. Réunion élargie aux responsables de tous les ministères sectoriels et les membres du cabinet du Premier ministre. On fait le point avec Mbang Oudim de Ngar Stéphane.
2: Deux sujets majeurs étaient au cœur de cette rencontre importante. La sécurité alimentaire et la sécurité sanitaire, annonce le Premier ministre, chef du gouvernement, ambassadeur Alamaï Alina, à ses interlocuteurs. Tout d'abord, le chef du gouvernement s'est intéressé à la sécurité des aliments en énumérant les indicateurs en sa possession.
3: Nous sommes préoccupés par certaines pratiques observées sur nos marchés et dans nos villes. Aliments exposés dans des conditions insalubres, mauvaise conservation et manipulation de produits, commercialisation de produits douteux, boissons frelatées et eaux dont la qualité sanitaire n'est pas suffisamment garantie. Cette pratique constitue de véritables risques pour la santé publique et exige de notre part une action ferme et coordonnée.
2: Les manquements tels que énumérés par le Premier ministre ne sont pas sans conséquences sur la santé de la population. Et ce, en dépit des efforts que fournissent les ministères sectoriels. Pour le Premier ministre, la situation sur le terrain exige du gouvernement trois choses. Prévenir, contrôler et enfin réprimer sans ménagement. Cela nécessite, selon lui, l'implication de tous les ministères sectoriels et les médias pour toucher l'ensemble des populations tchadiennes. Le deuxième sujet à l'ordre du jour de cette réunion est la sécurité alimentaire, notamment la campagne agricole en cours avec ses différentes implications, dont la pluviométrie. Des explications fournies par le directeur général de l'Agence nationale de la météorologie, l'on note que la tendance générale est qu'à date, la pluviométrie est moyennement bonne en zone soudanienne, mais faible en zone sahélienne, d'où la nécessité de prévoir les cultures de contre-saison pour pallier une éventuelle baisse de productivité. Sur ce point, la réaction du chef du gouvernement a été sans équivoque. L'objectif du gouvernement, dit-il, est de tenir les engagements du chef de l'État prôné dans les 12 chantiers et sans action. Deux années sont déjà écoulées. Il faut mettre tout en œuvre pour assurer la sécurité alimentaire, a-t-il conclu.
1: Mbangoudjim Dongal Stéphane, parlons santé encore. Lutte contre le choléra. Le ministère de la Santé sollicite l'implication des leaders communautaires pour renforcer la prévention, la détection et la réponse face à cette maladie. Une réunion de mobilisation a été organisée jeudi dernier. Djegedoum Edith.
4: Cette rencontre est un appel à l'engagement des leaders communautaires en faveur d'une action collective pour faire face à l'épidémie de choléra qui sévit dans la capitale N'Djamena. Selon la représentante de l'OMS au Tchad, Dr Blanche Ania, aucune épidémie de choléra ne peut être maîtrisée durablement sans l'engagement actif des communautés. De son côté, la secrétaire générale du ministère en charge de la santé, Dr Touralta Nouditoloum Joséphine, a indiqué que la ville de N'Djamena compte déjà 97 cas avec 8 décès. Une situation qui, selon elle, nécessite le renforcement des actions de prévention et de riposte. La déléguée générale du gouvernement auprès de la commune de N'Djamena, Amina Kodiana, a lancé un appel à une prise de conscience collective et à l'implication de tous dans la lutte contre cette épidémie.
5: chaque chef traditionnel, chaque délégué de quartier, chaque chef de carré, chaque responsable religieux, vous représentez une force capable d'influencer positivement les comportements au sein de la communauté. Votre parole compte, votre engagement compte, votre leadership compte. Le choléra constitue non seulement un problème de santé publique, mais également un défi social.
4: À travers cette mobilisation, les autorités sanitaires entendent faire des leaders communautaires de véritables relais de proximité dans la lutte contre le choléra. Ils auront pour mission de sensibiliser les ménages, d'encourager la population à adopter les bonnes pratiques d'hygiène et d'orienter rapidement vers les structures sanitaires toute personne présentant des signes suspects de choléra.
1: 6h passées de 36 minutes ici à Radio Tchad, au deuxième titre de cette édition, le médiateur de la République, ambassadeur Salih Kebzabo, a rencontré hier les ex-politico-militaires, les exilés politiques et les signataires de l'accord de Miski. Au cours des échanges, l'évaluation des différents accords et les moyens de favoriser leur mise en œuvre et leur suivi. Reportage d'Edjebe Tiringaïtiri.
6: 4 ans après la signature des accords de Doha au Qatar, les principaux acteurs du processus de paix se retrouvent autour de la table pour faire le bilan. Au cours des échanges, les participants ont estimé nécessaire de ne pas limiter l'évaluation au seul accord de Doha. Les autres engagements conclus avec les exilés politiques et les acteurs des accords de Miski doivent également être pris en compte. À l'issue de la rencontre, l'Assemblée a décidé de mettre en place une commission chargée d'évaluation. Celle-ci devra examiner le niveau d'application des accords, recueillir les préoccupations des différents acteurs et formuler des propositions pour la suite du processus. Quelques participants se prononcent.
7: C'est venu un peu tardivement, 4 ans après, mais c'est une très bonne chose et ça nous a permis de dire tout ce que nous avions à dire. Et là, nous allons pouvoir mettre une commission en place pour travailler et lui rapporter les conclusions pour que ça avance.
8: C'est vrai que le gouvernement tchadien a beaucoup fait sur les différents accords. C'est vrai qu'il y a eu des articles qui souffrent encore d'exécution, mais nous allons essayer de voir à mi-chemin qu'est-ce qu'il reste à faire et comment aussi corriger les manquements.
6: Cette démarche intervient dans un contexte où les acteurs de la scène politique tchadienne cherchent à consolider le dialogue et à tirer les enseignements des différents accords conclus ces dernières années. Ambassadeur Salih Kebzabo.
3: C'est la paix qui va permettre au pays d'amorcer son développement, parce que c'est dans le développement que chacun d'entre nous va trouver ce qu'il peut faire. Parce que la volonté elle-même des dirigeants du pays, en particulier le président de la République, c'est de faire en sorte qu'on sorte vraiment de cette tournière dans laquelle le Tchad s'enfonce sans qu'on voit vraiment le bout du tunnel.
6: Pour les participants, l'enjeu est désormais de passer de l'évaluation à des actions concrètes afin de renforcer la confiance entre les parties et de favoriser une paix durable au Tchad.
1: Autre volet de l'actualité, créé pour collecter, documenter et conserver tout ce qui a trait à l'armée, le Musée national des armées a vu son équipe dirigeante s'installer hier au ministère des armées. Le général Shannan Issaka Sheikh et colonel Rimadi Aline Tchadjingar ont été installés par le ministre des armées, des anciens combattants et des victimes de guerre, général Issaka Maloua Diamous. C'était en présence du chef d'état-major général des armées, général Abakar Abdelkirim Daoud et d'autres invités civils et militaires. Reportage Yann Mouibi.
9: Le directeur général du Musée national des armées, général Shannan Issaka Asher, et son adjoint, colonel Rimadi Alina Djadingar, prennent fonction une semaine après leur nomination. Ils s'installent à la tête de cette institution créée fin juillet 2026. Le ministre des armées, des anciens combattants et des victimes des guerres, général Issaka Maloua Diamous, souligne le rôle que va jouer cette jeune institution.
10: À travers le Musée national des armées, il s'agit notamment de mieux documenter notre histoire militaire, de préserver les témoignages et les patrimoines qui s'y rapportent et de transmettre aux générations futures la mémoire des hommes et des femmes qui ont servi et qui continuent par servir la nation. Le Musée national des armées aura notamment pour mission de recueillir, documenter, préserver et conserver.
9: Pour le ministre des armées, la tâche qui attend l'équipe du Musée national des armées est immense. Général Issaka Maloua Diamous.
10: Vous aurez la tâche de donner corps à cette institution, d'en définir les fondements et de contribuer à en faire un véritable espace de mémoire, de connaissance de transmission et de valorisation du patrimoine militaire national. Vous avez la confiance des plus hautes autorités de la République. Il vous appartient désormais de la traduire en des résultats concrets.
9: Au regard de la dimension transversale de la mission du Musée national militaire, le ministre des Armées a exhorté les acteurs des ministères sectoriels à accompagner le général Shannan Isaka Achier. Séance tenante, le ministre a instruit le chef d'état-major général des armées, général Abakar Abdelkerim Daoud, afin que celui-ci offre des facilités à l'équipe du Musée national militaire.
1: Actualité dans le Tchad profond, le ministre de la production et de l'industrialisation agricole, Kedah Bala, est en mission de travail à l'intérieur du pays. Il a effectué jeudi une visite dans deux champs à Daba, une localité située à quelques kilomètres de Bangor. Sylviane Remadi Madingar est en ligne pour les détails.
11: Les échanges ont porté sur l'objet de sa visite qui consiste à évaluer les conditions de travail des producteurs et à mettre en lumière les défis auxquels font face ces derniers. Puis, le ministre et sa délégation ont mis cap sur Daba, une localité située à plus de 10 km du sud de Bangor, où il a visité un champ de sorgho et une rizière. Sur le terrain, il s'est enquéri de la situation de la production agricole et a identifié les principales difficultés auxquelles sont confrontés les producteurs. Dans un champ de sorgho d'une variété rare, le ministre y découvre une chenille et un insecte appelé scientifiquement Milambris. Qu'à cela ne tienne, et suite aux explications du propriétaire, le ministre, visiblement satisfait, a apprécié ses efforts et l'a encouragé à ne pas baisser la garde. Arrivé dans une rizière, Kedah Bala et ses collaborateurs ont pataugé dans l'eau en bon technicien. Le ministre a constaté l'état des cultures du riz qui présente des perspectives encourageantes grâce à une pluviométrie relativement régulière par rapport à la campagne en cours.
12: Un producteur, c'est un producteur. S'il est dans un périmètre irrigué, c'est l'État qui a investi. Mais celui-là, il n'a pas reçu les mêmes investissements. Mais il est en train de faire du plus vert, donc on doit faire en sorte que le peu qu'on reçoit soit réparti également. Voilà un peu ce qu'on tire et que tout doit être corrigé prochainement.
11: La visite a également permis au ministre d'échanger avec les producteurs et de prendre en compte leurs préoccupations. Bongor, Sylviane Remadi Madingar, Radio Tchad.
1: Sylviane Remadi Madingar, le ministre de l'élevage et de la production animale, Abdrahim Awata Teibo, poursuit lui aussi sa tournée dans le Tchad profond. Il a visité plusieurs infrastructures pastorales dans la province de l'Énédie-Est. Youssouf Abdrahman Aligad.
13: La mission de sensibilisation et de supervision des infrastructures pastorales du ministère de l'élevage et de la production se poursuit dans la province de l'Énédie-Est. Le ministre des Titels, professeur Abdrahim Awad Ateb, a visité les différentes structures pastorales sous la tutelle de son ministère dans la ville d'Amdjaras. Il s'agit de l'aire de quarantaine construite par le projet régional d'appui au pastoralisme au Sahel Prasudé, le parc de vaccination, le poulailler communautaire et l'aire d'abattage, le tout construit par l'Organisation internationale pour les migrations OIM. Après la ville d'Amdjaras, la délégation ministérielle s'est rendue successivement dans la ville de Cariari et de Bahaï. À Cariari, professeur Abdrahim Awad Ateb a visité le de contrôle frontalier du bétail construit par le projet régional d'appui au pastoralisme au Sahel, Prasudé. À cette occasion, le ministre a échangé avec les autorités locales pour s'enquérir davantage les problèmes qui entravent l'épanouissement du secteur de l'élevage. Il ressort de cette discussion l'insuffisance des pluies, le manque du pâturage et les maladies animales. Ensuite, le professeur Abdrahim Awad Ateb a visité le marché du bétail des Bahaï ainsi que le secteur d'élevage construit par le projet Prasudé.
1: Une délégation conduite par le gouverneur de l'État de Yobe s'est rendue jeudi à Kaya, une localité située à quelques kilomètres de la ville de Bol. Cette visite vise à s'imprégner de la réalité que vivent la population autochtone et les réfugiés nigériens. On fait le point avec Ahmad Fadiak Mala.
14: Aussitôt arrivée, la délégation conduite par le gouverneur de l'État de Yobe, Maï Malabouni par ailleurs, président du forum des gouverneurs, s'est rendu à Kaya, un site situé à quelques kilomètres de la ville de Bol. Ce site accueille un nombre important de réfugiés nigériens. Ces derniers affirment qu'ils vivent en parfaite harmonie avec les autochtones et partagent des fois des terrains pour faire la culture, d'après les deux représentants de la population. Ils ont aussi énuméré quelques difficultés. Après avoir suivi avec attention question, le gouverneur de l'État de Yobé, Maï Malabouni, a précisé que leurs doléances seront transmises à qui des droits et les solutions ne tarderont pas à venir. Il les appelle à garder le même élan de solidarité et d'entente avec les autochtones des Kaya. L'ambassadeur Ibrahim Babani a aussi prodigué quelques conseils et gardé toujours espoir. Il est des traditions au Tchad, quand un autre répare chez lui, on lui offre quelques objets de valeur traditionnelle. Ainsi, le premier magistrat de la province du Lac, le général Saleh Hagar Tijani, a remis un tapis royal appelé Klim au gouverneur de l'État de Yobé, Maï Malabouni. Le premier magistrat de la province de Hajar Lamis, le général Ahmad Kardayo Hussein, a fait le même geste avec le secrétaire exécutif de la CBILT, Ibrahim Babani. Ahmad Fajak Mala, des retours de Bol Radio Tchad.
1: 6h passées de 45 minutes, comme à l'accoutumée chaque samedi. Voici à présent la minute de l'environnement qui parle de la restauration des terres à la lumière de la COP17 qui se déroule en ce moment en Mongolie. Touba Matna Soina.
15: Restaurer les terres, restaurer l'espoir, c'est sur ce thème que les travaux de la COP17 ont démarré à Oulan-Bator, en Mongolie. Les discussions ont commencé officiellement le 17 août et vont se poursuivre jusqu'au 28 août 2026. Ce sommet rassemble 197 parties, autrement dit États et gouvernements, pour engager la lutte contre la désertification, la dégradation des sols et la sécheresse. L'appellation COP, c'est la conférence des parties, terme retenu lors de la Convention cadre des Nations sur le changement climatique en 1992 en France. Et la première COP s'est tenue du 28 mars au 7 avril 1995 à Berlin en Allemagne. À cette phase déjà, les pays signataires ont adopté des résolutions précises et claires pour lutter contre le réchauffement climatique. Cette lutte demande de réduire massivement les émissions de gaz à effet de serre et de protéger les écosystèmes. Ces résolutions majeures vont des grands choix énergétiques aux actions du quotidien s'articulant autour de leviers globaux et individuels. Axe par axe, il s'agit de la transition énergétique et les transports permettant de sortir des énergies fossiles, charbon, pétrole et gaz naturel. Par ricochet, il faut développer les énergies renouvelables, le solaire, l'éolien et l'hydraulique, tout en favorisant la mobilisation fluide dans les petits projets. Tout cela doit obéir à la mise en place de l'efficacité énergétique, la réduction de la consommation de ces énergies, la modification dans l'alimentation et la lutte permanente contre le gaspillage, c'est-à-dire consommer moins, acheter moins des biens neufs, réparer et recycler davantage. Du point de vue environnement, protéger et restaurer les forêts en plantant des arbres et stopper la déforestation. Dans un grand schéma, sauvegarder les écosystèmes marins qui absorbent une grande partie du CO2, le gaz carbonique dans le monde. La succession des différentes COP cherche à concrétiser les promesses de financement chiffrées à 12 milliards de dollars engagés lors des cycles précédents des COP pour faire face à un besoin estimé à plusieurs milliers de dollars pour restaurer les terres d'ici 2030. La deuxième version de la COP 17 sur la biodiversité, elle, aura lieu du 18 au 30 octobre 2026 à Erevan en Arménie. La nature bouge et il faut bouger avec elle. À samedi prochain.
1: À samedi prochain, Touba Madna Souena. C'est la fin de cette édition. Merci de l'avoir suivi. Collaboration technique sans faute à Guidiri Gobert. Au micro, je suis Mélon Graziella. Je vous souhaite de passer un très bon week-end et sachez toujours faire le choix de la vie. À demain.

0: Mesdames et messieurs, bienvenue à l'écoute de vos avis et conseils agrométéorologiques de la deuxième décade d'août, valable jusqu'au 25 août 2026. Prévision. Durant la première décade du mois d'août 2026, les activités de l'anticyclone des Açores sont modérées, tandis que celles de l'anticyclone de Sainte-Hélène sont intenses. Au cours de la décade, le front intertropical FIT a oscillé en moyenne autour du 18e degré de latitude nord. Les manifestations plus orageuses ont été enregistrées au sud du FIT. Au cours de la deuxième décade d'août 2026, les activités de l'anticyclone des Açores resteront modérées et celles de l'anticyclone de Sainte-Hélène intenses. Le front intertropical remontera au 19e degré de latitude nord. Au regard des conditions plus observé, il est recommandé aux agriculteurs et éleveurs ce qui suit: entretenir les champs malgré les retards pour maximiser les rendements, privilégier les cultures à cycle court afin de sécuriser une partie de la production, poursuivre les semis et ressemis des cultures pluviales tels le mil, sorgho, maïs, arachide, niébé, là où les pluies sont installées, poursuivre le renforcement de l'encadrement des producteurs pour le choix de variétés adaptées, profiter de l'amélioration progressive du couvert végétal pour déplacer les troupeaux vers les zones disposant de pâturages disponibles, maintenir une surveillance sanitaire du cheptel pour prévenir les maladies liées aux conditions climatiques. Enfin, renforcer la protection contre les ravageurs et les maladies favorisées par l'humidité pour éviter des pertes supplémentaires. C'est tout pour ce bulletin agro. Météorologique. Merci de l'avoir suivi. Au revoir et à la prochaine décade. Prise de son Mamanour Moussa, réalisation Abdoulaye Toche, présentation Benan Selayo.
1: Mesdames et messieurs, à l'écoute des programmes de la radio diffusion nationale Tchadienne, dans 10 minutes, la fin de cette tranche d'animation titrée Antenne Matin de ce samedi 22. Août 2026, venez de suivre aussi la première édition de formation. À présent, la suite et fin de vos communiqués. La direction générale de l'École supérieure et technique de La Salle porte à la connaissance du grand public que le recrutement pour la rentrée académique 2026-2027 est ouvert. Les dossiers sont reçus au secrétariat de la dite école, logé dans l'enceinte du CTAP de La Salle au quartier Repos 2, rue des 40 mètres, et au LTEI, qui écrit LTEI Saint-Joseph de La Salle de Kélo. Début de dépôt des dossiers a commencé et s'est poursuivi jusqu'au 10 octobre 2026, date des tests d'entrée du 5 et 19 septembre. Puis du 3 au 10 octobre 2026 à Ndemena et Kélo, date de la rentrée scolaire, 15 octobre 2026, dossier à fournir une copie d'acte de naissance légalisé datant de moins de 3 mois, 2 photos d'identité 4x4 en couleur, une attestation, un relevé des notes authentifiées du baccalauréat série C, 2E, F1, F2, F3 et BT. Une fiche à remplir sur place. Pour tout renseignement, contactez les 66 23 67 94 66 23 67 94 ou 99 94 33 96 99 94 33 96. Frais de dépôt de dossier, 20 000 francs CFA non remboursables. C'est ce qui est écrit, 20 000 francs CFA non remboursables. La ceinture du directeur général. 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Avis de décès, les familles Moussa Kité et Ngetia Abel annoncent avec douleur le décès tragique de leur fils Calvé Caleb est décédé le 17 août à Sido Pemadi. Les suites de l'accident de voie publique, cet avis s'adresse aux parents des États-Unis d'Amérique, Canada, Australie, France, Bangui, Vanduru, Cabo, Ndélé, Sido, RCA en République centrafricaine, Maïgara, Békion, Mobo, Maro, Sido au Tchad et Moussumba au Tchad, aux familles Ngaradina, Rubakwa, Mbarkidi, Vouévaka, Beyade Gotron, Mohamed Marcelin, Ngalavé, Bada Alaïsem Désiré, Kade Pascal Ndjamena, Ali Ngarasba et Hélène Nguna Assar. Une délégation a quitté Ndjamena le jeudi 20 pour la circonstance du Adonai Dieu a repris, paix à son âme. Très rapidement, ce communiqué, le chef de la communauté Gor Ndjamena, les familles Nderkin, Danio, Reni, Riri Koider, Begoto, Isaac Rabey, Joseph Tadom, Ezekiel Besside, Tom Goto, Dingam Noël, Jonas Di, Mosta, Jacob Mbaire, Antoine Digue, Dame et tous les ressortissants de Bepili, dont Bekimi Bekodo, résident d'Amena, la profonde douleur dans son chef de village de Bekodo, Mbaye Surum René, la famille Dayo, Mbaong Gabriel, Yotulum Luka, tout ça à Bekodo, Matvi et Bisside, Tolum Joachim, Dame Moussa et Denodi, tous à Sar, Ngar Tolum Roual Mbaye, Kolemadi Ngoto, Alde, Rémi et Mindel, Louise Toussamundou, Kostnay Robert, Bonbaye Rolmou, Mbaye Tabi, David Eliway et Isabelle Yvette, Eliway Yvette Naikoron, Toussa Doban, Naradoum Arabi, Beyimou, Augustin Toussa Akumra, Nujimadi Robkedi Abéché, Mouyan Robkedi Abol, Mouina Robkedi Airiba, Toidom Dimasta à Bahai. Kosmadi Angoto à Baili, au chef de village Began, Ndemra Mbaye Wessem et Ngaba Gaston tous au Burkina, Asra Léger, Lengar, pardon, aux États-Unis, à toutes les familles de Kou, de Do, Bekodo, Bepara, Ndonado, de Takapti, Bero, Bédio, Bembaya, le décès de Robkedi Nderkin Samuel, décédé le 19 août en Djamena, des suites de maladie. La cérémonie funèbre aura lieu à l'ACT Bonne Semence le mardi 25 août, suivi de l'inhumation le mercredi 26 à Bekodo. Dieu donné, Dieu a repris paix à son âme. Était à la réalisation, c'est Agidi Rigobert qui cède sa place à Chouvé Gabriel. Elle est devant le micro dans quelques instants à la suite des émissions à la Ligue nationale. Très bon week-end à tous.

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Nous avons le cabinet de la Karachikini. Nous avons le cabinet de la Karachikini. Le Premier ministre, nous avons le cabinet de la Karachikini. Nous avons le cabinet de la A targuin palenda e patugu gouvernement onda keme woni jinyage to le souje de mebe jedilum lo ne kusaje bulbe de dunda tan lo jidi bulbe de jidi du salum man kaijilum 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Il n'y a pas de problème. Il n'y a pas de problème. Il y a des gens qui ont dit qu'il n'y a pas de problème. Il y a des gens qui ont dit qu'il n'y a pas de problème. Il y a des gens qui ont dit qu'il n'y a pas de problème. Il n'y a pas de problème. Il n'y a pas de problème contre la saison. Il n'y a pas de problème. Il n'y a pas ar tarane to da usumbi mini usumbi premier ministre de patar patakanjira gouvernement lenda kapten ba kila kujido do politique le chef de l'état bare 12 chantiers ba sans action arbal 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
délégué général de la gouvernement de première commune de Kinjamena et Amina Kodjana. Il y a des années partout, il y a des années de tout barabou de Kosdu, Moïne Lero, il y a Tchad Nelumto. Un goutte de médiateur quand République ambassadeur Salé Kebzabo, Tagne Tondo Kolami, il y a des gens tout de. Je suis un homme qui a été nommé pour le politique de l'Ascar de l'Omto. Je suis un homme qui a été nommé pour le coup de l'Omto. Je suis un homme qui a été nommé pour le ministre de la Culture de l'Omto. Je suis un homme qui a été nommé pour le Lundoji, Kidoba, Asgil Jujibi. 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Albir, je dis que nous avons été en train de faire des choses qui nous ont aidés à nous aider à nous aider à nous aider à nous aider à nous aider à nous aider à nous aider à nous aider à nous aider à nous aider à nous aider à nous aider à nous aider à nous aider à nous aider à nous aider à de ndo ko la sorte me be dik kaya o don gon lugo as kilometre lambe o do lugo bol are njaga de le ton da de 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

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Et à tout, nous devons faire des cartes, nous devons faire des cartes, nous devons faire des cartes.

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1: Mesdames et messieurs, fidèles auditrices et auditeurs de la Radio Diffusion Nationale Tchadienne, très ravi de vous savoir nombreux à l'écoute de votre magazine Santé pour tous. Il sera question aujourd'hui des mesures de prévention de l'épidémie de choléra. Le choléra est une maladie qui peut se propager rapidement, mais il est possible de la prévenir grâce à des gestes simples. Boire de l'eau potable, se laver régulièrement les mains avec de l'eau et du savon, consommer des aliments bien cuits et maintenir un environnement propre sont des mesures essentielles pour se protéger. En cas de diarrhée aiguë ou de vomissement, il est important de se rendre immédiatement dans le centre de santé le plus proche afin de recevoir une prise en charge rapide. La prévention est l'affaire de tous. En adoptant de bonnes pratiques d'hygiène et en sensibilisant notre entourage, nous pouvons limiter la propagation du choléra et sauver des vies. Mesdames et messieurs, à la réalisation, Alif Mama Saïd, à la coordination de ce magazine, Abdoulaye Touche, au micro pour la présentation, je suis Najin Doumabi Kaldor, pour vous permettre également de vous installer confortablement. Le choléra est une maladie infectieuse diarrhéique à caractère épidémique d'origine bactérienne transmise par voie digestive. C'est une maladie du périfécal par excellence qui constitue une véritable urgence en santé publique. En cas de diarrhée abondante et de vomissements, il est conseillé aux parents de faire boire 3 à 4 litres de boissons sucrées aux malades et le référer rapidement dans une formation sanitaire pour une charge thérapeutique à relever Dr Mia Djingar Yanga.
2: Le lavage des mains, vraiment ça, il faudrait que ça soit au premier plan. Aussi, le repas que la population doit consommer, il faudrait que ça soit un repas chaud. Parce que le repas froid qui est resté pendant longtemps, c'est pourquoi il s'est refroidi. Donc, ce n'est pas bien. Il est conseillé vraiment de manger le repas à chaud. Et l'utilisation de l'eau également, il va faire très attention. Si vous n'avez pas de source d'eau potable requise, il va falloir que bouillir l'eau là. Il faut bouillir cette eau-là avant de la boire. Aussi, ce qu'il faut faire, c'est que la salubrité dans les habitations, ça c'est primordial également. La maison, la construction, la devanture doivent être propres. Parce que vous savez, le choléra n'aime pas la propriété. Hein. La propriété est le contraire aussi du choléra. Donc c'est pourquoi il faut adopter la propriété pour chasser aussi le choléra. Ce qu'il faut faire aussi, si par exemple vous avez des cas de diarrhée qui surviennent, le conseil que je puisse donner également, c'est boire 3 à 4 litres de boissons sucrées par jour. Et il faut aussi également, si les jus de fruits, limonade et coca ne sont pas disponibles, il est également possible de préparer une solution électrolyte qu'il faut mélanger. Par exemple, 1 demi-litre d'eau bouillie et 1 demi-cuillerée de café de sel, 5 cuillerées à café de glucose ou 1 soupé de jus d'orange pour le goût. Et le boire également, ça permet également vraiment de lutter contre la déshydratation.
1: Le choléra, appelé communément la maladie des mains sales, la propriété chasse la maladie à ton coutume de le dire, madame Naïssem Bellemel Françoise, ingénieure de génie sanitaire au ministère de la Santé publique et de la prévention.
3: Le choléra est appelé communément la maladie des mains sales. Donc, elle peut simplement être évitée par des mesures d'hygiène simples, des gestes simples qui peuvent sauver des vies. En première position, on peut éviter le choléra rien qu'en buvant de l'eau, de l'eau traitée à l'eau de Javel ou bien à la solution mère de l'eau de Javel. À la solution mère aussi de l'hypochlorite de calcium si on a quelqu'un de formé à la composition de la solution mère. Elle peut être évitée aussi par le lavage des mains à tout moment critique. Les moments critiques sont quand on sort du toilette, quand on lave le bébé, quand on revient du marché, quand on touche un enfant qui sort du WC ou bien quand on veut manger. Après, les jeux aussi pour les enfants. Le choléra peut être évité aussi en évitant de consommer les aliments exposés à l'abri des mouches. Donc, il faut éviter les aliments exposés à l'abri des mouches. Il faut aussi éviter de déféquer à l'air libre. Quand la défécation est faite à l'air libre, les mouches peuvent venir se poser et repartir dans notre assiette, déposer les vibrions colériques qui peuvent être contaminés facilement. Il faut toujours jeter les selles des bébés ou bien les selles des enfants dans les toilettes. Et aussi, il faut toujours couvrir les toilettes quand c'est nécessaire. On peut aussi éviter le choléra en lavant les crudités, surtout les crudités que nous mangeons, il faut les laver à l'eau de Javel avant. Nous avons tendance à manger, par exemple, les fruits, les bananes, les mangues qu'on trouve, ou bien les légumes. On a tendance à les manger sans laver, sans eau de Javel et avec les mains sales. Or, le vibrion colorique se trouve dans les mains. On dit la main est la partie du corps le plus sale.
1: Le nutritionniste Mbaye Mbaïwala Francis lui parle des aliments vendus à même le sol pendant la saison des pluies qui constituent également la source de contamination.
0: Dans certains marchés de la ville de N'Djamena et d'autres grandes villes du pays, cette pratique est courante. Vous vous êtes certainement rendu compte qu'il y a des commerçants détaillants qui vendent des aliments à même le sol, tels que les poissons, la viande, les légumes crus ou parfois que l'on mange froid et en salade, mais aussi les fruits. Mais l'importance d'avoir des aliments sains et nutritifs n'est pas à discuter, car il est essentiel de s'assurer que les aliments sont sans danger pour le consommateur quand ils sont préparés et ou consommés et qu'ils sont acceptables pour la consommation humaine. Les mauvaises conditions de vente, de stockage, des matières premières et des produits finis, exposés à la poussière, aux insectes et mouches, les mains sales, le sol, etc. Ces micro-organismes présents dans les denrées alimentaires provoquaient des modifications organoleptiques. Deux, ces micro-organismes peuvent également provoquer une altération de la qualité nutritionnelle de ces aliments. Et troisièmement, ils peuvent constituer aussi un danger pour la santé publique en raison de leur pouvoir pathogène pour l'homme. Les risques liés à cette pratique, la consommation de ces aliments expose la population à plusieurs maladies. Et les risques sont à deux niveaux. Il y a les risques à court terme, mais aussi les risques à long terme. Les risques à court terme, la consommation de ces aliments contaminés par les microbes conduit à diverses affections. Par exemple, les vomissements, les diarrhées, la dysenterie, choléra, typhoïde, l'hépatite, gastro-entérite, parasitose. Ça, c'est les risques à court terme liés à la consommation des aliments contaminés par les microbes ou par les micro-organismes d'une manière générale.
1: En cas de décès d'une personne victime de choléra, l'ingénieur de génie sanitaire Madame Naïssem Benoumel-Françoise revient sur les mesures à prendre pour éviter d'être contaminé par toxi-infection entérique.
3: Les mesures prises en cas de décès. Quand on sait qu'une personne est décédée du choléra, il faut immédiatement avertir les agents de santé et éviter tout contact avec le corps. Car si on touche seulement le corps, on est contaminé. Donc, il faut avertir les agents de santé, éviter les attroupements et éviter aussi de transporter le corps à la morgue. Éviter aussi de nettoyer le corps. Il faut que les agents de santé eux-mêmes viennent et ils vont respecter les mesures d'enterrement par rapport à la prévention contre le choléra. C'est tout ce qu'on peut faire. Le corps décédé de choléra, on ne touche pas. Il faut les agents de santé pour inhumer ce corps en bonne et due forme. Des matériels de protection, ils disposent et ils sont bien formés dans les mesures de l'enterrement du corps par rapport au choléra.
1: Selon Dr Mnyadjingar Yangar, les vaccins anticholériques par voie orale sont un moyen complémentaire de lutte, mais ne doivent pas remplacer les mesures d'hygiène.
2: Il est très très indispensable d'abord d'adopter les règles d'hygiène. Et quelles sont ces règles d'hygiène? Il y a un acte simple qu'on trouve que peut-être que c'est pas important, mais très important, qui est le lavage répété des mains avec du savon. Autant qu'on se suit les mains, il faut se laver les mains avec du savon, surtout avant, après le repas. Parce que dans notre tradition, il y a ceux qui mangent d'abord avant de laver les mains, et ça c'est très dangereux. Parce que ne pas se laver les mains et manger, c'est que on a avalé déjà les bactéries. Donc, il faut également ne pas consommer des glaces artisanales. Le Secogda est en train de nous aider dans ce sens en faisant le contrôle des denrées. Ce n'est pas Forti seulement qui le fait. C'est pour nous aider dans ce sens. C'est des mesures de prévention également qui sont en train de faire. Si des coins qui n'ont pas d'eau potable et qui consomment par exemple l'eau des puits ou de d'autres sources, ils peuvent faire également bouillir de l'eau et l'utiliser. Parce que c'est pas utiliser l'eau minérale n'est pas à la portée de tout le monde. Donc si on prend de l'eau d'une pluie, il faut nécessairement vraiment la bouillir avant de la prendre. Ça, c'est des préventions qu'il faut le faire. On peut aussi faire la vaccination. Et la vaccination anti-cholérique protège en grande partie contre la maladie, mais pas dans tous les cas également. Mais que la vaccination peut également protéger.
1: Docteur Mbaye Aouri Barak Bokar s'est appesanti sur l'éducation pour la santé en matière d'hygiène personnelle, notamment en ce qui concerne le lavage des mains avec du savon après l'utilisation des toilettes et avant la préparation de nourriture.
4: Nous avons dit en introduction que c'est une maladie des mains sales. C'est une maladie des pays à bas niveau d'hygiène. Donc, cette maladie peut facilement être évitée et permettre à la population de faire des économies rien qu'en adoptant des comportements hygiéniques responsables. Le premier élément à prendre en compte, c'est le lavage des mains. Pour les mamans qui m'écoutent, vous qui m'écoutez les mamans, nos sœurs qui faites la cuisine, ou vous qui vendez au bord des routes, avant de faire la cuisine, prenez le soin de laver correctement vos mains, pas seulement avec de l'eau, mais avec de l'eau et du savon. Avant de manger, prenons le soin de laver nos mains avec du savon. Quand on sort des WC, quand on va faire des besoins au WC, dès qu'on sort des WC, il faut immédiatement se laver les mains avec du savon. Voilà. Et dans notre milieu, je fais une parenthèse, cette habitude, je vois certaines cultures où les gens ne lavent pas les mains avant de manger. Les gens se lavent les mains après avoir mangé. Et je vais raconter une petite histoire. Quand j'étais en terminale, on était allé visiter un ami qui était en deuil. On nous a servi à manger et on nous demandait directement de manger sans trop nous donner de l'eau pour se laver les mains. Et mes amis me regardaient parce que j'étais leur leader. J'ai dit, mais faisons comme eux, c'est leur culture, donc faites comme eux, il ne faut pas vous montrer plus. Alors que c'est les enfants des grands messieurs, c'est des enfants. Vous voyez, j'ai aussi un de mes aînés, c'est un médecin. Je suis allé chez lui, on mange sans trop faire laver les mains. J'ai dit, mais docteur, comment? Il dit, ah bon, il faut laisser ça. J'ai dit, non. Donc, vous voyez combien de fois même nous, les intellectuels, on néglige.

0: Lui et les os usés partout, les os stagnants, il faut les traiter. Parce que nous voyons deux fois quand les enfants mangent, le repas tombe, quelque part, ils ramassent ça.
1: Ouais.
0: On est d'accord que les microbes séjournent dans l'eau. Pendant la cuisine, quand on fait la cuisine, il faut que le repas soit bien cuit. Voilà. Et en général, c'est conseillé de manger ce repas-là à chaud. Les Ndiamenois, ou bien ceux qui m'écoutent dans les provinces, on a l'habitude de ne pas vouloir faire les latrines. Ça, c'est également un problème sérieux. Donc, je vous encourage vivement à faire des latrines. Ceux qui attendent le soir pour aller défiquer à l'air, ne faites pas du bien à notre peuple. Donc, faites un effort pour construire des latrines. Pour ceux qui ont des bailleurs, qui ont des maisons en location, essayez de mettre vos locataires à l'aise, construisez des latrines. Participez à la lutte contre la fièvre typhoïde. Quand on mange les fruits, il faut les peler. Parce que quand on prend les fruits à la hâte, on les lave, mais on ne lave pas bien, on mange. Concombre, tout ce qui est pelé, on les pèle correctement avant de manger. Quand on prend la mangue, on lave à la hâte. Non, il faut les peler. Ce qui est pelé, il faut peler. Les salades, ou tout ce qui est crudité, lavez-les bien avant de manger. Voilà. Maintenant, vous aussi, les vendeurs ambulants, c'est surtout la grande porte, les vendeurs ambulants, ceux qui vendent au bord de la route, appliquez les règles d'hygiène. On regarde les gens servir des jus avec les mêmes gobelets et autres. Non, non. Mettez de l'ordre dans ce que vous faites. C'est bien de gagner l'argent, mais aussi bien de faire d'aider la population à préserver sa santé.
2: Les facteurs liés à l'hygiène générale individuelle et à la manipulation influent certainement sur la qualité de la matière première et celle des produits finis, a mentionné professeur en nutrition Abdelsalam Tidjani.
3: L'enquête visait justement à savoir si est-ce que tous les groupes d'aliments se retrouvent dans la rue. Vous êtes sans ignorer qu'aujourd'hui, tous les publics, les élèves, les fonctionnaires et je dirais tout le monde, plus ou moins tout le monde, se nourrit dans la rue. Et il faudrait que ces aliments qu'on consomme dans la rue puissent répondre à la demande, pour couvrir les besoins alimentaires de l'individu. Ça veut dire qu'il faudrait avoir des aliments de ces trois groupes d'aliments, les aliments protecteurs, les aliments constructeurs et les aliments énergétiques. Et on veut voir aussi le mode, le style, comment les gens, qu'est-ce que les gens mangent. Est-ce qu'ils mangent équilibré? Ou bien est-ce que les gens mangent n'importe quoi parce que on sera donc exposé aux maladies métaboliques et même aux toxi-infections alimentaires. Donc les types d'aliments qu'on a vu, c'est qu'il y a tous les types d'aliments dans la rue. Vous avez les céréales, vous avez les fruits, vous avez les légumes, vous avez les légumineuses et vous avez aussi les jus de fruits, disons les jus qui sont raffinés.
4: Tout ce qui est boisson.
3: Voilà, tout ce qui est boisson à partir des produits locaux, il y en a aussi. Mais maintenant, le monde qui s'est dit un peu moderne préfère aller vite utiliser donc les produits raffinés, les sucreries. Donc ça fait moins de travail que de préparer à partir des produits locaux. Donc nous avons rencontré tous ces types à Ndiamena tout comme à Abéchi. Et pour ce qui est des consommateurs, la plupart des consommateurs a répondu oui, on ne peut pas faire autrement, on doit consommer dans la rue parce que la plupart ont répondu que c'est à cause de la distance. On ne peut pas aller à la maison manger et revenir au travail pour rentrer à 15h30, donc ça serait préférable de manger dans la rue. Voilà, et puis bon, au niveau des hôpitaux, il y a eu donc quelques cas qu'on a décelés, mais cela ne veut dire pas qu'il y a absence d'intoxication alimentaire. Souvent, au niveau du pavillon des urgences, on reçoit des malades qui ont mangé quelque chose, parfois même en famille, et qui se retrouvent dans des malaises. Donc voilà à peu près le travail qui a été fait par rapport aux enquêtes.
2: Professeur en nutrition Abdelsalam Tidjani met l'accent sur l'aspect d'hygiène chez les vendeurs des aliments.
3: Par définition, les aliments vendus dans la rue ou les aliments de la rue, ce sont les aliments qui sont préparés et vendus justement dans la rue par des vendeurs fixes, semi-fixes ou des vendeurs mobiles, mais en tout cas qui est exposé à l'air libre dans la rue. Nous n'avons pas touché encore la restauration collective. Même dans les aliments de la rue, on peut parler de restauration collective. Mais les restaurants en tant que tels, ça aussi, c'est un autre aspect vraiment du travail que nous faisons. Et je pense qu'avec le temps, on va le couvrir. Mais d'autres définitions disent même que tout aliment qui est mangé hors domicile, si ce n'est pas chez vous, c'est dans la rue. Même si vous avez mangé dans un hôtel 5 étoiles, si ce n'est pas chez vous, c'est dans la rue. C'est comme ça qu'on définit. Mais la vraie définition, c'est ça. C'est les aliments qui sont vendus sur les voies publiques et qui sont exposés, bien sûr, à l'air libre et qui sont vendus donc par des vendeurs mobiles. Pas très sûr. Si on a les moyens, on doit aller très loin, même dans les ménages. Oui. Peut-être parfois c'est pire. Parce que dans les ménages, encore, il faut savoir gérer les déchets, il faut savoir laver les tasses, il faut savoir laver les mains au savon avant de manipuler, désinfecter les salades. Vous connaissez les conséquences.

0: On va en parler, mais dans les ménages également, il y a des problèmes. Il y a une éducation à donner à tout le monde, à tous ceux qui manipulent les aliments. Bien, en Djamena Koma Béché, d'abord, nous nous réjouissons que tous les types d'aliments se trouvent dans la rue, même si on ne connaît pas en profondeur la composition. Mais déjà, en regardant, nous avons tous les types d'aliments qu'il nous faut pour les Tchadiens. Il y a les sandwichs. Ici, en N'Djamena, les gens aussi s'acharnent beaucoup sur la viande, les viandes grillées. À Béché aussi. Les fruits et légumes également. À Béché comme en N'Djamena. Les jus, comme je l'avais dit aussi. Nous avons constaté d'abord qu'il y a vraiment tous ces types d'aliments, c'est une bonne chose. Mais nous avons constaté des insuffisances, surtout en matière de pratiques d'hygiène par les vendeurs eux-mêmes et même les consommateurs. Ça veut dire quoi? Ça veut dire qu'on a constaté que bon, les règles élémentaires d'hygiène sont négligées. Vous voulez un produit de bonne qualité, il faudrait que vous manipuliez dans de très bonnes conditions hygiéniques. La moindre des choses, c'est de laver les mains et normalement au savon avant de manipuler. Et fréquemment, chaque fois que vous préparez, vous arrêtez pour aller aux toilettes ou pour manipuler l'argent, il faut revenir encore laver. Donc ça, ce sont des informations qui manquent pour les vendeurs qui, en fait, c'est eux qui préparent. Nous avons constaté aussi beaucoup de cas de contamination croisée. Ça veut dire que les gens opèrent dans des milieux, un environnement insalubre, souillé à côté des caniveaux, à côté des ordures. Et de là, vous savez, les mouches, les lézards, les cafards et tout ce qu'il y a comme nuisible sont des vecteurs, s'y déposent et se déposent sur les aliments. Mais là aussi, les gens, en même temps, ils manipulent les aliments cuits et les aliments crus. Il n'y a pas séparation de lieux propres, de lieux sales. Et il n'y a pas ce qu'on appelle la marche en avant. La marche en avant, ça veut dire que quand vous faites rentrer la matière première par une porte, le produit fini doit sortir par une autre porte.
1: Je vois.
0: Ça ne peut pas revenir encore par la même porte. Et généralement, les gens qui opèrent dans la rue, c'est dans le même lieu qu'ils font les opérations de découpe et autres, par exemple des viandes, des légumes et autres. Et c'est dans le même lieu qu'ils grillent ou qu'ils fabriquent les autres aliments et manipulent en même temps l'argent et l'aliment. Ça ne marche pas. L'argent a traversé combien de personnes, combien de mains. Et si vous mettez 5 francs ou 10 francs dans un milieu de culture, vous incubez, vous mettez à l'étuve, après 48 heures, vous allez voir les germes qui vont pousser là-dedans. Donc ça veut dire que on doit quand même ordonner celui qui prépare et qui sert au consommateur. Il ne manipule pas l'argent. Ou alors s'il doit manipuler l'argent parce qu'il est seul, il doit avoir de l'eau javelisée à côté ou du savon. Pour pouvoir, une fois manipulé l'argent, il doit laver les mains au savon avant de venir toucher l'aliment. Donc ça, c'est une des insuffisances, aussi bien dans l'environnement, aussi bien dans les traitements, le renouvellement de l'eau. Ça, c'est un grand problème dans les aliments de la rue. On met les assiettes dans des eaux qui sont sales,
1: la même eau
0: utilisée toute la journée. Cette eau n'est pas renouvelée. C'est-à-dire déjà de façon macroscopique, vous voyez que c'est une eau vraiment qui est impropre. Sans compter maintenant les eaux qu'on utilise pour la consommation. Parfois, on laisse le canari ouvert, à l'air libre, donc n'importe quoi peut rentrer dedans. Ça, c'est vraiment des insuffisances. Et l'autre insuffisance, comme je l'avais dit, c'est sur les main-d'œuvre. Rares les vendeurs qui portent des tabliers, disons des blouses. Et ceux qui les portent, portent des blouses, souvent ils ne lavent pas. Donc vous voyez, donc il y a trop de problèmes parce qu'à partir même de celui qui manipule, les micro-organismes peuvent contaminer l'aliment. Mais il n'y a pas que ça. Nous avons constaté aussi qu'il y a des additifs alimentaires, des ingrédients qu'on utilise. Et d'ailleurs, c'est ça qui attire la gourmandise pour les aliments de la rue. Et là aussi, il faut savoir qu'il y en a qui utilisent des produits qui sont quand même de qualité douteuse, ou alors la combinaison même de ces ingrédients pose des problèmes, ou alors l'eau qui est utilisée pour préparer ces ingrédients également pose des problèmes. Voilà ce qu'on a pu constater comme insuffisance, mais il y en a quelques rares qui ont pris conscience quand même que donner l'aliment à un consommateur, c'est une responsabilité.
2: Mesdames et messieurs, vous êtes bel et bien sur les ondes de la Radio-Diffusion Nationale Tchadienne et vous suivez votre magazine Santé pour tous de la Radio-Diffusion Nationale Tchadienne. Docteur Nicole Fouda, officier senior plan national choléra, a dit que l'atelier de validation pour l'identification des zones prioritaires pour les interventions multisectorielles dans le secteur de la lutte contre le choléra au Tchad permet d'identifier les zones où le risque et la vulnérabilité face au choléra sont les plus importants afin de mieux orienter les interventions et les ressources.
1: Féliciter le Tchad qui s'est depuis cette semaine engagé pour la lutte et le contrôle du choléra au long terme. Merci au ministère de la Santé publique pour ce leadership et à l'ensemble des équipes sur le terrain qui ont contribué à ce travail. L'approche famille, c'est un outil qui permet tout simplement de cibler les zones où on peut ensemble, de façon multisectorielle, l'implémentation des activités de contrôle du choléra au long terme. Il faut dire qu'en Afrique, on a déjà plus de 23 pays qui se sont engagés sur cette route. Et nous sommes tout simplement ravis que le Tchad puisse rejoindre le train. Il faut dire qu'en Afrique, la charge du choléra est très lourde. La plupart des décès, plus de 80%, sont enregistrés en Afrique. Et le choléra, c'est tout simplement un problème de santé publique qu'on voit beaucoup plus dans des zones où il y a un problème d'approvisionnement en eau potable, un problème d'assainissement, mais également des facteurs de vulnérabilité tels que parfois l'insécurité ou des conflits qui génèrent des déplacements de la population et des vulnérabilités accrues. Alors nous sommes très ravis que le Tchad, à travers son leadership fort, s'engage vers cette route pour lutter contre le choléra. Mesdames et messieurs, permettez-moi de vous rappeler ici que les partenaires, à travers cette coalition, qui est donc la Task Force mondiale de lutte contre le choléra, qui est une coalition de plus de 55 partenaires et d'États membres, sont là pour accompagner le Tchad tout au long de ce processus. L'accompagnement disponible, ce sera à travers des ressources humaines, un appui technique, mais également un soutien à tous les ateliers qui seront organisés dans le cadre de cette activité. Il faut dire que pour élaborer un plan national de lutte contre le choléra, c'est tout un processus qui prend des mois et qui commence formellement à travers l'identification de ces zones donc, qui sont prioritaires pour les interventions multisectorielles. C'est donc l'occasion pour moi de rappeler également que le développement et l'implémentation d'un plan national choléra se veut multisectoriel et de leadership très élevé, parce que plus le leadership est élevé, plus c'est facile de mobiliser toutes les sectorielles. Donc on l'a vu dans plusieurs pays où le président de la République ou le premier ministre est lui-même le champion choléra, et cela facilite donc le démarrage du processus et l'implémentation.
2: Le senior technique officier représentante du Centre africain du contrôle et de prévention des maladies, Dr. Carole Boimbo, a réaffirmé la disponibilité de son organisation à poursuivre son appui technique au Tchad, conformément aux priorités nationales et en collaboration avec l'ensemble des partenaires, tout en contribuant au renforcement de la collaboration transfrontalière et de la coordination entre les États membres pour une meilleure sécurité sanitaire en Afrique centrale.
3: L'épidémie de 2025 a enregistré plus de 2900 cas, ainsi que la résurgence observée en 2026 nous rappelle que le choléra demeure une menace importante, pas seulement au Tchad, mais pour la sous-région. Cette situation exige des interventions anticipées, ciblées et coordonnées. L'identification des zones prioritaires pour les interventions multisectorielles constitue donc une étape essentielle. Les PAMI tels qu'ils sont abrégés ne sont pas un simple exercice de cartographie. Nous notons qu'elles représentent un véritable outil d'aide à la décision pour mieux orienter nos interventions et les ressources vers les populations les plus exposées et qu'on jugera les plus vulnérables après analyse. Les travaux techniques engagés depuis le 10 août ont permis d'examiner les données collectées dans les 23 provinces par une équipe dédiée et dévouée, d'harmoniser les critères de priorisation et d'élaborer une première cartographie qui sera présentée ce jour. Nos échanges devront permettre d'aboutir à une liste consensuelle et opérationnelle des PAMI, ainsi qu'à l'identification des interventions prioritaires qui seront faites dans le cadre du plan national du contrôle de choléra. La forte mobilisation des différents secteurs représentés dans cette salle constitue l'une des premières forces, des principales et premières forces de cette année. En effet, la lutte contre le choléra exige une action coordonnée dans les domaines de la santé, de l'eau, de l'hygiène, de l'assainissement, de la surveillance, de l'engagement communautaire dans tous les domaines qui peuvent nous rendre une réponse efficace et une préparation efficace. Le choléra ne s'arrête pas aux frontières. Pour nous, le Bureau régional d'Africa CDC pour l'Afrique centrale, ce processus revêt donc également une importance sous-régionale. Il doit contribuer à renforcer la préparation et la coordination transfrontalière telle que nous avons écouté tout au long des deux journées préparatoires, tout en permettant aux autres États membres de tirer parti de l'expérience du Tchad. À travers son Bureau régional pour l'Afrique centrale, Africa CDC réaffirme sa disponibilité à poursuivre son appui au Tchad conformément aux priorités nationales et en collaboration avec l'ensemble des partenaires, tout en contribuant au renforcement de la collaboration transfrontalière et de la coordination entre les États membres pour une meilleure sécurité sanitaire en Afrique centrale.
2: Au nom de la représentation de l'Organisation mondiale de la santé au Tchad, Dr Chantal Kabiri a indiqué que la validation des zones prioritaires pour des interventions multisectorielles marque une étape décisive dans l'élaboration et la mise en œuvre de la feuille de route nationale pour le contrôle durable du choléra au Tchad, tout en renforçant durablement la résilience des communautés.
4: Pour l'OMS, cette initiative illustre parfaitement l'importance d'une prise de décision fondée sur des données probantes et sur une compréhension approfondie des réalités locales. Cet exercice de ce jour constitue une étape cruciale pour le développement d'une approche plus stratégique, plus ciblée et plus durable de lutte contre le choléra, en favorisant bien sûr la synergie des efforts et le recentrement des investissements sur des interventions les plus pertinentes de lutte contre le choléra dans les zones prioritaires qui auront été identifiées par cet exercice. Mesdames et messieurs, la validation des zones prioritaires pour les interventions multisectorielles, c'est une étape décisive dans l'élaboration et la mise en œuvre de la feuille de route nationale qui sera développée ultérieurement, basée justement sur ces données courantes et qui permettra de renforcer durablement la résilience de nos communautés. À cet égard, l'Organisation mondiale de la santé tient à réaffirmer son engagement constant aux côtés du gouvernement du Tchad et son entière disponibilité à accompagner les prochaines étapes de cette dynamique, en étroite collaboration bien sûr avec Africa CDC, le GTFCC et l'ensemble des partenaires nationaux et internationaux. Nous poursuivrons notre appui technique et stratégique pour renforcer la surveillance épidémiologique, les systèmes d'alerte précoce, les capacités de préparation et de réponse rapide et bien sûr la coordination multisectorielle. Et enfin, le plaidoyer en faveur de la mobilisation des ressources nécessaires à la mise en œuvre du futur plan national. Ensemble, nous avons l'opportunité de transformer les résultats de cet exercice en impact durable pour la santé et le bien-être des populations et de progresser résolument vers un avenir sans choléra.
2: La direction de la communication du ministère de la Santé publique et de la Prévention a organisé une séance de sensibilisation sur les mesures préventives à l'intention des membres des églises et missions évangéliques au Tchad. Le secrétaire général de l'Entente des églises et missions évangéliques au Tchad, Tao Waelek Elizim, appelle les responsables des églises à jouer pleinement leur rôle dans la diffusion des bonnes pratiques d'hygiène et dans la prévention du choléra au sein de la population.
5: En tant que leader chrétien, nous avons la responsabilité de veiller non seulement sur les spirituels de nos membres, de nos communautés, mais sur le social pour le bien-être de l'homme de façon intégrale. C'est pour cette raison-là que, comme les leaders à différents niveaux sont présents et la communication est passée, je suis convaincu qu'ils vont donc répercuter cela au niveau de la base. C'est vraiment une impression de satisfaction et de reconnaissance. Nous aimerions bien vous encourager encore davantage le ministère de la Santé publique à faire davantage, à intensifier une telle communication pour vraiment que des vies soient préservées. S'il y a un message à lancer aux fidèles, c'est justement de les encourager engagés à prendre au sérieux parce que la Bible elle-même nous encourage vraiment à la propreté. Nous devrions comprendre que ça, c'est l'avant-goût de la sanctification. Si nous ne pouvons pas autour de nous semer vraiment une vie saine, nous risquerons d'être des victimes, mais en même temps aussi des facteurs de contamination. Et nous mettrons beaucoup de notre en péril. Et donc, notre sensibilisation consiste à interpeller les gens, à encourager les gens vraiment à se mettre dans le bain et à pouvoir préserver vraiment leur environnement. Les mesures d'hygiène qui sont prévu le lavage des mains, à faire cuire normalement la nourriture, à faire aussi attention à la crudité, etc. Ce sont des sensibilisations pareilles que nous pouvons lancer.
2: Depuis l'annonce des premiers cas de choléra dans la ville de N'Djamena, Dr Rosie Chou, incident manager adjoint, explique les avancées dans la lutte contre cette épidémie.
6: Depuis l'apparition des premiers cas de choléra dans la ville de N'Djamena, depuis la confirmation de cette épidémie en date du 24 2026 par son Excellence Monsieur le ministre de la Santé publique et de la Prévention. Et depuis lors, maintenant à travers les systèmes de gestion de l'incident léger choléra, nous avons immédiatement renforcé les dispositifs de riposte afin de pouvoir casser les chaînes de transmission et de réduire au maximum la morbidité ainsi que la mortalité liée à cette maladie. Et aujourd'hui, nous pouvons dire que des avancées importantes ont été enregistrées en N'Djamena. Et même si nous devons maintenir une vigilance maximale, dans un premier temps, la surveillance épidémiologique a été considérablement renforcée. Et dans un second temps, nous avons renforcé la prise en charge rapide et gratuite des malades à travers nos centres et unités de traitement du choléra. Pour vous rappeler, on a un centre de traitement de choléra au niveau de l'hôpital La Refondation et on a une unité de prise en charge de choléra au niveau de l'hôpital de Farsha et une aussi dans les 10e arrondissement à l'hôpital Gozotour et une aussi au niveau dans les 7e, précisément au niveau de l'hôpital de l'Union et aussi au niveau des 9e au niveau de l'hôpital de Tukura. Et on a une unité de prise en charge au niveau du CHU Mère Enfant, du CHU de l'Amitié Tchatchine. Maintenant, il faut rappeler troisièmement, des interventions de prévention et de contrôle de l'infection ainsi que des WASH, à savoir eau, hygiène, assainissement, ont été menées autour des foyers touchés, à savoir la désinfection, l'amélioration de l'accès à l'eau potable, la chloration, promotion du lavage des mains, assainissement et sensibilisation des ménages. Nous avons également intensifié la communication qui est pilier essentiel et de passage, nous remercions vraiment les hommes des médias, vous nous avez accompagnés de manière significative donc dans ces volets. La communication sur les risques, la mobilisation communautaire avec l'implication des autorités administratives, communales, leaders traditionnels et religieuses, des associations des jeunes et des femmes et des relais communautaires. Maintenant, une avancée majeure est le déploiement de la vaccination orale contre le choléra à N'Djamena et bientôt aussi dans la province de Lac, qui est la deuxième province touché après la province de N'Djamena. Cette vaccination vient compléter les autres mesures de riposte que je viens de citer ci haut. Il faut rappeler que le vaccin ne remplace pas l'hygiène. Le vaccin ne remplace pas l'eau potable et l'assainissement. Toutes ces interventions doivent être menées simultanément. Nous avons d'abord un système de gestion de l'incident qui permet de coordonner quotidiennement les différents acteurs de la riposte. Nous avons mis en place des équipes d'intervention rapides capable d'être déployé à temps réel. Nous renforçons également la surveillance dans les formations sanitaires, dans les communautés et au niveau des points d'entrée. Je voudrais profiter de cette occasion pour rassurer la population. Le choléra est une maladie évitable et guérissable lorsqu'elle est prise en charge rapidement. Mais pour gagner cette bataille, l'action des services de santé seule ne suffit pas. Nous avons besoin de l'engagement de chacun et de chacune.
2: Professeur Mahamat Ali Bolti, maître de conférence agrégé des maladies infectieuses et tropicales à la faculté des sciences de la santé humaine de l'université de N'Djamena, par ailleurs chef de service médecine interne et des maladies infectieuses au CHU La Renaissance de N'Djamena, nous parle du rôle que doit jouer la communauté dans une zone épidémique.
7: La communauté joue un rôle très important dans la lutte contre l'épidémie de choléra. D'abord, dans un premier temps, en appliquant les mesures de prévention simples qu'on a déjà dit, à savoir l'hygiène, des mains, de l'eau, des aliments et de l'environnement. Après ces mesures sera expliqué. Il faut accepter, c'est-à-dire adhérer à l'existence de l'État. C'est réel. Après avoir respecté toutes ces mesures de prévention qui est très efficace, accepter de se faire vacciner, ça c'est aider à lutter contre la maladie, mais également et surtout éviter, c'est-à-dire des rencontres inutiles telles que le baptême, les sacrés, où on regroupe un grand nombre. Éviter de manipuler tout cas de décès, subitement quelqu'un qui meurt de diarrhée ou de vomissement, ou quelqu'un qui meurt comme ça sans toutefois connaître ses causes, éviter de le manipuler, alerter rapidement les autorités compétentes locales qui vont procéder à un enterrement digne et sécurisé en collaboration avec la famille, tout en respectant les mœurs et les coutumes. Une fois appliqué tout ça, tout autour, sensibiliser les gens tout autour pour qu'ils puissent appliquer les mesures de prévention qui sont des mesures simples, applicables. Chaque fois, les chefs religieux et les chefs coutumiers doivent s'impliquer dans la lutte contre la maladie en organisant régulièrement des séances de sensibilisation, les mesures d'hygiène qu'on a dit, d'hygiène des mains, on répète d'hygiène des mains, hygiène des aliments, hygiène de l'environnement et de l'eau. Les gens qui vendent les légumes et autres doivent appliquer ces mesures avant même d'aller vendre ces aliments à la population.
2: Mesdames et messieurs, vous êtes bel et bien sur les ondes de la radiodiffusion nationale tchadienne et vous suivez votre magazine Santé pour tous. Pour lutter contre cette épidémie de choléra, le gouvernement de la République du Tchad, à travers le ministère de la Santé publique et de la Prévention, a reçu un lot de vaccins anticholériques. C'est grâce à l'appui du groupe international de coordination pour l'approvisionnement en vaccins. Le Tchad a pu mobiliser pour la seule année 2026 plus de 2 millions de doses de vaccins contre le choléra. La représentante de l'Organisation mondiale de la santé au Tchad, Dr Blanche Ayam, a au nom des partenaires techniques et financiers salué le leadership, la réactivité des autorités tchadiennes depuis la confirmation des premiers cas.
8: Nous sommes ravis de nous retrouver à cette importante cérémonie de réception des vaccins contre le choléra destinée à protéger les populations des provinces de N'Djamena et du lac où circule actuellement le choléra. Nous voudrions avant toute chose saluer le lead depuis la confirmation des premiers cas. Les autorités nationales, avec l'appui de leurs partenaires, déploient d'importants efforts pour interrompre la transmission de la maladie, assurer que la prise en charge des personnes touchées et protéger les populations. Le choléra est une maladie grave, mais elle est évitable en respectant les mesures d'hygiène simples comme la consommation d'eau potable, d'aliments préparés, se laver les mains avec du savon avant de manipuler les aliments et de les manger, et aussi après la défécation, ainsi que préparer et conserver les aliments dans les conditions d'hygiène adéquates. Nous disposons de moyens efficaces pour le combattre et d'agir rapidement, collectivement et de manière la plus coordonnée possible. La cérémonie qui nous réunit aujourd'hui traduit précisément cette volonté commune. Le vaccin oral contre le choléra, que nous réceptionnons toujours, a été mobilisé en urgence par l'intermédiaire du groupe mondial de coordination pour l'approvisionnement en vaccins, que nous appelons ICG. Ces vaccins permettront de déployer rapidement une campagne ciblant les personnes âgées d'un an et plus dans les districts qui sont concernés par l'épidémie N'Djamena et le lac et commencer ainsi la vaccination le plus rapidement possible. Cette mobilisation n'aurait pas été possible sans l'engagement conjoint de nombreux acteurs. Je voudrais à cet égard remercier chaleureusement l'Alliance du vaccin pour son appui financier et sa contribution à la mobilisation rapide des doses de vaccins, l'UNICEF pour son rôle essentiel dans l'approvisionnement, la logistique, la chaîne du froid et la mobilisation communautaire, ainsi que l'ensemble des agences du système des Nations Unies, des organisations non gouvernementales, des partenaires bilatéraux qui accompagnent le Tchad dans la réponse à cette épidémie.
2: Docteur Blanche Ayan a réitéré la mobilisation des partenaires techniques et financiers aux côtés du ministère de la Santé publique et de la Prévention, appelant à une action rapide, collective et coordonnée pour interrompre la transmission de la maladie et protéger durablement les communautés.
8: L'Organisation mondiale de la santé a apporté un appui technique à l'élaboration rapide de la requête qui a été soumise ainsi qu'au processus qui a conduit à son approbation dans les meilleurs délais. Tout ce processus a été coordonné par la direction de la vaccination et je voudrais chaleureusement remercier ici le docteur. La réception de ces vaccins constitue une étape majeure, mais elle n'est pas une fin en soi. Elle marque le début d'une phase décisive, celle de leur déploiement rapide, sûr et équitable auprès des populations les plus affectées. Notre responsabilité collective est de faire de sorte que chaque dose disponible parvienne à une personne qui en a besoin y compris dans les quartiers et les communautés les plus reculées et les plus difficiles d'accès. Le succès de cette campagne reposera sur la mobilisation de tous, les autorités administratives et sanitaires, les responsables locaux, les chefs traditionnels, les religieux, les agents de santé, les relais communautaires, les médias que vous êtes, les organisations de la société civile et bien entendu les familles de N'Djamena et nous-mêmes. Leur confiance, leur adhésion et leur participation sont déterminantes. J'en profite pour inviter toutes les populations concernées à se faire vacciner et à encourager leurs proches à en faire autant. Au-delà de la réponse à l'urgence actuelle, cette épidémie nous rappelle l'impérieuse nécessité d'investir durablement dans l'accès à l'eau potable, l'assainissement, l'hygiène, la préparation aux urgences sanitaires et le renforcement de la surveillance épidémiologique. C'est en agissant simultanément sur ces différents leviers que nous parviendrons à réduire durablement le risque de nouvelles épidémies de choléra au Tchad.
2: Le ministre en charge de la Santé publique et de la Prévention, Dr Abdelmadjid Abdrahim, a salué cet appui et a rassuré de l'attention spéciale accordée par le président de la République du Tchad, Maréchal Mahamat Idriss Déby Itno, à interrompre rapidement la propagation de la maladie.
9: La lutte contre le choléra est une lutte collective. Je voudrais saluer cette mobilisation exemplaire, sans précédent, de tout le monde, l'engagement communautaire, y compris les chefferies traditionnelles et religieuses. Comme la représentante de l'OMS vient de le dire, nous ne pouvons gagner cette lutte qu'ensemble. C'est dans cette dynamique que nous évoluons pour contrecarrer cette maladie. Je voudrais à cet effet saluer l'ICG, l'Agence mondiale, qui nous a livré ce vaccin. Environ 2 millions de 20 000 doses. Avec un montant estimé à 6 788 000 francs. Plus le coût opérationnel 500 000. Quand même, c'est des efforts extrêmement importants à saluer. Vous savez, l'épicentre était Karal. Et comme la mobilité de la population a fait que les gens, la maladie s'est déplacée ici. Avec votre appui, l'engagement de tout le monde, je salue au passage, nous avons pu atténuer. En ce moment, la courbe est d'allure descendante. Mais nous ne baissons pas la garde. Les mêmes mesures préventives, la même dynamique doit être gardée jusqu'à la fin de l'épidémie. Il y a un basculement vers le lac. Dieu merci, les partenaires ont répondu promptement, accompagné, soutenu fortement par l'ONS, l'UNICEF et tous les acteurs de la santé. Ce sont des partenaires exactement, ont contribué, mais ils vont continuer toujours. Et c'est le lieu de remercier le président de la République qui a bien voulu instruire l'armée à soutenir le système de santé, comme ils l'ont fait dans la zone d'Abéché. Maintenant, l'armée est là, à notre disposition pour nous accompagner avec toute la logistique possible, assurer la sécurité comme d'habitude pour mener cette lutte sans merci contre cette épidémie. Je voudrais très honnêtement vous remercier et vous dire que nous allons très rapidement circonscrire l'épidémie si nous continuons dans cette logique d'ensemble.
2: Le choléra est une maladie infectieuse diarrhéique à caractère épidémique d'origine bactérienne transmise par voie digestive. Les selles diarrhéiques libérées en grande quantité sont responsables de la propagation des bacilles dans l'environnement et de la transmission orofécale. Les principaux facteurs favorisant la transmission de l'infection sont le niveau socio-économique et les conditions de vie des populations. Les fortes concentrations de populations associées à une hygiène défectueuse jouent un rôle important dans l'apparition et le développement d'une épidémie de choléra. Le choléra est une maladie qui peut se propager rapidement, mais il est possible de la prévenir grâce à des gestes simples. Boire de l'eau potable, se laver régulièrement les mains avec de l'eau et du savon, consommer des aliments bien cuits et maintenir un environnement propre sont des mesures essentielles pour se protéger. En cas de diarrhée aiguë et de vomissement, il est important de se rendre immédiatement dans le centre de santé le plus proche afin de recevoir une prise en charge rapide. La prévention est l'affaire de tous, mesdames et messieurs, en adoptant de bonnes pratiques d'hygiène et en sensibilisant notre entourage. Nous pouvons limiter la propagation du choléra et sauver des vies. Mesdames et messieurs, c'est sur cette note que nous mettons terme à votre magazine Santé pour tous de la Radio-Diffusion nationale consacrée aujourd'hui à la prévention contre l'épidémie de choléra. Observons les mesures d'hygiène et continuons à sensibiliser la population sur le respect d'hygiène. Et à la réalisation, Alifa Mohamed Seyid, à la coordination, Abdoulaye Touche. Au micro pour la présentation de ce magazine, je suis Najin Mabikaldorn. Mesdames et messieurs, merci de nous avoir suivis et à très bientôt sur les ondes de la Radio Diffusion Nationale Tchadienne.
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Bonjour le Tchad, bonjour Djamina, auditrice à l'écoute de la radiodiffusion nationale tchadienne, bonjour et bienvenue à Antenne Midi de Radio Tchad de ce samedi 22 août 2026. Ravi de savoir que vous êtes resté scotché à vos postes récepteurs, question d'être avec nous jusqu'à 15h. Nous avons au menu du jour à 12h10. Vous aurez droit à votre émission Flashback Souvenir à 13h10. Plutôt à 13h15, votre magazine sur les jeunes et la sexualité. 13h30, Radio Service, 13h54, les publicités, 14h, Tchad Actualité Midi, le journal. Après le journal, donc à 14h30 par là, vous aurez droit à votre bulletin agro-métro. 15h marquera la fin de cette tranche d'animation. On se dira au revoir pour céder notre place à une autre équipe. L'équipe qui est avec moi est composée à la régie d'antenne de Bimadim Dimtan Roger 11-11. Nos amis de Centre Émetteur de Grédia sur la mise en onde. Ceux de la maintenance, régie, recette et informatique sont avec nous et ce jusqu'à 15h. Ils gèrent les 12 000 boutons de la console. Choboué Gabriel, devant ce micro, Mota Darnas Blandine, eh bien, nous prenons notre toute première ponctuation musicale, le temps de permettre à ce qu'on puisse s'installer confortablement pour suivre Flashback.

À 8 minutes de 12 heures, eh bien, auditeur, auditrice à l'écoute de la radio du Fusion National Tchadienne, on s'en va de l'autre côté de la baie vitrée, retrouver donc l'émission Flashback. Et on se retrouve juste après Flashback à partir de 13 heures et 10 minutes.

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1: Mesdames, Messieurs, amis auditrices, auditeurs de la radiodiffusion nationale tchadienne et mélomanes de merveilles du passé au flashback, bonjour, bonsoir et bienvenue à bord d'Airbus 320 griffé au Onaman pour son voyage musical dans le passé d'une durée de 60 minutes. Permettez-moi de vous souhaiter une fois de plus bonne fête de l'indépendance du Tchad célébrée le 11 août dernier. Pour ce numéro de flashback, nous serons à Douala au Cameroun, puis en Bangakumba, situé dans le département de Mougo, région du littoral au Cameroun, à la ville de Kumba, situé dans le département de la même région, au sud-ouest du Cameroun, pour découvrir le parcours des deux artistes camerounais. Il s'agit de Moni Bilé et de Maurice Ndjoumé. Prise de son, Chouki Alfred Waku, alias Alfredo, réalisation Madi Mahamata Bloué, votre pilote du jour, Naïle Mambay Toubam devant le crachoir. Pour vous permettre de vous installer confortablement, voici Moni Bilé dans son titre aussi Tapa Lambolam. Nous sommes en 1983.

De son nom de naissance, Adolphe Dieudonné, connu sous le nom d'artiste Monibilé, est né en août 1957 à Douala au Cameroun. Il a passé sa jeunesse dans cette même ville portuaire où il a très tôt commencé à s'intéresser à la musique en jouant de la basse dès l'âge de 16 ans au sein d'un orchestre scolaire appelé le Sacker Pop Clan. Ces années de jeunesse et de formation le poussent rapidement à quitter le Cameroun à la fin des années 1970 pour s'installer en Côte d'Ivoire, un tremplin qui lancera sa grande carrière musicale. Auteur, compositeur, arrangeur et chanteur, Adolphe Dieudonné, alias Monibulé, a commencé la musique très tôt et a enregistré son premier disque intitulé Ngando Tumba en 1979, produit en Côte d'Ivoire par Sils, Société ivoirienne pour l'industrie du son. Artiste confirmé et vedette consacrée de la musique africaine, 20 ans après ses débuts promoteurs dans le show business en Côte d'Ivoire, alors qu'il n'avait que 22 ans, ce jeune Camerounais n'a cessé d'affirmer son style et son talent au travers des différents albums qui ont jalonné et marqué son œuvre. De 1983 à 1986, Adolphe Dieudonné, alias Monibilé, enchaîne des enregistrements avec les chansons titrées Bijou, aussi Tapalambolam, sorti en 1980.

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Avec Touré James Record, Africa Melody, sorti en 1985, Tout ça c'est la vie, ou encore Makossa Ambiance, sorti en 1986, et Affection en 1988. En 1991, Moni Bilé sort chez Sony Disc Best of Moni Bilé, 10e anniversaire, une compilation comprenant certains titres de ses albums précédents. En 1992, Moni Bilé sort chez Emergence Productions Maya, qui veut dire lumière, un album enregistré avec, entre autres, Aladi Touré à la base, Valérie Lobé à la batterie, Jacques Diem et Toto Guillaume à la guitare, André Manga au keyboard, Jean-Marie Bolankansa aux percussions. On y entend Cameroun typique Makossa, une chanson dédiée à la musique populaire du Cameroun, puis Abidjan, je te remercie, un hommage à la capitale de la Côte d'Ivoire où il avait séjourné, enregistré son premier album Ngando Tumba en 1970 et Banaba Africa, un titre consacré aux enfants de l'Afrique. Suivront plusieurs autres projets dont Amour et Espérance en 2000 et Conviction en 2002 par JPS Productions. Je vous propose d'écouter Cameroun typique Makossa, un extrait tiré de l'album Mua qui veut dire lumière de Adolphe Dieudonné alias Moni Bilé.

À l'époque, le succès des chansons Bijoux et aussi Tapalambolam ont permis à l'artiste Adolphe Dieudonné, alias Monibilé, d'être un artiste de renommée internationale, de faire des tournées en Afrique et en Europe et avoir des récompenses dont deux disques d'or de la musique moderne africaine, des prix des radios France internationale et de la SACEM, Société des auteurs-compositeurs et éditeurs de musique, et de l'Académie de jazz de Paris. Adolphe Dieudonné, alias Monibilé, est un auteur, compositeur, interprète camerounais de renommée internationale qui fut le processeur du Makossa dans les années 80. Sa carrière artistique riche et exemplaire lui a valu à plusieurs reprises la consécration suprême au sein de ses pairs. Le 10 avril 2023, Adolphe Dieudonné, alias Monibilé, a fêté ses 40 ans de carrière. Né en août 1957, Adolphe Dieudonné, plus connu sous le nom de Monibilé, figure emblématique du Makossa camerounais, le précurseur du Makossa New Way, a un style qui a révolutionné la musique camerounaise et inspiré toute une génération d'artistes. Aussi, Tapalambolam était un titre sorti en 1982, un triomphe qui a fait passer Monibilé de l'ombre à la lumière. Cette année-là, Monibilé inonde les ondes et dévore les écrans avec cette chanson. À la genèse de ces morceaux figure un homme, le bassiste Alhadi Touré, après avoir surfé sur la vague du succès, va très vite se convertir en producteur, car c'est sa mère qui avait mis à sa disposition les fonds pour lancer le premier artiste Monibilé avec la chanson aussi Tapalambolam, raconte le producteur sous le label de Touré James Record. L'album a connu un succès d'or en 1982. La réussite de ces 33 tours s'explique du fait de la contribution des artistes de talent, les guitares, solo, accompagnement et base sont respectivement joués par Toto Guillaume, Jules Kanga et Alhadi Touré, tandis que le saxophone, la trompette et le trombone sont exécutés par Mam Ouria, Kako et Alex Perquion, pour ne citer que ceux-là. La magnifique voix de Monibilé dialogue avec celle de Sissi Dipoko et Somo qui lui répondent en chœur. La chanson aussi Tapalambolam est l'histoire d'un homme qui aime sa femme et ne veut pas qu'elle soit abordée par un coureur de jupons. Ne touche pas ma femme, crie l'homme. Ce tube a donné un coup de fouet à la musique camerounaise qui a connu un véritable essor. Voici Monibilé dans le titre Où est mon amour ?

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À l'écoute des programmes de la radio, diffusion nationale tchadienne de l'émission Flashback aux merveilles du passé, à l'époque, mesdames et messieurs, le Makossa secousse venait de naître. Adolphe Dieudonné, alias Moni Bilé, devient l'un des précurseurs de ce genre musical. Il représente ainsi les couleurs du Cameroun à travers plusieurs pays. Le Makossa secousse est un mélange de la rumba congolaise, la biguine et la salsa. Après plus de 3 décennies, le chanteur a toujours gardé sa voix et a su émerveiller les mélomanes par sa brillante prestation scénique à Douala, la ville qui l'a vu naître. Élevé au grade de chevalier au Festival National des Arts et de la Culture de Yaoundé au Cameroun, l'artiste Moni Bilé a créé l'Association pour la Culture en vue d'aider les artistes musiciens camerounais à produire et écouter facilement leurs œuvres. La discographie officielle de l'artiste camerounais Adolphe Dieudonné alias Moni Bilé, figure majeure du Makossa, comprend une 15aine d'albums studio et de références principales répertoriées au cours de sa carrière amorcée à la fin des années 1970. Son premier succès en 1980 avec des albums marquants comme Bijou, aussi Tapalambolam en 1983, Chagrin d'amour en 1984, Tout ça c'est la vie en 1985, Makossa Ambiance en 1986, Affection en 1988. Ce n'est pas tout. Moni Bilé a publié d'autres projets, notamment des albums de retour, compilation d'anniversaire Amour et Espérance en 2000 et Conviction en 2002. Marié et père de 3 enfants, bien que ses diplômes d'études générales ne soient pas répertoriés, le parcours artistique d'Adolphe Dieudonné, alias Moni Bilé, a été récompensé par des prestigieuses distinctions honorifiques et musicales. Des disques d'or, une maraca d'or de la musique moderne africaine, élevé au grade de chevalier. Voici Adolphe Dieudonné, alias Moni Bilé, dans le titre Chagrin d'amour.

Mesdames, Messieurs, fidèles auditrices et mélomanes de Flashback, merci une fois de plus de votre fidélité. Nous étions à Douala au Cameroun pour le parcours musical de Adolphe Diédonné, alias Moni Bilé. Nous allons y rester, mais en effectuant un voyage d'une heure ou deux heures du temps sur 104 ou 111 km selon les escales pour se rendre à Mbanga et Kumba, d'où nous accueille un autre Camerounais avec son titre phare Maimouna, qui est une histoire d'une fille qui aimait Maurice Ndjoumé d'un amour propre malgré sa situation d'artiste pauvre. Mais lors de sa visite chez Maurice Ndjoumé, à son retour, cette dernière a connu un accident de voie publique qui a coûté sa vie, rendant Maurice Ndjoumé triste. Cette chanson titrée Maimouna est une histoire triste que je vous propose d'écouter maintenant.

Maimouna, c'est le titre de la chanson. Une histoire triste, un hommage à la copine morte des suites d'accident de voie publique lors du retour de sa visite chez son copain, l'artiste musicien Maurice Ndjoumé, guitariste, auteur-compositeur, chanteur camerounais, qui était brièvement illustré dans le Makossa. Né en Bangakumba, la date de naissance exacte de Maurice Ndjoumé n'est pas précisément documentée dans les sources publiques officielles, mais Maurice Ndjoumé, après sa naissance, a eu une enfance très difficile dans la pauvreté. C'est à l'âge de 15 ans que Maurice Ndjoumé porte une chaussure pour la première fois dans sa vie. C'est au même âge qu'il a bu son premier pot de yaourt. C'est pour dire le niveau de dénuement dans lequel Maurice Ndjoumé a vécu durant son enfance. La mère de Maurice Ndjoumé lui transmet le virus de la musique, car cette dernière chantait dans les chorales et animait les soirées. Maurice Ndjoumé s'est passionné pour la musique dès l'enfance et a commencé à se produire avec son frère aîné Ndjoumé Eitel. Maurice Ndjoumé a commencé ses études en Banga, sa ville natale. Ensuite, il part à Bamenda, d'où ses études vont le mener à Kumba National School de Kumba, d'où il obtient son baccalauréat. Ayant le goût de la musique depuis son enfance, Maurice Ndjoumé fabrique lui-même sa guitare avec du bois et des fils de fer avec plusieurs cordes à son arc, car il était un très bon menuisier et tapissier. Pendant qu'il était à l'école, Maurice Ndjoumé faisait la menuiserie et il multiplie un nombre incalculable de petits boulots pour gagner sa vie. Des menuiseries aux creuseurs de tombes et défrisseurs des plantations sont des petits métiers. Maurice Ndjoumé a vécu pendant 3 ans au Nigeria, d'où il était étudiant à l'université d'Ibanda. Pendant ce cursus universitaire, Maurice Ndjoumé était cuisinier dans un hôtel. Parallèlement à tout cela, il jouait de la musique la nuit tombée. Il en sortira nantie d'une licence en droit privé, mais Maurice Ndjoumé a quitté précipitamment le Nigeria parce qu'il avait mangé un jour par inadvertance la chair humaine. De son retour sur la terre natale, le Cameroun, Maurice Ndjoumé a été soutenu par Lambo Pierre Rouget alias Lapiro de Mbanga. Maurice Ndjoumé est devenu un artiste et continue à faire de la musique. C'est Lapiro Dembanga qui, lui, a mis le pied d'étrier. Et ensemble, ils vont faire plusieurs spectacles dans la région de Mbanga, Pendja et Lum. Voici Maurice Ndjoumé dans son titre « Aïchatou ».

Après des spectacles avec la Piro de Mbanga, Maurice Ndiumé fait la connaissance de Koti François, une légende de la musique Makossa et un acteur culturel majeur du Cameroun. Ce dernier a fait venir Maurice Ndiumé à Douala pour jouer de la musique. Koti François était en quelque sorte son mentor et grâce à lui, Maurice Ndiumé a fait plusieurs cabarets. En 1988, Koti François amène Maurice Ndiumé en France pour l'enregistrement de son disque. De la France, Adolphe Diédonné, alias Moni Bilé, qui avait fait une tournée en Angola, étant donné que l'Angola ne partageait pas de frontières avec les pays africains, il a dû passer par la France récupérer Maurice Ndiumé pour sa tournée en Angola. L'album Maimouna est le titre éponyme qui va relever Maurice Ndiumé au grand public en 1989. Maimouna est une chanson très triste. C'est une histoire vécue. Cette chanson raconte un choc violent qui a marqué Maurice Ndiumé pour l'histoire. Maimouna était sa toute première petite amie dont il était follement amoureux. Cette dernière l'avait accepté malgré ses conditions de musicien débrouillard. Un jour, Maimouna était venue lui rendre visite et c'est au moment de rentrer qu'elle décède dans un violent accident de circulation. Emporté par la douleur et la tristesse, Maurice Ndiumé compose cette chanson en hommage à ses premiers amours. À travers cette chanson, Maurice Ndiumé dit, je cite, « De toutes les femmes que j'ai rencontrées sur cette terre, ce n'est que Maimouna que j'ai aimé, mais les mauvais anges me l'ont enlevé. Je vais te pleurer, Maimouna, jusqu'à la fin de mes séjours. » Tel est le message que véhicule la chanson intitulée Maimouna. Cette chanson a été produite par Toto Guillaume, car en 1988, il était en voyage au Cameroun. Il en a profité pour écouter les maquettes de ce qui s'est fait sur place. Et il était tombé sous le charme de la chanson titrée Maimouna et il a décidé de produire l'album. Dans l'orchestration de cet album, on retrouve Toto Guillaume aux arrangements et à la guitare, Maurice Ndiumé à la guitare, Alad Touré à la basse, Guy et Bilong et Jojo Kou à la batterie, Coco et Grace Deka au chœur, Justin Bohème au clavier. Maurice Ndiumé est l'auteur des titres à succès Maimouna Aïchiatou que je vous ai fait écouter à l'instant. Maurice Ndiumé s'est fait remarquer par son look particulier, des cheveux défrisés, le curly, un look copié chez des artistes internationaux comme James Brown et Michael Jackson. Grâce à Maurice Ndiumé, ce look a longtemps été à la mode au Cameroun. Maurice Ndiumé est surtout un excellent guitariste au talent internationalement reconnu. Je vous propose d'écouter une commo de Maurice Ndiumé.

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1: Vous faites bien d'écouter le programme de la radio diffusion nationale tchadienne de l'émission Merveille du passé au flashback. Pour ceux qui viennent de nous prendre en marche, je vous rappelle que nous étions à Douala dans la première partie de cette émission et la deuxième partie nous a conduit également en Bangakumba à 111 km de Douala au Cameroun pour le parcours musical de Maurice Ndjoumé, auteur à succès de la chanson Maïmouna Aïchatou. Maurice Ndjoumé a joué avec les plus grands comme Feu Maestro Moncana Maïga, Aïcha Kone, Abeti Maskini et bien d'autres artistes de renom. Il a plusieurs albums à succès. Auteur, compositeur, guitariste, chanteur, camerounais, emblématique de la scène Makossa. Maurice Ndjoumé est surtout célèbre pour ses tubes intemporels comme Maïmouna sorti en 1989, Aïchatou et Aminata qui ont marqué plusieurs générations en Afrique et au-delà. Ndjoumé s'impose durablement sur la scène musicale camerounaise grâce à son style de guitare unique et ses mélodies rythmées, publiant plusieurs albums notables tels que Ils ont tout en bas en 1996, Femme de feu en 2000 ou encore Merci en 2008. Victime d'empoisonnement à plusieurs reprises, Maurice Ndjoumé a toujours dénoncé la sorcellerie, les pratiques mystiques et ésotiques dans la musique camerounaise. Avec l'extension de sa carrière musicale, Maurice Ndjoumé a œuvré comme directeur artistique pour des structures et a apporté son expertise au concours national de la chanson des brasseries du Cameroun. Maurice Ndjoumé s'est consacré à ses nombreuses plantations. Avec son album Unity, produit par Alpha Team, le titre Unity fait écho à la situation qu'a traversé le Cameroun avec la crise anglophone. Cette chanson est un appel à l'unité. Maurice Ndjoumé dans le titre Aminata.

Avant sa mort, l'ancien disque d'or des années 1990, Maurice Ndjoumé prestait dans des mariages, anniversaires et certaines cérémonies pour pouvoir nourrir sa famille. Alors que Maurice Ndjoumé était encore vivant, mais les réseaux sociaux l'avaient tué le 5 juin 2022. L'artiste se battait encore contre la mort. Sa fille qui assurait la garde avait démenti la mauvaise nouvelle. Mais deux semaines après, cette dernière affirme l'information de la mort de son père sur les réseaux sociaux. Affaibli par une longue maladie, Maurice Ndjoumé s'éteint le 18 juin 2022 à l'hôpital régional de Kossombam, plongeant le monde de la culture camerounaise dans le déni. La date de naissance exacte de l'artiste musicien camerounais Maurice Ndjoumé n'est pas précisément documentée dans les sources publiques officielles. Le chanteur camerounais Maurice Ndjoumé a publié 4 albums principaux répertoriés au cours de sa carrière, notamment ses grands succès de Makossa. Concernant sa vie privée, le nombre exact de ses enfants n'est pas publiquement et précisément chiffré dans les biographies officielles, mais on sait toutefois qu'il a une fille aînée, prénommée Epiphanie Florette Ndjoumé, selon des articles de presse lors de son décès. C'est pratiquement terminé pour ce numéro de Flashback ou Merveille du passé. C'était le parcours musical d'Adolphe Diédonné alias Moni Bilé et de Maurice Ndjoumé de Douala et de Mbanga Kumba au Cameroun. On se quitte avec le titre Unity ou Unité de Maurice Ndjoumé. Tchouki, Alfred, merci. Majima Hamad Abdoulaye, merci. Cher Miloman, merci infiniment de votre fidélité. Bonne suite des programmes de la radio diffusion sur la Tchadienne.

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0: La sexualité fait partie intégrante de la vie humaine. Chez les jeunes, elle se manifeste souvent comme une découverte, un besoin d'affirmation de soi, mais aussi une recherche de plaisir et d'amour. Pourtant, cette étape cruciale exige réflexion, responsabilité et surtout protection. Mesdames, Messieurs, bonsoir et bienvenue à votre rendez-vous hebdomadaire dans votre émission Tribune des Jeunes. Tribune des Jeunes qui est consacrée aujourd'hui à un sujet aussi sensible qu'essentiel. La sexualité chez les jeunes entre plaisir, responsabilité et protection. Pour en parler, je reçois sur ce plateau deux invités. Il s'agit à ma droite ici de M. Sopkika Ngabou Service. Il est donc conseiller de jeunesse et d'animation. Bonjour M. Sopkika. Merci d'être venu sur le plateau. Et à ma gauche, nous avons Mme Amkalsoul Farida Mamad Oumar. Elle est présidente de l'association Club Intimité des Filles, en abrégé ASIF. Bonjour Madame.
1: Bonjour Monsieur.
0: Merci d'être venu sur le plateau.
1: Tout le plaisir est pour moi.
0: La jeunesse, c'est le temps de découverte, de curiosité, du rêve, mais aussi du doute et parfois de l'ignorance. À cet âge, le corps change, les émotions s'éveillent et le désir s'impose comme une réalité nouvelle. C'est un moment crucial de la vie, mais exige aussi compréhension et accompagnement. N'est-ce pas, Monsieur Sopkika?
2: Merci, exactement comme vous le dites, la jeunesse, de par toutes ses qualificatifs, est jeune. Toute phase existante entre la fin de l'enfance et le début de l'âge adulte.
0: D'accord.
2: Mais la jeunesse se circonscrit en fonction des zones, des pays et peut-être même des circonstances. Au Tchad, nous avons ratifié la Charte africaine de la jeunesse et dont nous parlons de jeunes, toute personne âgée de 15 à 35 ans, c'est-à-dire ouvert 15, fermé 35.
0: Okay.
2: Ça, ce sont les jeunes. Et à cet âge, certainement ici parmi nous, ici sur le plateau, je suis convaincu que nous sommes passés par cette phase. Peut-être que la jeune en face de moi est encore à cette étape, elle nous en parlera.
0: Okay.
2: Et donc, c'est également la période dans laquelle les jeunes cherchent à s'affirmer. Ils sont ambitieux, beaucoup même. Ils cherchent à découvrir, même dans les différents organes qui existent en eux, ils cherchent à découvrir qu'est-ce que ça peut donner. Et tout naturellement, le désir s'installe. Effectivement, ça a besoin des mesures d'accompagnement et de compréhension. Mais moi, je place comprendre d'abord le jeune et pouvoir l'accompagner.
0: Comprendre les jeunes et pouvoir les accompagner. On va revenir à vous, M. Sopkika. Cette fois-ci, on se tourne vers vous, madame. Parler de la sexualité reste aujourd'hui un sujet tabou dans nos sociétés, nos familles et même nos écoles. Le silence parfois pousse les jeunes à chercher des réponses ailleurs, sur l'Internet, auprès des amis ou dans des expériences précoces et risquées. À ce niveau, comment peut-on déconstruire cette mentalité afin d'amener les jeunes ou encore la jeunesse à adopter une sexualité responsable?
1: Comme le disait le conseiller, je crois que la question de la sexualité, entre-temps, était considéré comme tabou. Mais nous avons vu avec l'évolution, la technologie, l'information et tout, aujourd'hui, ce n'est pas un tabou, même si dans certaines familles, ça reste toujours des questions très sensibles que beaucoup de parents n'osent pas aborder avec leurs enfants. Mais moi, j'ai eu la chance d'avoir des enseignements sur la sexualité. On avait une éducation à la sexualité et à la vie. Donc, on a eu ce béaba là un peu à l'école. L'environnement aussi, je crois que moi, j'ai eu une maman aussi très ouverte qui a eu à nous informer dès l'enfance que si quelqu'un essaye de toucher telle ou telle partie de votre organe, il faut m'alerter. Donc, déjà, nous, on sait que quand tu quittes, tu joues avec les hommes, c'est pas bien, c'est interdit et tout. Et quand on voit que la personne part à un certain niveau, on court, on dit, on va informer à la maman. Et la personne a peur, il se retire. Moi, je vais encourager certains parents qui hésitent encore pour parler de la sexualité à leurs enfants, que dès déjà l'âge de 6-7 ans, il faut déjà commencer à asseoir l'enfant et lui expliquer que c'est pas bien de jouer avec telle partie du corps. Et si tu vois que tel tonton ou telle tantine essaye de te toucher de manière que tu n'aimes pas, tu m'informes. Et là, ça alerte déjà l'enfant sur le danger qui se cache derrière la sexualité précoce. Il faut savoir dialoguer librement avec vos enfants parce que c'est

0: ainsi qui vont s'ouvrir à vous au lieu d'aller chez un psychiatre ou bien chez un ami ou chez X pour aller se confier. C'est mieux d'établir cette base de communication avec votre enfant pour qu'il n'y ait pas de filtre ni de tabou entre vous. Merci.
1: D'accord. Aujourd'hui, il y a également ce qu'on appelle les pesanteurs sociaux et culturels qui dictent aussi leurs lois. Alors, à ce niveau, qu'est-ce qu'il faut faire concrètement?
0: Bon, ces pesanteurs, beaucoup plus les gens se fient à la culture, pour ne pas dire la tradition. Et certains mélangent tradition et religion. Par exemple, dans certaines religions... Ouais. C'est strictement interdit de parler sexualité, même en présence des enfants. C'est strictement interdit. Alors que c'est pas écrit, c'est juste que par peur que l'enfant découvre la chose à bas âge, certains parents y créent des blocus dans le dialogue avec leurs enfants. Et cela, au départ, parce que si vous constatez, l'éducation d'entre-temps et l'éducation de maintenant, c'est pas pareil. Parce que la preuve en est que nos parents, eux, ça ne les dérangeait pas. Quand on dit c'est interdit, c'est interdit. Ils ne découvrent que le mariage, que leur sexualité, que pendant le mariage. Parce qu'on dit que c'est après le mariage que vous devrez avoir vos premiers rapports avec votre homme. D'où l'histoire de la fille qui doit se préserver jusqu'au mariage lors de ses nuits de noces, qui était un symbole de fierté, de dignité pour certains parents qui se vantaient que voilà, ma fille, elle s'est préservée jusqu'au mariage. Mais nous avons vu qu'aujourd'hui, les choses ont vraiment pris d'autres... tournure que nous, jeunes de maintenant, ça nous dit presque rien parce que la modernisation aussi est là. Et à force de copier la culture des Occidentaux, les jeunes Africains ou Tchadiennes se sont lancés maintenant dans ce qu'on appelle une sexualité de manière très désorganisée, de manière très irresponsable, d'où on voit maintenant les conséquences qui sont là. On a plein de jeunes filles mères. Tu vas avoir une petite fille de 15-16 ans qui est déjà mère sans un foyer stable.
1: Monsieur Sopkika, tout à l'heure, Madame Farida, dans ses affirmations, a dit qu'aujourd'hui, la sexualité n'est plus un tabou dans nos sociétés. C'est aussi votre avis?
2: C'est pas vraiment mon avis parce que il reste en grande partie encore un tabou. Parce que les moyens par lesquels nous utilisons ici dans les milieux urbains, sinon dans les grandes villes, pour atteindre les jeunes. Parce qu'au jour d'aujourd'hui, dans le Tchad profond, ces moyens n'existent presque pas. Et donc, on n'en parle pas forcément encore de la sexualité avec les jeunes. Et pour preuve, vous avez dans certains contrées au Tchad des espaces où les enfants filles ne peuvent se rencontrer avec des parents hommes. Et là, il n'y a pas cet échange. Et même si c'est entre maman et fille, il est difficile de parler de cela parce que ça reste... tabou. Et pour dire que le fait que ça reste tabou cause beaucoup d'ennuis, c'est quoi? C'est que ça crée assez d'ennuis. Aujourd'hui, si nous allons dans les espaces d'écoute des jeunes, nous rencontrons qu'il est difficile à une jeune fille de pouvoir s'exprimer librement. C'est pourquoi, dans le corps de métier dont j'existe avec, c'est que nous créons des espaces d'écoute aux jeunes. Ici, à N'Djamena, c'est dans les 4 maisons de quartier qui existent dans les 4 arrondissements. Et dans les provinces, nous avons dans les CLAC, où il existe, n'est-ce pas, les centres d'écoute, mais aussi par le biais de l'ASTEBEB, l'Association tchadienne pour le bien-être familial. Oui. Là également, ils ont des espaces d'écoute afin de parler de la sexualité et de certains des sujets tabous avec les jeunes. Mais aussi la Maison nationale de la femme tchadienne, qui a également un espace ouvert à des contraceptifs et autres. Ils parlent certainement de cela avec les jeunes, surtout les jeunes filles. Mais aussi les jeunes garçons, eux, dans le goût de la manifestation des désirs naturels, eux également sont contactés et on en discute avec eux dans cet espace d'écoute. C'est pourquoi, à l'entame de mes propos, j'ai dit, il faut comprendre les jeunes avant de pouvoir les accompagner. Il y a la manifestation naturelle en eux, il y a la découverte de l'espace qu'ils veulent. Cependant, il faut les écouter, les comprendre et pouvoir les accompagner de façon saine pour adopter des comportements sains.
1: Comment peut-on amener les parents? Comme vous le dites, les parents ne créent pas trop cet environnement d'échange, d'écoute, de discussion avec leur progéniture. Alors, comment faut-il les amener à adopter ce comportement, ne serait-ce qu'amener les progénitures à adopter une sexualité responsable?
2: Quand la jeune dame commençait ses propos, elle a parlé des pesanteurs sociaux, culturels, mais aussi religieux. Et là, ce sont des espaces où on peut facilement parler avec des parents. Pour leur dire aujourd'hui, nous avons beaucoup de conséquences négatives sur le fait que nous avons gardé tabou la sexualité. Peut-être c'est une information pour certains, mais déjà pas une information pour d'autres. Il faut retenir que le Tchad est l'un des premiers pays où il y a assez de cancers de col de l'utérus, avec Octobre Rose qui vient de passer. supposer que on a toujours l'habitude de parler de la sexualité ou de la toilette intime avec les jeunes dames, elles ne se seraient pas en train d'aller à l'hôpital lorsqu'elles sont malades. Elles seraient en train d'aller à l'hôpital pour pouvoir se prévenir. Et tout comme tout bon Tchadien, c'est difficile aujourd'hui que beaucoup de Tchadiens nous parlent de chaque année bilan santé ou de check-up. Vous voyez, c'est pas facile. Maintenant, amener les parents, comme vous le dites là, il faut parler de la sexualité aux parents, comme quoi ils doivent éduquer leurs enfants dans la sexualité saine, dans des espaces de rencontre. Il ne faudrait pas qu'on se rencontre seulement pour parler de réunion, de X ou de Y. Mais qu'est-ce qu'on peut faire des enfants que nous avons sous la main? Voilà un peu des questions du genre qui peuvent faire appel à la conscience des parents.
3: D'accord.
1: Vous avez évoqué tout à l'heure comprendre les jeunes avant de les accompagner. Nous allons revenir à vous. Le temps qu'on se tourne vers Madame Farida, présidente de l'association Club Intimité des Filles, en abrégé ASIF. Certainement, vous avez un élément déclencheur. Dites-nous, qu'est-ce qui vous a poussé d'abord à créer cette association et qu'est-ce que vous faites à travers cette association allant dans le sens de la sensibilisation ou bien d'éducation de la jeune fille pour la responsabilité sexuelle.
0: J'avais d'abord commencé avec APLFT dans mon établissement en tant que présidente du club de vulgarisation. Alors j'ai initié d'abord, c'était un club au départ dans notre établissement. Ensuite, on a évolué jusqu'à créer une association. Et dans cette association, nos objectifs principaux ont fait la lutte contre les violences faites à l'égard de la femme, les VBG en général, la lutte contre les excisions, les mutilations génitales, les mariages précoces, mais beaucoup plus on met aussi l'accès sur la bonne pratique de l'hygiène intime de la femme, parce qu'on a compris que beaucoup de jeunes filles n'arrivent pas à s'exprimer sur ce sujet. Certains, quand leur cycle arrive, elles désertent les cours, elles rentrent et disent qu'elles sont malades, alors que ce n'est pas une maladie, c'est un truc naturel et normal qui devrait arriver à une femme. Et pendant cette période, comment faire? J'ai dit, bon, qu'est-ce qu'il faut faire? On a essayé maintenant de réunir ces jeunes filles, on les a expliquées pendant cette période, qu'est-ce qu'il faut faire pour éviter de contracter des infections et comment faire aussi pour ne pas dégager des odeurs, comment il faut faire son hygiène, comment il faut aussi bien placer ses serviettes pour ne pas que ça t'étache et quelles dispositions il faut prendre dans ce sens. On a initié un projet où dans chaque établissement, on a mis des points focaux. Ils sont là avec un registre et puis quelques serviettes hygiéniques.
1: De manière concrète, est-ce que les filles viennent vers vous pour écouter vos conseils, vos orientations par rapport à la sexualité?
0: Bien sûr. Avec l'ONG FOSA, base sur un projet de lutte contre les IST et les VIH-SIDA ainsi que la tuberculose, on a eu à travailler pendant 3 ans sur la sensibilisation des filles allant de 15 à 35 ans. Nous, on s'est beaucoup plus basé sur 15 à 18 ans parce que c'est cette marge-là qui est beaucoup plus mal informée sur certaines maladies qu'elles peuvent contracter même en utilisant certaines toilettes publiques sans certaines précautions et autres. Donc on a eu à faire beaucoup de campagnes de sensibilisation non seulement ici à N'Djamena mais aussi dans certaines provinces, à savoir la ville de Sarre, et je crois on a eu aussi à faire une campagne aussi dans la ville de Mundu.
1: Très bien, cette fois-ci on va se tourner vers vous monsieur Soupkika. Vous avez parler à l'entame de vos propos de comprendre les jeunes avant de les accompagner. À quoi résume la compréhension de la jeunesse?
2: Il faut connaître la jeunesse dans toute sa sphère. Et c'est ce qui a constitué notre formation de base pour être animateur de jeunesse. Tout, on nous dit également qu'animer, c'est éduquer en établissant les rapports pédagogiques les plus égalitaires possibles entre les partenaires en interaction ou en situation. Sur la thématique que nous avons tout de suite, c'est que je dis qu'il faut comprendre le jeune en ce sens, que son corps naturellement manifeste un désir et il faut lui dire ce désir-là, ça amène à tel qui est mauvais. Maintenant, pour que tu n'arrives pas à cette situation, voici la bonne voie. S'il est résistant, dites-lui pourquoi est-ce que tu voudrais absolument atteindre ici. Il ira jusqu'au bout pour vous dire, alors qu'il est à la veille des examens, s'il s'occupe en train de s'amuser, il va élargir le nombre des échoués à un examen. Et donc, dites-lui le bon côté de réussir et le fait d'aller à un besoin de 2-3 minutes et atteindre ce qui est mauvais. Maintenant, le comprendre dans un autre angle, c'est que dès qu'il arrive déjà à l'adolescence, son corps manifeste une situation. Et donc, dites-lui, ce que tu fais là ne va pas durer. Je te donne un défi à relever. Quand tu arriveras à tel âge, tu trouveras que tu ne manifesteras plus ce goût. et tu devras réussir en lui donnant des exemples palpables. C'est comme ça qu'il faut comprendre le jeune. Mais dès qu'on vient directement, non, c'est mauvais. Il va devenir de plus en plus rebelle, entre guillemets. Il ne va même pas vous écouter. Il va même pas vouloir.
1: Il va toujours s'obstiner à le faire.
2: Voilà, s'obstiner à le faire. Et ça va vraiment entraîner à un désarroi et ça va chavirer avec lui, en fait.
1: D'accord. Avant de revenir à vous ici au plateau, chers invités, nous allons simplement faire place à notre sociologue pour écouter son avis à ce sujet.
3: La situation des jeunes évolue avec la société. Aujourd'hui, nous sommes dans une certaine mutation dans notre société où il y a une certaine permissivité en matière de sexualité. Il n'y a plus beaucoup de contrôle social sur les jeunes. Avant, les parents étaient le cercle, le centre de la famille, le papa, la maman, les oncles, les grands frères, les aînés sociaux, de manière générale, parce qu'ils ont des moyens, parce qu'ils ont le contrôle sur tout. Ils pouvaient avoir des pressions sur les jeunes et les servir de guide pour leur comportement, pour leur rapport aux autres, les relations sociales, de manière générale. Et de plus en plus, cette capacité-là, ces pouvoirs que les parents avaient, mais ils n'en ont plus. Les parents ont perdu du pouvoir. Avant, nous sommes dans une société où l'économie familiale était constituée de l'agriculture, de l'élevage, de la cueillette, et l'enfant travaillait dans le champ de son père. Aujourd'hui, ce n'est plus le cas. L'enfant, maintenant, il a des débouchés que les parents n'avaient pas avant. Il peut faire, par exemple, des clandos, leur rapporte de l'argent. Il peut vendre des articles sur le marché, notamment le carburant, le produit des premières nécessités, des revenus. Donc, ça les émancipe économiquement du poids de la famille. Et puis, ils peuvent voyager très jeunes, ils voyagent, ils vont dans un autre milieu où ils sont anonymes, on ne les connaît pas. Et donc du coup, ils se sentent en liberté, entre guillemets. Cette liberté fait qu'ils se croient permis de faire tout ce qui leur plaît, y compris à se livrer à des activités. Mais ce n'est pas ça. Il y a aussi une autre raison. C'est qu'en fait, aujourd'hui, le matérialisme a tellement pris de l'ampleur et on croit imiter l'Occident en se livrant à certaines choses. Les jeunes filles, les jeunes garçons, ils veulent du luxe, ils veulent avoir tout, une vie aisée et ils sont obligés d'avoir ce copain qui ont des moyens qui peuvent leur fournir certaines choses. Mais vous savez, en Occident, même si les gens sont émancipés, là, les parents ont toujours un contrôle sur leurs enfants. Les enfants peuvent aller ensemble, mais ils ne vont pas aller dans des rapports sexuels. Ils vont attendre un certain âge avant de le faire. Parce qu'il y a une éducation dans ça. Ils ont compris la responsabilité. Ça engage de mettre une fille enceinte. Mais ici, il n'y a pas cette éducation de base là, sur la sexualité. Tant qu'il n'y a pas une base au niveau de l'école, au niveau de la société de manière globale, une éducation de l'enfant à la sexualité, eh bien, il n'arrive pas à maîtriser cela. En tout cas, il atteint sa maturité. Et je dis souvent dans mes cours à mes élèves, mes étudiants, ils leur disent, mais vous savez, il y a le stimulus. Le stimulus, c'est le désir du corps. Mais la réponse au stimulus là, ça dépend de vous et c'est dépendant de vous. Si on vous met en colère là, c'est pas votre faute. La réponse que vous donnez à la colère que vous avez, c'est ça qui est votre responsabilité. Et les enfants souvent ils n'ont pas cette capacité de pouvoir discerner ça, ce qui dépend d'eux, ce qui ne dépend pas d'eux. Et parfois ils expliquent tout par la facilité. L'argument principal pour moi qui fait qu'aujourd'hui les jeunes sont très dans la permissivité sexuelle et puis aussi une sorte de proximité, non? Les parents qui n'arrivent plus aujourd'hui en ville, fonctionnaires, et ils n'arrivent plus à s'occuper de leurs enfants. Ils n'arrivent pas. Comme les jeunes filles, elles ont besoin de couches. Elles ont besoin de minimum de crème. Si le parent ne peut pas fournir ça, elle va se prostituer. Nos parents avaient tellement d'éducation sexuelle centrée à la fois sur la virginité de la fille et sur la honte liée à la grossesse avant mariage. Ça, non? C'est une forme de tabou qui est créée justement pour empêcher les déshonneurs de la famille. Aujourd'hui, cette éducation n'existe plus. Moi, je pense que la protection de la jeunesse commence par l'information. Il faut informer les jeunes. Il faut aussi sanctionner. Il faut imaginer un peu les auberges là, que nous avons dans nos pays, qui se multiplient partout, qui sont devenus maintenant plus lucratifs. Pourquoi nous, ici, on ne contrôle pas ceux qui vont dans les bars, ceux qui vont dans les auberges, ceux qui vont. C'est tout par rapport à l'âge de la maturité. Un enfant peut être manipulé. Mais quand quelqu'un qui prend conscience, oui, là, il est responsable, non, de son corps. Donc, si on a vraiment une protection de l'enfance et de mœurs dans notre pays, cela va beaucoup aider à régulariser ça.
1: Voilà, mesdames, messieurs. Après donc ce avis du sociologue, retour ici au plateau pour retrouver nos deux invités. Et là, je vais me tourner vers vous, madame Farida. Quand on parle de la prise de conscience en ce qui concerne la sexualité chez les jeunes, à quoi cela ressemble?
0: Je ne vais pas dire qu'il faut interdire la sexualité. Pour certains, c'est carrément un blasphème. Mais on tend vers la fin d'année et beaucoup de jeunes s'adonnent à des activités. Pour d'autres, c'est leur première expérience. Pour certains, c'est comme un rituel. Il faut sortir et sans prendre des dispositions nécessaires. Et ça conduit à des conséquences désastreuses. Tant que tu n'as pas une sexualité organisée, c'est-à-dire une hygiène sexuelle, tu ne peux pas aller loin dans tes projets.
1: Aujourd'hui, vous qui êtes animateur de jeunesse, avec l'impact des réseaux sociaux où les jeunes veulent coûte que coûte ressembler aux autres, est-ce que c'est facile ou encore c'est difficile de contrecarrer cela et amener les jeunes tchadiens à adopter une sexualité responsable?
2: Contrecarrer, c'est peut-être trop dire, mais aller vers la limitation de ces comportements. Si seulement on oriente les jeunes vers l'entrepreneuriat, en leur disant que l'outil informatique ou l'outil magnétique qu'ils utilisent vers les réseaux sociaux, s'ils l'utilisaient pour avoir de l'argent, ça serait plus utile pour eux que de perdre tout ce temps en train de, permettez-moi le terme, TikToker, que de perdre tout ce temps si seulement ils orientent vers cela, ça apporte du gain. Et à côté de cela, pour ceux qui sont ambitieux dans les études, il y a des bourses d'études qui sont sur les réseaux sociaux où ils peuvent postuler, faire leurs recherches, s'intéresser davantage à ce genre d'activités. Ça pourrait limiter en grande partie. Mais c'est surtout les espaces d'écoute et les centres tels que l'université numérique. Ça également pour les ambitieux du numérique, ils vont s'intéresser à là. Avec la vulgarisation de l'intelligence artificielle, où le Tchad même a organisé une formation d'un bon nombre de jeunes. Je pense que ça déjà, c'est des dispositifs qui puissent limiter la pratique dans le mauvais sens des réseaux sociaux. Plus vers le virtuel, en créant des activités génératrices de revenus, ça serait profitant et ça va limiter, n'est-ce pas, les dégâts.
1: La sexualité n'est pas un sujet honteux, mais une réalité humaine qu'il faut comprendre et encadrer. Entre désir, responsabilité et protection, chaque jeune doit apprendre à tracer son propre chemin en toute lucidité. Mesdames, messieurs, merci à tous et à toutes d'avoir répondu présent à ce rendez-vous dans Tribune des Jeunes. Merci également à nos deux invités d'être passés ici sur le plateau. Restez de notre car, le programme continue sur la chaîne nationale. Au revoir.

Auditeurs, auditrices à l'écoute de la radio diffusion nationale tchadienne, nous sommes à 13h43 dans nos studios. À présent, la lecture de vos avis et communiqués. La direction générale de l'école supérieure technique de la salle porte à la connaissance du grand public que le recrutement pour la rentrée académique 2026-2027 est ouvert. Les dossiers sont reçus au secrétariat de la dite école logée dans l'enceinte du CETAP de La Salle au quartier Repos 2, rue de 40 mètres et au LTI Saint-Joseph de La Salle de Kilo. Le début de dépôt de dossiers a commencé et se poursuit jusqu'au 10 octobre 2026, date de test d'entrée, du 5 au 19 septembre 2026, puis 3 et 10 octobre 2026, N'Djamena et Kilo. La date de la rentrée scolaire, 15 octobre 2026, dossier à fournir une copie d'acte de naissance légalisé datant d'au moins de 3 mois, 2 photos d'identité 4x4 en couleur, une attestation et relevé de notes authentifiées du baccalauréat série C, D, E, F1, F2, F3, BT. Une fiche à remplir sur place pour tout renseignement appelé au 66 23 67 94 ou au 99 94 33 96. Les frais des dépôts de dossier est de 20 000 francs CFA non remboursables. L'école de santé Le Bon Berger, sous tutelle du ministère de la Santé publique et de la Prévention, informe le public que le dépôt des dossiers de candidature au test d'entrée en première année au titre de l'année académique 2026-2027 a commencé dans les filières suivantes. 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Par ailleurs, la formation des infirmiers diplômés d'État et sages-femmes diplômés d'État continue. 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

Je m'excuse. Je reprends ce communiqué. 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Il est informé à tous les parents paternels et maternels du décès de leur fils Ndié Mekila Angie, fils de Feu Diradetit et de Ne Kumdo Rebecca, survenu à N'Djamena le 20 août 2026 des suites d'une courte maladie. À l'hôpital de l'Union, cet avis s'adresse particulièrement à Bermbaï Silas Adré, Mbaïbe Paul Bekissiel, Pierre Dingam Nadi Enos, Palkoubou Jairus Yokam, Marie Nenoudi, Sarah Tous Andjamena, Dingam Nayal, Élisée Amundou, Saria Silas Akelo et Ndoumou Benjamin à Miladi. L'enterrement aura lieu le lundi 24 août 2026 à EET numéro 30 de N'Djamena. Et le lieu de recueillement est au domicile familial à Boutalbagar, non loin du grillage à 800 mètres vers le nord. Routouang Atiam, Agidi, Émile Galné, François, Docteur Masna, Ras Sala, Banaba, Taokreyo, Kalamon, Sirandi, Mamadou, Raptouang, Besba, Raptouang et la grande famille, Sasanga, N'Djamena, ont la profonde douleur d'annoncer le décès de leur fils, frère et petit-fils, le nommé
Amadaï Rabtouang décès survenu le 21 août 2026 à N'Djamena. Le lieu de l'enterrement aura lieu donc aujourd'hui samedi 22 août 2026 à 8h au cimetière de la Madi. Cet avis s'adresse à Ali Salah, Saïd Andi, Marcel Badibi, Aïd Andi Benoît et Sang Sanga par Kira, Taukreyo Agulbili Kreyo à Pala, Daikreyo Gassala à Douala au Cameroun. Toutes les connaissances et tous les amis de N'Djamena. Les condoléances sont reçues au domicile non loin du marché Adala.

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0: 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Tchad Actualité Midi, le journal, une présentation de Virginia. Bonjour et bienvenue.
1: Merci, bonjour Mota, mesdames et messieurs, bonjour et bienvenue au 14h de Radio Tchad, le 14h qui nous conduit d'abord dans la province du Ouadda où séjourne le ministre de l'élevage et des productions animales, Abderrahim Awad Atayib. Le ministre a entamé il y a quelques jours une tournée de sensibilisation en faveur de la vaccination du bétail. Youssouf Abdraman Aligad est l'envoyé spécial de l'ONAMA.
2: À son arrivée à Abéché, le ministre de l'élevage et de la production animale, professeur Abderrahim Awad Atayib, a été accueilli par le délégué général du gouvernement auprès de la province du Ouaddaï, général Ismaël Diamouta Diorbo. Dans la foulée, il s'est tenu une rencontre regroupant autour des ministres, des acteurs, notamment des professionnels du secteur de l'élevage, des jeunes, des opérateurs économiques et des femmes, en présence des autorités administratives, traditionnelles, civiles et militaires, pour évaluer la situation de l'élevage dans la province du Ouaddaï. Le délégué général du gouvernement auprès de la province du Ouaddaï, Ismaël Diamouta Diorbo, a présenté au ministre quelques doléances liées au problème des balisages, des couloirs de transhumance, le mécanisme de gestion des conflits agriculteurs et éleveurs, le manque des puits pastoraux, le marché du bétail et la santé animale. Cette occasion a permis au ministre d'entretenir avec les acteurs et de signifier les principaux objectifs de la mission.
3: Cette mission, elle est venue pour faire l'inventaire de ce que nous avons sur le terrain, que ce soit au niveau du ministère, que ce soit sur tous les territoires, en ce qui concerne les infrastructures, la situation pluviométrique de cette année, la sensibilisation envers tous les acteurs qui sont ici conviés.
2: Au cours des échanges, les intervenants ont évoqué les récurrentes questions des couloirs de transhumance et les puits pastoraux qui provoquent souvent des conflits communautaires. Avant d'arriver à Abéché, le ministre de l'Élevage et de la Production Animale a visité le projet de construction des micro-barrages pour l'agriculture et l'élevage dans la zone rurale de la ville d'Amzoer, ainsi que l'aire d'abattage construit grâce au financement du FSD de l'État tchadien et la Banque arabe de développement économique en Afrique Badéa.
1: Retour ici en Ndiamina où les membres de la plateforme des femmes du Sahel, section du Tchad, ont appris davantage sur les résolutions 1325, 2250 et 2242 du Conseil de sécurité des Nations Unies. C'était à la faveur d'une journée d'information conduite par le secrétaire général du ministère de la Femme, Chérif Alati Galma. Le reportage de Gloire Adjindigna.
4: Renforcer les capacités institutionnelles et opérationnelles des membres de la plateforme des femmes du Sahel, section du Tchad, en vue d'accroître leur contribution aux initiatives de paix et de cohésion sociale. C'est l'objectif de cette journée d'information. La présidente de la section du Tchad, Mayala Monique Ngaralbaï, déroule l'agenda de cette rencontre.
5: Pendant cette journée, nous allons renforcer nos connaissances, échanger nos expériences. Nous parlerons de leadership féminin, de participation, de prévention, de conflits, de médiation, de plaidoyer et de cohésion sociale. Nous réfléchirons aussi au rôle que la plateforme des femmes du Sahel-Tchad peut jouer pour faire entendre davantage la voix des femmes et des jeunes dans les processus de paix et de décision.
4: Le secrétaire général du ministère de la Femme et de la Petite Enfance, Chérif Alati Galma, invite les participantes à réfléchir aux manières de traduire les engagements internationaux dans les réalités tchadiennes.
6: Les femmes et les jeunes doivent être au cœur de la construction de la paix, mais pour cette ambition devenir réalité, nous devons aller au-delà des textes. Comprendre est nécessaire, s'approprier est essentiel, agir est indispensable. Ces travaux doivent nous permettre de renforcer nos connaissances, mais surtout de réfléchir à la manière de traduire les engagements internationaux dans nos réalités nationales et surtout communautaires. Nous devons passer des résolutions aux actions, des actions aux résultats et des résultats à un changement durable dans nos communautés respectives. Le gouvernement ne peut porter seul cette responsabilité, d'où à chaque fois nous partageons la responsabilité.
4: À noter que les différentes résolutions du Conseil de sécurité des Nations Unies qui sont au centre des échanges encouragent les femmes à être actrices, médiatrices et bâtisseuses de la paix et mettent l'accent sur le rôle des jeunes dans la prévention des conflits et la consolidation de la paix.
1: 14h05, la suite du journal après cette pause. Vacances parlementaires dans sa province, la députée Zara Nazal Banatine a fait un don au centre de santé de Tchalo Zoudou. C'est dans la province du Guéra. Mohamed Omar Moursal est en ligne de Mongo pour des précisions.
7: Le centre de santé de Kialozoudou, dans le district sanitaire de Bitkin, département d'Abouteyour, vient de recevoir un don de médicaments. Ce don a été offert par l'honorable député du département d'Abouteyour, l'honorable Zarana Zalbanatin. À travers ces gestes, elle tant améliorer les conditions sanitaires des populations de sa circonscription. Après l'intervention du responsable du centre de santé de Kialozoudou, qui salue cette initiative, la conseillère Safia Massari Awada a salué cet acte patriotique et de cœur de l'honorable député Zarana Zalbanatin. Selon la donatrice, ce don est bien modeste et plein de sens, car il soulagera pour un temps soit peu les souffrances liées aux maladies auxquelles sont confrontées les populations. Le préfet du département d'Abouteyour, Golsia Toka, a apprécié ces dons à sa juste valeur. Pour lui, ces dons permettra sans nul doute de renforcer la prise en charge sanitaire des populations de Kialozoudou et des localités environnantes afin de sauver des vies humaines. De Mungu, Mohamed Omar Broussal pour la Radio Tchad.
1: Mohamed Omar Mursal, vous nous informez également que le Conseil national des affaires islamiques, section du Guéra, vient d'organiser une séance de lecture du Saint-Coran. C'est la suite à la rareté des pluies dans cette partie du pays. La cérémonie de clôture a eu lieu hier. C'était en présence du délégué général du gouvernement auprès de la province du Guéra, Abdoulaye Ibrahim Siam. Un mot de sport, volley, l'équipe nationale masculine qualifiée pour le championnat d'Afrique prévu du 7 au 21 septembre prochain à Kinshasa est en pleine préparation. Pour plus de précisions, écoutez le coach de cette équipe. Il est interrogé par Galami Assil.
8: Les jeunes sont en train de préparer constamment. On est sur le terrain, on travaille dur et on cherche des sponsors, mais on n'a pas trouvé de sponsors, mais on travaille par notre propre force. Et avec l'aide du président et l'aide du vice-président qu'on est en train de travailler jusqu'à maintenant. Et les gens sont dans le plein but du sujet maintenant. Le temps qu'il nous reste, il est peu. Mais le travail a avancé parce qu'on a travaillé, on a commencé depuis le 20 juillet. Le travail technique, tactique, physique, maintenant on continue le travail technique du jeu, technique collective, technique mentale et technique de compétition. Maintenant, il faut que les gars soient galvanisés pour atteindre un objectif. Notre objectif, parce qu'on est dans les 54 pays de nations de volleyball, on est parmi les 7 premiers. Donc, dans ce titre-là qu'on voulait le maintenir longtemps, pour ne pas qu'on descende, parce que le travail qui reste à faire, c'est beaucoup, c'est vrai. Mais on est à la hauteur, on est à la mesure de traverser ce fleuve, ce bateau-là, au bout du fleuve. Bon, on est tous 19, hein. Donc avec le coup, on est tous 19. On est en train de travailler. Bon, il y a des gens qu'on va les éliminer au dernier moment, il y a des gens qu'on va les amener. Parce qu'on part à 14, on part à 12, ça dépend. Maintenant, le travail qui reste, c'est le travail technique, tactique, le système de jeu qu'on est en train d'appliquer pour combattre. Parce que certains pays sont déjà sortis dans d'autres pays. Ils travaillent déjà, ils sont partis en Turquie, en Égypte, ailleurs. Les gens préparent. Et nous, on prépare sur place avec nos moyens de bord. On entend se battre. Oui, nos joueurs professionnels sont là. Ceux qui sont en Algérie, il y a un qui est là. Ceux qui sont dans des pays voisins, Gabon, Congo, Zimbabwe, Botswana. Ceux du Botswana ne sont pas encore arrivés. Les Zambies ne sont pas encore là. Bon, là, on les attend. On a un passeur, un attaquant qui sont encore là. Ils ne sont pas arrivés. Mais on pense qu'on arrive à les trouver. On attend l'État pour envoyer un billet pour qu'ils puissent rentrer dans ce moment-là. Parce qu'on est en cours de quelques passeurs, quelques attaquants. Mais il faut qu'ils viennent nous renforcer. Le changement a été vaste parce que depuis, on a commencé tardivement. Mais selon les années précédentes, ça commence à évoluer. C'est en partant des compétitions qu'on découvre nos talents, qu'on les prenne dans leur équipe pour être des professionnels.
1: Voilà, c'était là le sélectionneur de l'équipe nationale de volleyball qui se prépare donc pour le championnat d'Afrique prévu du 7 au 21 septembre prochain. Et nous bouclons par la minute de l'environnement. Touba Madina Soina aborde un sujet d'actualité, la désertification, thème central au cœur des débats à la COP17.
9: Restaurer les terres, restaurer l'espoir, c'est sur ce thème que les travaux de la COP17 ont démarré à Ulan Bator, en Mongolie. Les discussions ont commencé officiellement le 17 août et vont se poursuivre jusqu'au 28 août 2026. Ce sommet rassemble 197 partis, autrement dit États et gouvernements, pour engager la lutte contre la désertification, la dégradation des sols et la sécheresse. L'appellation COP, c'est la conférence des partis, terme retenu lors de la Convention cadre des Nations sur le changement climatique en 1992 en France. Et la première COP s'est tenue du 28 mars au 7 avril 1995 à Berlin en Allemagne. À cette phase déjà, les pays signataires ont adopté des résolutions précises et claires pour lutter contre le réchauffement climatique. Cette lutte demande de réduire massivement les émissions de gaz à effet de serre et de protéger les écosystèmes. Ces résolutions majeures vont des grands choix énergétiques aux actions du quotidien, s'articulant autour de leviers globaux et individuels. Axe par axe, il s'agit de la transition énergétique et les transports permettant de sortir des énergies fossiles, charbon, pétrole et gaz naturel. Par ricochet, il faut développer les énergies renouvelables, le solaire, l'éolien et l'hydraulique, tout en favorisant la mobilisation fluide dans les petits projets. Tout cela doit obéir à la mise en place de l'efficacité énergétique, la réduction de la consommation de ces énergies, la modification dans l'alimentation et la lutte permanente contre le gaspillage, c'est-à-dire consommer moins, acheter moins des biens neufs, réparer et recycler davantage. Du point de vue environnement, protéger et restaurer les forêts en plantant des arbres et stopper la déforestation. Dans un grand schéma, sauvegarder les écosystèmes marins qui absorbent une grande partie du CO2, le gaz carbonique, dans le monde. La succession des différentes COP cherche à concrétiser les promesses de financement chiffrées à 12 milliards de dollars engagés lors des cycles précédents des COP pour faire face à un besoin estimé à plusieurs milliers de dollars pour restaurer les terres d'ici 2030. La deuxième version de la COP 17 sur la biodiversité, elle, aura lieu du 18 au 30 octobre 2026 à Erevan en Arménie. La nature bouge et il faut bouger avec elle. Samedi prochain.
1: Et c'est tout pour le 14h. Il est 14h12 au studio 3 de Radio Tchad. Merci à vous d'avoir suivi cette édition. C'est un journal réalisé par Mohamed Taki à la collaboration technique. Tchobo et Gabriel au micro. Je suis Innocente Virginia Kemba. Excellent week-end, mesdames et messieurs. Prenez soin de vous.

Mesdames et messieurs, bienvenue à l'écoute de vos avis et conseils agrométéorologiques de la deuxième décade d'août, valable jusqu'au 25 août 2026. Prévision. Durant la première décade du mois d'août 2026, les activités de l'anticyclone des Açores sont modérées, tandis que celles de l'anticyclone de Sainte-Hélène sont intenses. Au cours de la décade, le front intertropical FIT a oscillé en moyenne autour du 18e degré de latitude nord. Des manifestations plus orageuses ont été enregistrées au sud du FIT. Au cours de la deuxième décade d'août 2026, les activités de l'anticyclone des Açores resteront modérées et celles de l'anticyclone de Sainte-Hélène intenses. Le front intertropical remontera au 19e degré de latitude nord. Au regard des conditions pluviométriques observée, il est recommandé aux agriculteurs et éleveurs ce qui suit: entretenir les champs malgré les retards pour maximiser les rendements, privilégier les cultures à cycle court afin de sécuriser une partie de la production, poursuivre les semis et ressemis des cultures pluviales tels le mil, sorgho, maïs, arachide, niébé, là où les pluies sont installées, poursuivre le renforcement de l'encadrement des producteurs pour le choix de variétés adaptées, profiter de l'amélioration progressive du couvert végétal pour déplacer les troupeaux vers les zones disposant de pâturages disponibles, maintenir une surveillance sanitaire du cheptel pour prévenir les maladies liées aux conditions climatiques, enfin renforcer la protection contre les ravageurs et les maladies favorisées par l'humidité pour éviter des pertes supplémentaires. C'est tout pour ce bulletin agro météorologique. Merci de l'avoir suivi. Au revoir et à la prochaine décade. Prise de son, Mamanour Moussa. Réalisation, Abdoulaye Toche. Présentation, Benan Selayo.

Nous sommes à 14h18 dans nos studios. La suite de vos avis est communiquée. De retour de Bebota, où elles ont pris part aux obsèques de Ngodjo, Rachel, la famille Marabé, Jean et Keradim. Alexis informe les chefs de canton de Bebota et le chef de la communauté de Kou Ouest, le chef du village de Dedaï, les parents Moukas et Dedaï, les familles Rike, Niaobé, Kadbe, Gel, Soulabé, Madja, Itbe, Tokod et au reste de la famille et amis qu'un culte d'action de grâce sera organisé en mémoire de la défunte au domicile de Marabri Jean, assise au quartier Waliangomnan, ce dimanche 23 août 2026 à partir de 14h. L'Éternel a donné, l'Éternel a repris, que le nom de l'Éternel soit loué. Le chef de la communauté Gora Ndjamena, les familles Derkaï, Danyo, Reni, Réri, Koïdere, Begoto, Isaac, Rabri, Joseph, Tadom, Ezekiel, Bécidé, Tom, Goto, Dingam Nayal, Jonas, Dimosta, Jacob, Mbaïri, Antoine, Digué, Dame et tous les ressortissants de Bépili, dont Bekissimi, Bekodo, résident à Ndjamena, ont le regret d'annoncer au chef de village de Bekondo, Ambaï Surum René, à la famille Danyo, Ambaï Ong Gabriel, Yotolom Luka, tous à Bekondo, Amadipi, Bisside, Tolum Joachim, Damoussa et Denebe Toussassa, Rangar Tolum, Roalmbaï, Koulumadi, Ongoto, Aldi Rémi et Midel, Louise Toussamundu, Akosnaï, Robert Bolmbaï, Rouarmoun, Baï Tabi, David, Eliway, Yvette Naïkoro, tous à Doba.

Naradum, Rabbi Beimon, Augustin, Toussacumra, nous dit m'a dit Rock dit à Abéché, Moyen, Rock dit à Boul, Mien, Rock dit à Iriba, Toidom, Dimosta, à Bahaï, Kosma dit Angoto, à Baïli, au chef de village de Bécan, Ndomra, Mbaï, Wosm. À Ngaba, Gédéon, tout ça, au Burkina Faso, Asra Lungar aux USA, à toutes les familles de Kou, de Do, de Bekondo, Bepara, Domabo, Takapti, Bero, Bejo, Bembaya, le décès de Rob Kendi, Darkin, Samuel, le décès survenu. Le 19 août 2026, à N'Djamena, des suites de maladie, la cérémonie funèbre aura lieu à l'AC Bonne Semence le mardi 25 août 2026. L'inhumation aura lieu le mercredi 26 août 2026 à Bikondo. Dieu a donné, Dieu a repris, que son âme repose en paix. La radio Tchad, par ma voix, présente ses condoléances les plus attristées à toutes les familles endeuillées. Nous repartons de l'autre côté de la baie vitrée.

Merci pour cette belle mélodie qui a accompagné les pas de nos avis et communiqués. Merci à vous, auditeurs, à l'écoute de la radio Diffusion nationale tchadienne, pour votre fidélité. Eh bien, nous continuons ce samedi 22 août 2026. Nous retrouvons ma belle Amisha, cette belle chanson, pour permettre à ce que tous ceux qui sont à l'écoute se rappellent de ce bon vieux temps, de ces souvenirs et d'esquisser quelques pas de danse. Question de se faire plaisir.

Je suis sûre que vous avez esquissé quelques pas de danse, vous avez aimé et bien vous vous êtes senti à l'aise. Et comme ça, un samedi, cela vous rappelle des bons moments passés. Pour ceux qui fêtent leur anniversaire de naissance, de mariage, et que vous avez eu à esquisser quelques pas de danse sur cette chanson, je suis sûre et rassurée que vous avez aimé. Nous revenons au pays et nous retrouvons Omar Son à Jérusalem qui nous chante ici « Rêver de briller ». Je rêve de briller et je suis sûre que vous brillez aussi de votre côté selon hein, les étoiles qu'on vous envoie, selon les ondes positives que nous vous envoyons. Voyons de temps en temps, savourons cette chanson ensemble.

Merci Omar Son à Jérusalem pour cette belle mélodie. Ça fait longtemps que je cherche de briller et je rêve de briller. Nous brillons chacun selon son étoile. Eh bien, si tel est votre cas, je suis sûre que vous avez aimé cette chanson et merci pour cela. Nous retrouvons Madilou System. Cette chanson me rappelle bien de choses. Voilà. Pour ceux qui ont vécu, quoi. Voilà. Quand on a moins de 50 ans, bah, on ne s'hasarde pas. C'est pour les cinquantaines et les soixantaines. C'est ça. Aïe, tiens, aïe, aïe. Et comme c'est un samedi, waouh, ça me rappelle des choses, vraiment. Si c'est pareil pour vous, bah, les amis d'enfance, on peut esquisser quelques pas de danse ensemble.

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0: 14h44 minutes. Ndjamena, merci d'être connecté. Merci aussi pour la confiance et la fidélité à la radio Tchad. Nous continuons. C'est la saison pluvieuse. Hein. Qu'est-ce qu'on fait? Le monde immoral. Abdoulaye Ndergué nous rappelle à l'ordre. C'est ça.
1: Abdoulaye Ndergué, version rumba.
0: Ben, on fait un peu de rumba hein, pour accompagner
1: celui
0: les
1: qui
0: autres.
1: A grandi avec le lion.
0: Il n'a pas peur
1: du chien.
0: C'est ça.
1: Olé. Qui dit qu'on n'est pas doué? Attention, hein.

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Merci Abdoulaye Ndergué de nous avoir conduit jusqu'à 14h51 dans nos studios. Quelques minutes nous séparent de 15h. À 15h, ça sera l'heure à laquelle nous allons céder notre place à une autre équipe. Mais avant de nous séparer, nous sommes avec Billy Abel. Le titre, Nakei Nairobi.

scolaire. On se dit au revoir simplement, c'est pas un adieu. Merci à Tchoboué Gabriel qui était là, merci à Omel Médanger, merci à Bemadim Dimtan Roger 11-11, merci à nos amis du Centre Émetteur de Crédia pour la mise en onde, merci à vous tous qui êtes restés connectés à vos postes récepteurs pour Antenne Midi de ce samedi 22 août 2026. Devant ce micro, Mota Darnas Blandine, on se retrouve le mardi. D'ici là, portez-vous bien, prenez soin de vous et accrochez-vous à la vie.

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0: 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Mesdames et messieurs, bonsoir, bon samedi, bon week-end et surtout bienvenue dans cette tranche titrée service de nuit. Nous sommes le samedi 22 août 2026, 20 heures passées de 2 minutes dans nos studios et sachez qu'au menu, tout à l'heure à partir de 20h10, vous aurez donc la lecture de vos avis communiqués. 20h30, le grand rendez-vous de l'info. 21h10, vous suivrez votre émission Plateau Culture. 21h40, vous écouterez un magazine au sujet donc de l'impact du téléphone sur les enfants. Le téléphone portable, bien entendu, sur les enfants. 22h, vous aurez sur votre émission Flashback Souvenir. 23h, Tchad Actu dernière. 23h30, le journal en arabe littéraire. Et notre train rentrera en gare quand il sera 24h. Service de nuit de ce samedi 22 août 2026 pour vous servir, complicité technique Mahmoud Gassara. Aux écritures, c'est Hassan Alifa. La mise en onde est assurée par les techniciens du centre émetteur de Grédia. Mahamat Nour Moussa, lui, est à l'enregistrement. Et devant ce micro, pour vous accompagner jusqu'à 24h, je suis Benan Selayo. 20h passées de 4 minutes dans le studio, voici pour vous la toute première séquence musicale.
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20h, passé de 9 minutes dans le studio à présent, la lecture de vos avis communiqués. La direction du complexe scolaire, le général Maldoum Badabas de Wali Hadjara, informe les élèves et les parents d'élèves que les inscriptions et réinscriptions au titre de l'année scolaire 2026-2027 ont commencé depuis le 3 août 2026. À cet effet, la direction demande aux anciens élèves de retirer leur bulletin avant toute réinscription. Par ailleurs, les nouveaux élèves doivent se munir de leur bulletin de troisième trimestre, changement d'établissement, dûment signé par la hiérarchie, la copie d'acte de naissance. La direction compte sur la bonne compréhension de tous et c'est signé par le proviseur Asingé Nachom Kemade. La direction générale de l'école supérieure technique de La Salle porte à la connaissance du grand public que le recrutement pour la rentrée académique 2026-2027 est ouvert. Les dossiers sont reçus au secrétariat de la dite école logée dans l'enceinte du CTAP de La Salle au quartier Repos, 2 rue de 40 mètres et au LTI Saint-Joseph de La Salle de Kélo. Début de dépôt des dossiers a commencé et se poursuivra jusqu'au 10 octobre 2026. Date des tests d'entrée du 5 et 19 septembre 2026, puis du 3 et 10 octobre 2026 à N'Djamena et Kélo. Date de la rentrée scolaire 15 octobre 2026, dossier à fournir. Une copie d'acte de naissance légalisé datant de moins de 3 mois. Deux photos d'identité 4x4 en couleur, une attestation et relevé de notes authentifiées du baccalauréat série CDE F1, F2, F3, BT et une fiche à remplir sur place. Pour tout renseignement, appelez au 106 23 67 94 ou encore au 99 94 33 96. Les frais de dépôt du dossier, 20 000 francs CFA non remboursables. L'école de santé Le Bon Berger, sous tutelle du ministère de la Santé publique et de la Prévention, informe le public que le dépôt des dossiers de candidature au test d'entrée en première année au titre de l'année académique 2026-2027 a commencé dans les filières suivantes. Licence en sciences infirmières, licence en sciences de la sage-femme, technicien de laboratoire diplômé d'État, agent technique de santé, agent technique de santé accoucheuse. Par ailleurs, la formation des infirmiers diplômés d'État et sage-femme diplômés d'État continue. Les candidats sont tenus de déposer leur dossier tous les jours ouvrables de 7h à 17h au siège du Bon Berger à Bénin sur l'axe de la léproserie ou au lien ci-dessous, école de santé, le Bon Berger, écrit en un seul mot, @gmail.com ou via WhatsApp au contact suivant, +235 106 28 92 69 99 95 50 99 95 90 95 61 75 54 00 et enfin 60 79 54 94. Composition du dossier, certificat médical de moins de 3 mois, casier judiciaire de moins de 3 mois, 4 photos d'identité, une copie légalisée du BPC pour les filières ATS et ATSA, une copie d'acte de naissance, une copie légalisée du baccalauréat pour les filières I2, SF2, TL2, deux rames de papier. Les frais de dépôt de dossier sont fixés à 5 000 francs CFA non remboursables, payables au 04 17 52 25 10 123 Coris Banque. Le nombre de places étant strictement limité. Clôture des dossiers le 29 septembre 2026 à 17h. Test d'entrée 30 septembre 2026 à 7h au siège du Bon Berger à Bénin.
La rentrée officielle des classes est fixée pour le 13 octobre 2026 à 7h. Les contacts téléphoniques sont le 65 26 57 57, 65 26 57 57 et le 99 95 90 95. 66, 28, 92, 69, 62, 42, 30, 49 et enfin 61, 115, 54, 0, 0. Le bon berger, c'est la rigueur dans la formation. Décès à présent, Raptouan Atiam Agidi Emile, Raptouan Atiam Agidi Emile, Galné François, docteur Masnan Raksala, Banaba Tao Creo, Kalamon Sirandji, Mamadou Raptouan, Besba Raptouan et la grande famille Sasanga Ndjamena ont la profonde douleur d'annoncer le décès de leur fils, frère et petit-fils, le nommé Amadaï Raptouan, décès survenu le 21 août 2026 à Ndjamena. L'enterrement a lieu ce jour, samedi 22 août 2026, à 8h au cimetière de Lamadji. Cet avis s'adresse à Ali Sala Saïdandji, Marcel Badibi, Haïdandji Benoît Sansanga par Kera, Tao Creo Agoubili Creo à Pala, Dakreo Gassala Douala au Cameroun, à toutes les connaissances et à tous les amis de Ndjamena. Les condoléances sont reçues au domicile familial non loin du marché Ada, la paix à son âme. Le chef de la communauté Goura Ndjamena, les familles Derken Danio, Riri Koider, Begoto Isaac, Rabé Joseph, Tadoum Ezekiel, Bisside Tom Goto, Dingam Nayel Jonas, Jimosta Jacob, Mbaire Antoine, Jigé, Dame et tous les ressortissants de Bepili, Do, Bekimi, Bekodo, résidents à Ndjamena, ont le regret d'annoncer au chef de village de Bekodo, à Mbaï Souroum René, à la famille Dayo, à Mbaong Gabriel, Yotoloum Luc, à tous à Bekodo, Mapi Bisside, Toloum Joachim, Dame Moussa et Denéodji Toussa Sar, Ngartoloum Roualmbaï, Koulemadji Ongoto, Alde, Rémi et Mindel Louise Toussa Mundou, Kosnaï Robert, Bolmbaï Rohurumu, Baïtabé David, Eliway Yvette Naikoro, Toussa Doba, Naradoum Rabé, Beyimou Augustin Toussa Koumra, Nodjimad Ropkedia Béché, Moyan Ropkedia Boul, Mienan Ropkedia Iriba, Toadom Djimosta Bahai, Kosmadji Ongotoa Baili, au chef de village Bégan, Ndemra Mbaye Wissem et Ngaba Gédéon, tous au Burkina Faso. Asngar Asra Lengar aux États-Unis d'Amérique, à toutes les familles de Kou, de Do, Bekodo, Bepara, Ndunabo, Takapti, Bero, Bejo, Bembaya, le décès de Rob Kedi Derken Samuel. Rob Kedi Derken Samuel est survenu le 19 août 2026 à Ndjamena, décès de maladie. La cérémonie funèbre aura lieu à l'ACT Bonne Semence le mardi 25 août 2026. L'inhumation aura lieu le mercredi 26 août 2026 à Bekodo. Dieu a donné, Dieu a ôté, que son âme repose en paix. Il est informé à tous les parents paternels et maternels du décès de leur fils Djemikila, âgé fils de feu, Djirade

particulièrement à Mbaye Silas Adré, Mbaye B. Paul, B. Kissiel Pierre, Dingam Nadji Enos, Palkoubou Jairus, Yorkem Maré, Menoudji Sarah, Toussa Djamena, Ndinganel Élisée à Mundu, Saria Silas à Kelo et à Ndoumou, Benjamin à Milader. L'enterrement aura lieu le lundi 24 août 2026 à lieu numéro 30 de N'Djamena et le lieu de recueillement est au domicile familial à Boutalba, garnant loin du grillage à 800 mètres vers le nord, paix à son âme. 20h passées de 20 minutes dans le studio, la suite de vos annonces, ça sera donc après le journal.

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0: Mesdames et messieurs, nous sommes le samedi 22 août 2026 et merci de choisir Radio Tchad, toujours à vos côtés pour vous informer. N'Djamena, comme sur l'ensemble du réseau national, il est 20h passé de 30 minutes. Toute l'actualité nationale, Ahmad Maki, bonsoir.
1: Bonsoir Benin, bonsoir à tous et bienvenue dans ce journal. Le ministre de l'Élevage et de la Production Animale, Abderrahim Awad Ataïb, poursuit sa tournée de sensibilisation sur la protection du cheptel. Après l'inédit Est, il est arrivé à Abéché dans le Wadaï. Youssouf Abdourahmane Aligad, envoyé spécial de l'ONAMA.
2: À son arrivée à Abéché, le ministre de l'Élevage et de la Production Animale, professeur Abderrahim Awad Ataïb, a été accueilli par le délégué général du gouvernement auprès de la province du Wadaï, général Ismaël Diamouta Diorbo. Dans la foulée, il s'est tenu une rencontre regroupant autour des ministres, des acteurs, notamment des professionnels du secteur de l'élevage, des jeunes, des opérateurs économiques et des femmes, en présence des autorités administratives, traditionnelles, civiles et militaires, pour évaluer la situation de l'élevage dans la province du Wadaï. Le délégué général du gouvernement auprès de la province du Wadaï, Ismaël Diamouta Diorbo, a présenté au ministre quelques doléances liées au problème des balisages, des couloirs de transhumance, le mécanisme de gestion des conflits agriculteurs et les vers, le manque des puits pastoraux, le marché du bétail et la santé animale. Cette occasion a permis au ministre d'entretenir avec les acteurs et de signifier les principaux objectifs de la mission.
3: Cette mission, elle est venue pour faire l'inventaire de ce que nous avons sur le terrain, que ce soit au niveau du ministère, que ce soit sur tous les territoires, en ce qui concerne les infrastructures, la situation pluviométrique de cette année, la sensibilisation envers tous les acteurs qui sont ici conviés.
2: Au cours des échanges, les intervenants ont évoqué les récurrentes questions des couloirs de transhumance et les puits pastoraux qui provoquent souvent des conflits communautaires. Avant d'arriver à Abéché, le ministre de l'Élevage et de la Production Animale a visité le projet de construction des micro-barrages pour l'agriculture et l'élevage dans la zone rurale de la ville d'Amzoer, ainsi que l'aire d'abattage construit grâce au financement du FSD de l'État tchadien et la Banque arabe de développement économique en Afrique Badea.
1: Ici, en Djamena, les membres de la plateforme des femmes du Sahel ont été outillés sur les résolutions 1325, 2250 et 2242 du Conseil de sécurité des Nations Unies. C'est à la faveur d'une journée d'information organisée au CIFAUD. La cérémonie a été officiée par le secrétaire général du ministère de la Femme et de la Petite Enfance, Sherif Alati Galma. Le point avec Gloire à Diendigna.
4: Renforcer les capacités institutionnelles et opérationnelles des membres de la plateforme des femmes du Sahel, section du Tchad, en vue d'accroître leur contribution aux initiatives de paix et de cohésion sociale. C'est l'objectif de cette journée d'information. La présidente de la section du Tchad, Moyala Monique Ngaralbay, déroule l'agenda de cette rencontre.
5: Pendant cette journée, nous allons renforcer nos connaissances, échanger nos expériences. Nous parlerons de leadership féminin, de participation, de prévention, de conflits, de médiation, de plaidoyer et de cohésion sociale. Nous réfléchirons aussi au rôle que la plateforme des femmes du Sahel-Tchad peut jouer pour faire entendre davantage la voix des femmes et des jeunes dans les processus de paix et de décision.
4: Le secrétaire général du ministère de la Femme et de la Petite Enfance, Sherif Alati Galma, invite les participantes à réfléchir aux manières de traduire les engagements internationaux dans les réalités tchadiennes.
6: Les femmes et les jeunes doivent être au cœur de la construction de la paix, mais pour cette ambition devienne une réalité, nous devons aller au-delà des textes. Comprendre est nécessaire, s'approprier est essentiel, agir est indispensable. Ces travaux doivent nous permettre de renforcer nos connaissances, mais surtout de réfléchir à la manière de traduire les engagements internationaux dans nos réalités nationales et surtout communautaires. Nous devons passer des résolutions aux actions, des actions aux résultats et des résultats à un changement durable dans nos communautés respectives. Le gouvernement ne peut porter seul cette responsabilité, d'où à chaque fois nous partageons la responsabilité.
4: À noter que les différentes résolutions du Conseil de sécurité des Nations Unies qui sont au centre des échanges encouragent les femmes à être actrices, médiatrices et bâtisseuses de la paix et mettent l'accent sur le rôle des jeunes dans la prévention des conflits et la consolidation de la paix.
1: Actualité dans le Tchad profond, le centre de santé de Tchalo-Zoudou dans la province du Guéra vient de bénéficier d'un don de médicaments offert par la députée Zahra Nazal Banatine. C'était en présence du préfet d'Aptiour et des autorités locales. Mahamat Oumar Moursal.
7: Le centre de santé de Tchalo-Zoudou, dans le district sanitaire de Bitkin, département d'Aboutiour, vient de recevoir un don de médicaments. Ce don a été offert par l'honorable député du département d'Aboutiour, l'honorable Zahra Nazal Banatine. À travers ces gestes, elle tant améliorer les conditions sanitaires des populations de sa circonscription. Après l'intervention du responsable du centre de santé de Tchalo-Zoudou, qui salue cette initiative, la conseillère Safia Massari Awada a salué cet acte patriotique et de cœur de l'honorable député Zahra Nazal Banatine. Selon la donatrice, ce don est bien modeste et plein de sens, car il soulagera pour un temps soit peu les souffrances liés aux maladies auxquelles sont confrontées les populations. Le préfet du département d'Aboutiour, Golsiatoka, a apprécié ces dons à sa juste valeur. Pour lui, ces dons permettra sans nul doute de renforcer la prise en charge sanitaire des populations de Tchalo-Zoudou et des localités environnantes afin de sauver des vies humaines. De Mongo, Mohamed Oumar Broussal pour la Radio Tchad.
1: À Mongo, toujours le délégué général du gouvernement auprès de la province du Guéra, Abdoulaye Ibrahim Siam a présidé la cérémonie marquant la clôture des activités religieuses organisées par le Conseil supérieur des affaires islamiques, section du Guéra, activité organisée donc pour implorer Allah afin de faire donc descendre la pluie dans la province. Sport à présent, Chana Volleyball 2026. La compétition démarre le 7 septembre prochain à Kinshasa, en République démocratique du Congo. Elle réunira les meilleures sélections du continent. L'équipe nationale de volleyball qualifiée pour ce tournoi poursuit activement sa préparation. Le sélectionneur national Kouato Kadare fait le point sur les préparatifs. Il est interrogé par Galamiasi.
8: Les gens sont en train de préparer constamment. On est sur le terrain, on travaille dur et on cherche des sponsors, mais on n'a pas trouvé de sponsors, mais on travaille par notre propre force. Et avec l'aide du président et l'aide du vice-président qu'on est en train de travailler jusqu'à maintenant. Et les gens sont dans le plein vif du sujet maintenant. Le temps qu'il nous reste est peu, mais le travail a avancé parce qu'on a travaillé, on a commencé depuis le 20 juillet. Le travail technique, tactique, physique, maintenant on continue le travail technique du jeu, technique collective, technique mentale et technique de compétition. Maintenant, il faut que les gars soient galvanisés pour atteindre un objectif. On est dans les 54 pays de nations de volleyball. On est parmi les 7 premiers. Donc, dans ce titre-là qu'on voulait le maintenir longtemps, pour ne pas qu'on descend, parce que le travail qui reste à faire, c'est beaucoup, c'est vrai. Mais on est à la hauteur, on est à la mesure de traverser ce fleuve, ce bateau-là, au bout du fleuve. Bon, on est tous 19, hein. Donc avec le coup, on est tous 19. On est en train de travailler. Bon, il y a des gens qu'on va les éliminer au dernier moment, il y a des gens qu'on va les amener, parce qu'on part à 14, on part à 12, ça dépend. Maintenant, le travail qui reste, c'est le travail technique, tactique, le système de jeu qu'on est en train d'appliquer pour combattre. Parce que certains pays sont déjà sortis dans les autres pays. Ils travaillent déjà, ils sont partis en Turquie, en Égypte, ailleurs. Les gens préparent. Et nous, on prépare sur place avec nos moyens de bord. On est en train de se battre.
1: La désertification, thème central au cœur du débat à la COP 17 qui se déroule en ces moments à Mongolie. Le sujet est également l'objet de la chronique La Minute de l'Environnement que nous propose Touba Madmassouida.
9: Restaurer les terres, restaurer l'espoir. C'est sur ce thème que les travaux de la COP 17 ont démarré à Oulan-Bator, en Mongolie. Les discussions ont commencé officiellement le 17 août et vont se poursuivre jusqu'au 28 août 2026. Ce sommet rassemble 197 parties, autrement dit États et gouvernements, pour engager la lutte contre la désertification, la dégradation des sols et la sécheresse. L'appellation COP, c'est la conférence des parties, terme retenu lors de la Convention cadre des Nations sur le changement climatique en 1992 en France. Et la première COP s'est tenue du 28 mars au 7 avril 1995 à Berlin en Allemagne. À cette phase déjà, les pays signataires ont adopté des résolutions précises et claires pour lutter contre le réchauffement climatique. Cette lutte demande de réduire massivement les émissions de gaz à effet de serre et de protéger les écosystèmes. Ces résolutions majeures vont des grands choix énergétiques aux actions du quotidien s'articulant autour de leviers globaux et individuels. Axe par axe, il s'agit de la transition énergétique et les transports permettant de sortir des énergies fossiles, charbon, pétrole et gaz naturel. Par ricochet, il faut développer les énergies renouvelables, le solaire, l'éolien et l'hydraulique, tout en favorisant la mobilisation fluide dans les petits projets. Tout cela doit obéir à la mise en place de l'efficacité énergétique, la réduction de la consommation de ces énergies, la modification dans l'alimentation et la lutte permanente contre le gaspillage, c'est-à-dire consommer moins, acheter moins des biens neufs, réparer et recycler davantage. Du point de vue environnement, protéger et restaurer les forêts en plantant des arbres et stopper la déforestation. Dans un grand schéma, sauvegarder les écosystèmes marins qui absorbent une grande partie du CO2, le gaz carbonique dans le monde. La succession des différentes COP cherche à concrétiser les promesses de financement chiffrées à 12 milliards de dollars engagés lors des cycles précédents des COP pour faire face à un besoin estimé à plusieurs milliers de dollars pour restaurer les terres d'ici 2030. La deuxième version de la COP 17 sur la biodiversité, elle, aura lieu du 18 au 30 octobre 2026 à Erevan en Arménie. La nature bouge et il faut bouger avec elle. À samedi prochain.
1: À samedi prochain pour un autre numéro. Voilà qui met terme à cette édition du journal réalisé par Galam Yassil, collaboration technique Mahmoud Gassara. À la présentation, je suis Amat Maki. Merci à vous de l'avoir suivi. Portez-vous bien. Au revoir.
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0: Mesdames et messieurs, bienvenue à l'écoute de vos avis et conseils agrométéorologiques de la deuxième décade d'août, valable jusqu'au 25 août 2026. Prévision. Durant la première décade du mois d'août 2026, les activités de l'anticyclone des Açores sont modérées, tandis que celles de l'anticyclone de Sainte-Hélène sont intenses. Au cours de la décade, le front intertropical FIT a oscillé en moyenne autour du 18e degré de latitude nord. Les manifestations pluvieuses orageuses ont été enregistrées au sud du FIT. Au cours de la deuxième décade d'août 2026, les activités de l'anticyclone des Açores resteront modérées et celles de l'anticyclone de Sainte-Hélène intenses. Le front intertropical remontera au 19e degré de latitude nord. Au regard des conditions pluviométriques observés, il est recommandé aux agriculteurs et éleveurs ce qui suit: entretenir les champs malgré les retards pour maximiser les rendements, privilégier les cultures à cycle court afin de sécuriser une partie de la production, poursuivre les semis et ressemis des cultures pluviales tels le mil, sorgho, maïs, arachide, niébé, là où les pluies sont installées, poursuivre le renforcement de l'encadrement des producteurs pour le choix de variétés adaptées, profiter de l'amélioration progressive du couvert végétal pour déplacer les troupeaux vers les zones disposant de pâturages disponibles, maintenir une surveillance sanitaire du cheptel pour prévenir les maladies liées aux conditions climatiques, enfin renforcer la protection contre les ravageurs et les maladies favorisées par l'humidité pour éviter des pertes supplémentaires. C'est tout pour ce bulletin agro météorologique. Merci de l'avoir suivi. Au revoir et à la prochaine décade. Prise de son, Mamanour Moussa. Réalisation, Abdoulaye Toche. Présentation, Benan Selayo.

20h passées de 51 minutes dans nos studios à présent, la suite fin de vos annonces. De retour de Beboto où elles ont pris part aux obsèques de Ngodjo, Rachel, la famille Marabéi, Jean et Keradjim Alexis informent. Le chef de canton de Beboto, le chef de communauté de Kou-Ouest, le chef de village de Dedaï, les parents Moukas et Dedaï, les familles Piqué, Naobé, Kadbegul, Soulabé, Manja, Itibé, Tokod et au reste de la famille et amis, qu'un culte d'action de grâce sera organisé en mémoire de la défunte au domicile de Marabéi Jean, 6 au quartier Wali Ngoumna, demain, dimanche 23 août 2026, à partir de 14h. L'Éternel a donné, l'Éternel a repris, que son nom soit loué. Remerciements suite au décès de leur mère, tante, sœur et grand-mère Kepéri, Hélène, affectueusement appelée Bou Motobé, survenue le vendredi 7 août 2026 à N'Djamena et de son inhumation le mercredi 12 août 2026 au cimetière de Toukra. La famille Ngarmbatna, Noubata, Nadoumgar, Padja, Diraïbe, ainsi que les grandes familles de Mouroum Goulay et de Kemkaga tiennent à exprimer leur profonde et sincère gratitude à toutes celles et à tous ceux qui, de près ou de loin, leur ont apporté soutien, affection, réconfort et assistance durant cette douloureuse épreuve. Nos remerciements vont particulièrement à toute la communauté Goulay de Mouroum Goulay et de la diaspora, ainsi qu'à la communauté des 9 cantons Goulay pour leur solidarité et leur fraternité, à la paroisse Saint-Bernard de Wali Hadjaraï, à son clergé, aux responsables pastoraux, notamment au Monseigneur Karamba, au choral, ainsi qu'à tous les fidèles qui ont contribué à la célébration de la cérémonie funèbre, à la communauté ecclésiale de base Sebu Saint-Kizito et à toute la communauté Kotariamari, UCCT de Saint-Bernard pour leur prière, leur présence et leur soutien spirituel, aux familles et amis venus de Sar, Koumra, Mundu, N'Djamena, Laï et Der, ainsi qu'à ceux qui, retenus par la distance, ont manifesté leur compassion et leur solidarité, aux fossoyeurs, cuisinières, voisins et amis. La famille adresse une reconnaissance toute particulière à toutes les personnes qui ont contribué de quelque manière que ce soit à la bonne organisation et à la réussite de la cérémonie d'inhumation par leur présence, leur prière, leur don, leur assistance matérielle ou financière, leur disponibilité, leur conseil, leur message de condoléance ou simplement par une parole réconfortante. Dans l'impossibilité de citer chacun individuellement et de remercier personnellement tous ceux et toutes celles qui ont apporté leur contribution, la famille vous prie de trouver ici l'expression de sa profonde reconnaissance et de sa sincère gratitude. Que le Seigneur, dans son infinie bonté, vous le rende au centuple, vous accorde santé, paix et bénédiction, et qu'il accueille dans sa lumière l'âme de notre chère Kepéri Hélène Bou Motobé. Merci pour votre présence, merci pour vos prières, merci pour votre affection et votre solidarité. Que son âme repose en paix. À la suite du décès de ma chère mère Maditoloum Doringar Julia, survenue le 24 juillet 2026 à N'Djamena, j'ai été profondément touché par les nombreuses marques de compassion, de soutien, de solidarité et d'affection qui m'ont été témoins, ainsi qu'à ma famille en cette douloureuse circonstance. Je tiens à exprimer ma profonde gratitude et mes sincères remerciements à Son Excellence, Monsieur le Président de la République, Président du Mouvement Patriotique du Salut, au Président des grandes institutions de la République, Sénat et Assemblée nationale, aux membres du gouvernement du Tchad, aux honorables députés et sénateurs, aux autorités administratives traditionnelles de la province du Logone occidental,
aux religieux, aux responsables des organisations nationales et internationales, aux partenaires, les médias, Electron TV, le Ndiamenoa, le journal Le Temps, aux belles familles, aux amis, ainsi qu'à toute personne qui, de près ou de loin, ont tenu à nous accompagner dans cette épreuve. Mes remerciements vont également à l'endroit de toutes celles et tous ceux qui nous ont témoigné leur compassion par leurs messages, présence, appels téléphoniques, prières, visites, contributions et leurs différentes marques d'attention. Chaque parole et chaque pensée ont été pour moi et ma famille un précieux réconfort dans ce moment particulièrement difficile face à la perte d'un être cher qu'une mère. Les mots sont parfois insuffisants pour exprimer la douleur ressentie, mais votre solidarité nous a apporté force et consolation. Que chacune et chacun de vous trouve ici l'expression de ma profonde reconnaissance. Du fond du cœur, merci à toutes et à tous. Que Dieu, dans sa miséricorde, accueille ma chère mère dans son royaume et accorde à toute la famille la force et le courage nécessaires pour traverser cette douloureuse épreuve. Et enfin, ce dernier avis de remerciement, la famille Mbaye-Nanya-Edouard, le chef de race des ressortissants du département de la Dodia N'Djamena, Madjingam le Djolba, Dionadji Ousmane le Gondje, Réoumadji Ndoubé, remercie du fond du cœur les frères et sœurs qui les ont assistés spirituellement, moralement, financièrement et matériellement lors du décès de leur femme, mère et grand-mère. Madjitolum Doringar Julia, survenu le 24 juillet 2026 à Ndjamena, décès de maladie. Cet avis s'adresse particulièrement à l'hôte numéro 7 de Ndjamena, à l'église Oto-Oto de Ndjamena, aux religieux issus de différentes dénominations, à tous les ressortissants qui l'ont résidé à Ndjamena, aux belles familles de Ndjamena, Mundu, Bébédia et Doman Tapol, au président de l'Assemblée nationale et du Sénat, au secrétariat général du Mouvement patriotique du Salut, aux honorables députés et sénateurs, aux autorités administratives traditionnelles de la province du Logone occidental, au conseil provincial du Logone occidental, aux amis, collègues de travail ainsi qu'aux personnes qui de près ou de loin leur ont témoigné leur compassion par leurs messages, présence, leurs prières pour nous accompagner dans cette épreuve. Que chacun trouve ici l'expression de notre profonde reconnaissance et que Dieu vous le rende au centuple. Dieu a donné, Dieu a repris, que l'âme de la défunte repose en paix. Pratiquement 21 heures dans nos studios, toutes nos compassions, familles et pleurer.

0: Et ne reste que poussière, qu'en pensez-vous mes amis?
1: Samedi 22 août 2026, vous êtes toujours bien à l'écoute du programme Radio Diffusion Nationale Tchadienne dans sa tranche titre service de nuit. 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
3: Chères auditrices des Plateaux Culture, bonsoir et bienvenue à votre émission qui reçoit ce soir
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3: Berem K. Madi, qui est le responsable de Providence Culture,
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3: dans l'organisation des événements culturels. Bonsoir Madi.
4: Bonsoir.
3: Peux-tu nous expliquer de quoi il est question au niveau de Providence?
4: Vous avez bien parlé, mais c'est en français, Providence.
3: Providis, okay. L'anglicisme, c'est pas accepté, allez-y.
4: Providis, c'est une agence culturelle et événementielle. Donc, l'agence culturelle et événementielle Providis est née à le projet de création Africa, le projet de l'ambassade de la France. Donc, en ce moment, ils ont lancé les appels à projets, d'où nous avons mûri l'idée de pouvoir mettre sur pied une agence culturelle, parce que nous nous sommes rendus compte que, en toute sincérité, la culture n'est pas valorisée au Tchad. La culture n'a pas son sens en tant que telle. On ne voit pas la culture de la même façon. Donc il faudrait réunir les acteurs culturels autour de la chose et aussi donner de la valeur à la culture. C'est là seulement qu'est né Providis.
3: Oui, il y a autour de la culture, il y a beaucoup de concepts, mais vous, c'est dans l'organisation des festivals, la communication autour des événements culturels. Pourquoi vous vous focalisez uniquement sur ça? Est-ce que le terrain est vierge ou qu'est-ce qui vous a motivé pour pouvoir vous focaliser uniquement sur cet aspect de la culture?
4: Pour trouver une solution ou encore chercher à connaître là où se trouve le problème, il faut passer par la racine. Je vous donne juste un exemple. Quand il y a un festival qui se passe, qui s'organise, le fait juste de chercher le sponsoring, les gens qui vont croire à ce que le promoteur culturel est en train de mettre sur pied, ce n'est pas facile jusqu'au jour de l'organisation de l'événement, Donc, qu'est-ce qui se passe? Quand un promoteur culturel a un événement, c'est qu'il a des objectifs. C'est qu'il a des objectifs. Et l'objectif serait certainement de pouvoir réunir les gens autour de cette culture. Mais si les partenaires comprennent et ils ne viennent pas, est-ce que le problème n'est pas dû aux promoteurs culturels? Ce n'est pas dû aux différents partenaires? Qu'est-ce qui se passe concrètement? Pourquoi un événement doit s'organiser et à la fin, le promoteur ne se retrouvera pas ou encore à la fin, l'événement est mal organisé? Donc, qu'est-ce qui se passe concrètement? Donc, il faut une maison qui fait un peu du management, qui permet de commencer par le début, d'apprendre à faire marcher cet événement jusqu'à ce que l'événement puisse avoir d'envergure un nom et se fasse connaître.
3: Donc, et tout ça, et au niveau de votre agence, ça a un coût. Mais est-ce que c'est valoriser la culture? Est-ce que vous n'êtes pas en train de vous vendre?
4: Bon, en fait, tout a un coût, mais je vais essayer de m'expliquer. Nous devrons plutôt regarder la culture d'une autre façon. C'est-à-dire, aujourd'hui, si nous devrons faire un événement qui peut, par exemple, valoriser les Sao du Tchad. Parler, par exemple, d'un festival qui fera reconnaître les Sao du Tchad, où on a leur jarre, on a les petits trucs. Il faut regarder qu'est-ce que les autres pensent des Sao. Qu'est-ce qu'on veut mettre en exergue pour que ceux qui viennent autour de cet événement puissent rentrer avec une histoire. En toute sincérité, la culture, c'est toute l'histoire d'abord. Donc, quand on fait ça, il faudrait que nous puissions le faire dans la règle de l'art. Et dans la règle de l'art, l'agence est avec des professionnels, des experts, des acteurs culturels et des gens qui ont des analyses critiques sur un truc et qui connaissent comment ça va finir si on se met à le faire sans connaître où est-ce qu'on va. Donc, nous venons apporter plutôt notre savoir-faire, notre manière de voir les choses pour que cette part de la créativité que le promoteur culturel est en train de mettre sur pied puisse avoir son essence, puisse au moins être valorisée, comme on le dit.
3: Quelles sont concrètement les actions que vous avez eu à faire ou mener avec des promoteurs culturels, l'appui que vous avez pu apporter aux différents festivals sur N'Djamena ou dans d'autres provinces du Tchad?
4: Nous, on commence d'abord par les promoteurs culturels. Ceux qui ont déjà des événements, on les fait asseoir. D'abord, on leur apprend comment aller chercher d'abord le financement, puisque c'est ça qui est important. Tu peux avoir l'idée, mais le concrétiser, c'est d'aller chercher le financement.
3: Oui.
4: Comment se tenir pour faire la communication autour de ça, la communication simple, la communication digitale, et puis bien des choses. Là, on a déjà eu cette assise avec les promoteurs culturels. Maintenant, on s'infiltre dans les différents événements. Il y a des événements qu'on a eu à pouvoir travailler avec eux, et il y a des événements qui ont été... À la fin, c'est pas tout que c'est la réussite, hein. Ça peut être de l'échec, ça peut être de la réussite, mais qui nous apprend à avoir cette expérience. Dès qu'on a été créé, notre premier défi, c'était d'abord le festival, c'était d'abord organiser les concerts, les spectacles. Vous savez, par exemple, le théâtre. On ne l'organise plus dans les bars, dans les grandes salles, par exemple, à la maison, à Baba Mustapha. Le théâtre, on ne l'organise pas comme avant. C'est les concerts qu'on voit. D'accord? Donc, notre premier défi, c'est de valoriser le théâtre. On avait rencontré les gens comme les Jafat et les autres. On dit, bon, il faudrait qu'on essaye de valoriser ce qui n'a pas été valorisé. On a eu à causer avec eux, on les amène dans des écoles, les petites des écoles, on essaye de revoir l'ancien temps où il y avait un peu du théâtre, l'ancien temps où il y avait un peu de playback, on essaye de revoir dans certains quartiers éloignés. Mais le festival qui a été vraiment un truc pour nous, c'est... Le festival de... On avait commencé avec lui comme de... Il ne nous croyait pas. On dit non, on allait le faire ensemble. Nous, on investissait nos temps et nos moments. Il y avait quand même 3 ou 4 partenaires qui sont entrés. C'est au niveau de Talino Manou. Donc, le festival a été une réussite. Il y a un autre festival un événement que nous étions en train de suivre, l'arrivée, par exemple, de Claudicia. Mais ça n'a pas eu lieu aussi. Ça n'a pas eu lieu. Claudicia allait venir et ce serait les animateurs culturels. Ça n'a pas eu lieu. Mais on ne sait pas si, avec le temps, on va le reprendre aussi.
3: L'une des activités de votre agence, c'est également le coaching ou la formation en développement personnel des artistes et des promoteurs culturels. Est-ce que tu peux nous parler de ces côtés?
4: Oui, on peut avoir des talents, mais il faut d'abord se connaître soi-même. Si on ne se connaît pas soi-même, on peut être talentueux, mais dissiper son énergie. C'est-à-dire, boum, on m'appelle, je vais donner le meilleur de moi, je reviens, je suis dissipé. À un moment donné, on ne fait pas de l'art pour l'art, on fait de l'art aussi pour vivre. Même pour se déplacer, venir dans un concert, il faut qu'on ait de l'argent pour se déplacer. Donc, il faut l'art. L'artiste doit connaître qu'il est lui-même. Il doit avoir de l'amour pour lui-même. Il doit reconnaître qu'il a de la valeur pour avancer. Donc maintenant, en l'apprenant à se développer personnellement, on l'amène à pouvoir prendre des décisions avec son équipe. Parce que un artiste sans son équipe, son art ne marche pas. Parce que lui, il devient un produit à l'instant T où il est dans ce... Le talent ne suffit pas.
3: Justement, c'est ce qui manque pour la plupart des artistes individuels ou des groupes constitué, il est en même temps le manager, l'administrateur, et à la veille, on le trouve en train de faire des affiches. C'est pas l'ensemble de ces activités est faite de manière individuelle qui réduit également l'artiste.
4: On a eu à rencontrer des artistes qui nous ont confié, qu'ils ont vraiment fait confiance à leur équipe. Mais à la fin, c'est comme si il y a des gens qui sont là rien que pour son travail, mais ils profitent de ce travail. J'ai causé personnellement avec ces artistes, j'ai dit, une équipe, c'est vous avez un planning. C'est-à-dire, l'équipe vous donne un planning, ce que vous faites, ce que vous allez partir mettre sur pied. Maintenant, c'est vous qui payez l'équipe, c'est pas l'équipe qui vous paye. Donc, si vous-même, vous ne connaissez pas que ce que vous avez mis sur pied là, c'est une entreprise. Parce que, déjà, quand je suis un artiste et que j'ai une équipe autour de moi, j'ai un manager et tout ça, lui, il est mon employé. Moi, je suis pas

0: Bon, écoute, on a fait tel, tel, tel, voilà. Qu'est-ce que vous nous conseillez pour la prochaine fois pour qu'on puisse avancer? Quelle est notre image? On essaye d'avoir un cahier, on essaie d'avoir. Mais l'artiste ne fait que chanter. Il ne fait qu'être manager. Il ne connaît même pas à quel moment, qu'est-ce qu'on. Il n'a aucune information de ce qui vient de dehors. Tout ce qu'on lui demande d'aller faire, c'est chanter, revenir. Et puis, certains artistes pensent que c'est comme ça. Donc, le management, la formation qu'on a essayé de faire, c'est pour amener l'artiste à savoir que si tu es devenu artiste, ce n'est pas par hasard. C'est pour prendre où le drapeau de ton pays. C'est pour dire ce que les autres disent bas. Et c'est pour toucher les âmes sensibles. Mais autour de ça, tu dois vivre. Et comme tu dois vivre, tu dois créer un concept. Il y a des gens qui. Tu trouves des artistes qui n'ont même pas un compte bancaire.
1: Ah, justement, c'est pour apporter des solutions idoines que Providis a créées. Et nous sommes en train d'aller sûrement, lentement et sûrement, vers la fin de notre entretien. Est-ce que tu aimes la musique? Si oui, quel type de musique et quel artiste que tu aimerais écouter? Parce que dans Plateau Culture, il y a aussi la musique qu'on partage avec l'invité.
0: Aimer la musique, ça c'est demander si pape est catholique. J'aime la musique, sinon je ne vais pas faire la culture. Mais d'abord, il y a un artiste en ce moment qui a sa chanson, et cette chanson, ça me va drogue. Mboy,
1: Laquelle?
0: Mboy de Mondoui, Mondoui Célestin. T'as tout ce que tu trouves, il faut le faire.
1: D'accord, merci.

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1: Et voilà, là, nous rappelons que c'est Plateau Culture qui reçoit Beremka Amadi, qui est le responsable des Provédis, agence de communication culturelle. Et Madi, dis-nous, par quelle alchimie vous faites la liaison avec les partenaires, entre les partenaires et les promoteurs culturels et le groupe constitué artistiquement parlant, bien entendu.
2: Ok. Les partenaires nous connaissent. C'est-à-dire, nous, on vient

0: sur nos partenaires, par des courriers, par des rendez-vous. Si on prend votre événement, c'est nous qui faisons l'événement. C'est-à-dire, voilà le festival, voilà le concert, voilà le spectacle. Ben, on envoie le courrier à notre nom et on suit jusqu'à la fin.
1: Et pourquoi ne pas mettre directement le partenaire et l'entité directement?
0: J'ai rencontré les entreprises culturelles qui nous ont dit qu'eux, ils sont prêts à aider pour les activités culturelles. Mais ils ont peur.
1: Donc, en quelque sorte, votre agence sert de caution morale.
0: Non. Nous sommes à la radio, s'il te plaît.
1: Oui.
0: Non, ce n'est pas de caution morale. Mais nous, on veut simplement amener les gens à respecter les acteurs culturels. On les met, quand on va, on dit c'est nous qui partons vers vous à cause de cet artiste, parce qu'on croit en lui. Il y a un truc que nous sommes en train de dire, mais nous avons oublié. C'est que, ici, la culture est prise comme un truc de seconde main. Imagine que quand on va vers quelqu'un qui donne de l'argent pour un artiste, l'artiste le publie. Il dit que non, lui là, il aime la culture. Non, la culture, c'est une obligation. C'est comme l'hymne national. Quand on chante l'hymne, on est debout. Mais quand on parle de la culture, on parle de mon identité.
1: Justement.
0: Il y a une chose là. Le simple like d'un artiste sur les réseaux sociaux. On n'a pas besoin d'un Tchadien. On n'a pas besoin de négocier avec un Tchadien. C'est un Tchadien. Je mets un cœur pour lui. Parce que c'est un Tchadien.
1: Mais peut-être que parce que le Tchadien lambda ne comprend pas l'importance de ce petit geste qui puisse sauver aussi l'artiste ou bien une organisation culturelle. Par exemple, en partageant, en likant, quel bénéfice peut tirer un artiste, par exemple, sur le lieu ici d'expliquer.
0: Oui, en likant, c'est les algorithmes. Ça fait que on sait que cet artiste est aimé. Il a beaucoup de gens qui ont vu, il y a beaucoup de gens qui ont aimé. Donc ça fait qu'on donne même le nombre des personnes qui ont aimé. Nous devrons plutôt chercher à pouvoir dire que c'est notre chose et ça nous appartient. C'est comme ça. Et si on va encore plus loin, ce n'est pas seulement le citoyen tchadien, même le ministère tutelle. Le ministère tutelle revoit comment causer avec ses artistes. Un artiste va aller représenter son pays. Un artiste va représenter son pays. Et il vient au ministère pour demander, est-ce que c'est possible que vous m'aidez à représenter mon pays? Tout en sachant que là-bas, on attend le Tchad. Mais c'est l'artiste qui va rester comme ça, courir. Après, on va lui dire, il n'y a pas de financement, il n'y a pas de terre. C'est parce que tout simplement, tout est chamboulé. Il faut qu'on réorganise en commençant par le bas. C'est là seulement que nous voulons ensemble. L'agence culturelle ne vient que pour que nous puissions, chacun de nous, apporter des contributions, pour que nous puissions avancer. On ne dit pas que le ministère ne le fait pas. Non, le ministère, s'il ne te connaît pas, tu es un artiste, il ne te connaît pas, mais si c'est un autre pays qui te connaît. Hein?
1: Mais ce n'est pas mieux de se faire connaître d'abord par soi-même, surtout tes publics, tes fans, le ministère, les provinces, le pays, et maintenant l'obligation à l'international viendra. Est-ce qu'il n'y a pas une part de responsabilité des artistes eux-mêmes? Parce que Mandouedi n'est pas se laisser se définir. Il a fait l'extérieur et il est revenu. Il dit non, ma base, il faut la construire chez moi-même. Donc il dit, je préfère d'abord travailler, me faire connaître chez moi par mes fans et mes publics. Et aujourd'hui, ça paye. Si on connaît des artistes aujourd'hui à l'international, ils ont des likes sur YouTube. Et puis, toutes les plateformes numériques, mais à peine franchir Bangor, ils ne sont pas connus. Est-ce qu'il n'est pas temps de se faire connaître par soi-même et chez soi? Là, vous avez raison. Sauf que dans le domaine de la culture, chacun a sa part. Écoutez, chacun a sa part de responsabilité. Le ministère a sa part de responsabilité. Les artistes ont leur part de responsabilité. Le citoyen tchadien a sa part de responsabilité. C'est juste que nous n'avons pas su que la culture est notre propre identité.
2: Justement.
1: Il faudrait qu'on commence déjà en étant avec vous. Déjà, ils vont comprendre. Et après, dans les petits ateliers, les petites choses, il faut créer. Même dans les écoles, il faut leur montrer qu'on a instruction civique. Mais il faut qu'on nous mette un truc culturel à l'école. Donc, comme ça, ça va vraiment nous aider. Nous ne venons pas avec un miracle. Non, nous venons en bas pour remonter.
2: Justement.
1: C'est un défi. Prophétie, c'est un défi. Mais peut-être qu'on ne va pas le relever.
2: Non, on est optimiste, on va relever ces défis. Je rappelle que vous suivez votre émission Plateau Culture qui reçoit ce soir Beremka Amadi, qui est le responsable de Providis, agence de communication culturelle, autour des événements culturels. Est-ce que vous avez un dernier mot à l'endroit des auditeurs et auditrices de Radio Tchad sur Plateau Culture et les Tchadiens en général?
1: Moi, je crois que le Tchad a du talent. Le Tchad est encore vierge dans le domaine culturel. Et je crois aussi que l'industrie culturelle n'a pas encore été touchée au Tchad. Donc, ce dont je peux dire d'abord aux artistes, c'est de croire en eux et de pouvoir se perfectionner. La culture, ce n'est pas... Chanter, là, ne veut dire pas qu'on est supérieur à l'autre. Faire du théâtre, ça ne veut dire pas qu'on est supérieur à l'autre. Il faut chercher à lire, se perfectionner, avancer et aussi à se documenter. Nous sommes à l'ère de la mondialisation. Ça va vraiment nous aider. Et à la population tchadienne, aimons notre chose. Même si on nous prépare un repas, même si c'est mauvais chez nous, il n'y a pas le sel, on mange, on critique entre nous, mais on mange quand même. On ne verse pas pour que le voisin sache.
2: Il faut consommer la culture tchadienne par les Tchadiens
1: d'abord.
2: Comme on le dit, les linges sales se lavent en famille. Voilà sur ces conseils que prend fin votre émission Plateau Culture de cette semaine. Une réalisation de Madi Mahamat Abdoulaye et prise de son Tuki Alfred Le Grand. Salut.
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0: Mesdames, Messieurs, bienvenue à votre magazine, votre rendez-vous quotidien pour mieux comprendre les enjeux de notre société. Aujourd'hui, nous allons aborder un sujet qui touche de nombreuses familles, l'impact des téléphones portables sur les enfants. Au micro pour la présentation, je suis Diora Hassan Deye. Depuis quelques années, les smartphones se sont imposés dans notre quotidien et celui de nos enfants. De plus en plus jeunes, ils réclament un téléphone, naviguent sur les réseaux sociaux, regardent des vidéos ou jouent aux jeux en ligne. Mais quelles sont les conséquences de cette exposition précoce aux écrans? Comment cela pourrait entraîner comme effet sur leur concentration, leur sommeil, leur développement social et émotionnel? On a demandé aux enfants ce qu'ils pensent des téléphones portables et leur place dans leur vie. Écoutons leurs réponses.
1: Un portable est nécessaire dans le cadre scolaire et même pour me divertir, c'est-à-dire les réseaux sociaux, les jeux vidéo, des séries ou des films, des documentaires qui me permettent d'être suivi. Et aussi pour faire mes recherches, que ce soit sur ma religion, pour en savoir plus. Et le plus souvent, ça m'aide à faire des recherches sur mes études. Et ce dernier me permet d'avoir des résumés d'un roman que j'ai envie de lire, par exemple. Et puis, le plus important est que grâce au téléphone portable, je suis en contact avec ma famille, avec le monde entier. Et j'ai accès facile aux informations chaque jour.
2: Bon, selon moi, parce que c'est grâce au téléphone qu'on a accès à Internet. Et puis encore, c'est grâce au téléphone qu'on peut regarder des informations et de savoir tout ce qui se passe dans le monde actuel. Et en plus, en tant que fanatique du football, je peux regarder des matchs en direct, en streaming dans mon téléphone. Donc, je n'ai pas besoin d'aller au cinéma pour regarder quoi que ce soit. Et en plus, le téléphone nous permet de se cultiver.
1: Le téléphone portable, ça me permet d'utiliser les réseaux sociaux tels que Snapchat, TikTok, ça me permet de parler avec mes amis, faire de recherches sur mes études.
3: Selon moi, je dirais personnellement, c'est parce que le monde actuel devient de plus en plus électronique, surtout avec l'avènement des nouvelles technologies de l'information et de la communication. La communication, en fait, est devenue plus fluide, l'accès à l'information universelle est aussi devenu très facile. Et surtout, si on connaît l'utilisation du téléphone, il est très bénéfique dans tous les domaines, et plus précisément pour les recherches scolaires, les recherches personnelles et même pour les divertissements.
4: Le téléphone nous aide à comprendre beaucoup de choses. Il nous sert à bien chercher les mots difficiles, bien chercher même le sujet à l'école. On peut le traiter avec le téléphone, mais pas pour tous les résultats. Parce que ça nécessite un peu d'idées, et par exemple, comme pour apprendre des choses au téléphone. Par exemple, comme ChatGPT pour recherche, et Google pour avoir beaucoup de conséquences, des solutions. Parfois, nous aide beaucoup de choses à faire pour avoir des idées nécessaires à l'école, pour faire des recherches aux exercices. Mais pas pour tout bon, parce que il y a parfois le téléphone n'est pas nécessaire et parfois nécessaire. Si ce n'est pas nécessaire parce que tu es chaque jour aux connexions, tu parles avec tes amis, tu n'as pas de temps d'étudier, de ne pas trouver le téléphone chaque jour parce qu'il y a des enfants, ils sont toujours en connexion et ils ne savent rien ils savent rien du tout. Il faut d'abord faire une idée. Parfois, vous faites un groupe pour travailler, pour connaître beaucoup de choses. Chacun peut apporter ce sujet. Et parfois, si est nécessaire, pour travailler avec.
0: Après avoir entendu les enfants, il est essentiel de recueillir les avis de leurs premiers éducateurs, les parents. Comment apprécient-ils ces contacts entre leurs enfants et le téléphone? Quelles sont leurs inquiétudes à cet effet? Suivez quelques parents interrogés.
5: Mon enfant a eu sa première utilisation du téléphone à l'âge de 7 ans. Bon, je l'ai donné pour des raisons, entre autres, à savoir si je suis pas là, s'il peut m'appeler à faire quelque chose. Je peux leur apporter quelque chose à la maison. Je vois que c'est pas mal de ce côté. Je trouve ça normal. Le fait que j'ai remarqué au plus tard, c'est que l'enfant avant étudie bien. Et lorsqu'il a détenu le téléphone, il est devenu paresseux, il n'étudie pas ses cours, il est distrait avec l'avènement du réseau social, il est toujours distrait. C'est vrai que nous a l'autre épargné du dérangement papa, maman, mais l'enfant est devenu distant, très distrait. Il n'étudie même pas ses cours, donc je trouve ça c'est un peu... J'ai peut-être anticipé de lui donner le téléphone, peut-être je devrais patienter avant de lui donner, mais je n'ai pas pensé à cela. J'ai trouvé que l'enfant est devenu paresseux, et c'est ça le côté négatif en fait du téléphone. Donc j'ai donné des règles, et beaucoup plus c'est la maman qui s'occupe de lui, en lui un peu privant le téléphone, de ne pas lui laisser l'autre pendant de longues durées en utilisation du téléphone. Par exemple, lorsqu'on est ensemble, je reviens du boulot, il détient un peu 2 heures, 3 heures du temps, hop, on va arrêter le téléphone et demain on va lui remettre son téléphone. C'est ça le règle que qu'on lui a donné.
6: Mon premier enfant a eu son téléphone quand il avait 12 ans. Le téléphone, tout le temps je suis au travail, donc j'appelle à la maison pour avoir de l'air nouvelle. L'effet que j'ai remarqué, il y a des effets positifs. Ça leur permet de faire des recherches sur les réseaux sociaux, et il y a aussi des effets négatifs. Je vois que tout le temps, ils sont collés sur leur téléphone. Ils sont tellement concentrés sur leur téléphone qu'ils ont laissé même certains objectifs comme l'école. Parfois, leur maître est là et puis je leur dis d'aller faire l'école coranique. Mais ils sont là sur leur téléphone. Ça m'inquiète. Par exemple, il y a des films qu'ils ne doivent pas visionner, les films pour adultes. Aussi certains amitiés, en principe qui doivent pas nouer certains amitiés à des personnes inconnues sur les réseaux sociaux. Donc c'est ça qui m'inquiète. Normalement, l'utilisation du téléphone doit être limitée à un certain temps. Par exemple, si se réveillent le matin, ils doivent utiliser le téléphone pendant de 8h à 10h, comme ça c'est bon. Et puis le soir, jusqu'à 20h, ils doivent éteindre leur téléphone et puis dormir pour se réveiller en bonne santé.
0: Faut-il s'inquiéter ou simplement mieux encadrer l'usage? Pour y voir clair, voici l'éclairage du sociologue BT Félix.
7: Bien, en général, les spécialistes recommandent pour un enfant, premier téléphone portable doit se situer autour de 12 ans. Il y en a qui vont même jusqu'à 14 ans. En Chine, à partir de 18 ans, c'est réglementé. Est-ce que vous imaginez? Et donc, avec... Mais même à partir de 12-14 ans, il faut une sensibilisation au danger de l'Internet, une surveillance parentale. Voilà. Mais ça varie. Et attention, 12 ans, ça dépend. Est-ce que ça, c'est l'âge réel? Mais l'âge mental peut bouger. Et donc, il faut que ce soit âge réel de 12 ans et âge mental également de 12 ans.
0: Quels sont les effets négatifs les plus fréquents chez les enfants?
7: Eh bien, le premier effet négatif, l'enfant est distrait. Il manque de concentration. Quand vous voyez à l'école, un enseignant parle, l'enfant qui est habitué au téléphone, il est ailleurs. Donc vous imaginez, il ne retient pas. C'est-à-dire que la distraction fait que l'émission des messages pédagogiques de l'enseignant est perturbée. Donc il ne reçoit pas, il a l'impression d'être bête, il n'a pas messé. Ça c'est lié. Et le deuxième grand problème, c'est l'addiction. L'enfant qui est là, il n'arrive plus à se passer de ce téléphone, un peu comme celui qui a pris un peu de l'alcool ou des drogues. Il va vouloir toujours. Et quand on voulait arracher, il pleure. Et surtout, parfois, certains parents donnent près d'enfants. Et ça, c'est vraiment dangereux. Et puis, maintenant, il y a la question, ça, le sommeil. Ça pose des problèmes. Et ces enfants, parfois, ont du mal à avoir une socialisation avec les autres. Ouais, un peu ça, voilà. Ensuite, il y a les risques plus nocifs comme la cybercrimination, la pédophilie, parce que l'enfant, il voit tout, y compris l'homosexualité. Et donc, aujourd'hui, c'est dangereux de remettre un téléphone smartphone à un enfant sans lui dire. Et comme je l'ai dit, l'enfant a une capacité de réflexion et de concentration limitée. Et dès lors que le téléphone entre, ça perturbe tout, ça dérègle. Et puis voilà, il y a des migraines, des pertes de mémoire, fatigue. Et puis, même nous les adultes.
8: Bien sûr.
7: Voilà.
8: Pour celui qui est trop accro.
7: Oui.
0: Y a-t-il aussi des effets positifs?
7: Oui. Et ça, il faut le voir. D'abord, bien utilisé, le téléphone devient un outil pédagogique. Est-ce que vous voyez? Aujourd'hui, on peut apprendre à travers le téléphone, mettre des logiciels d'apprentissage. Et les enfants chinois, asiatiques, et dans certains pays comme au Rwanda, les enfants ont des tablettes qui ne sont pas des téléphones, mais au lieu, voilà, où vous mettez tout ce qui peut l'aider. Et là, voilà, c'est le premier point. Comment aider l'enfant à vite évoluer sur le plan cognitif? Et le deuxième, le téléphone peut devenir un vecteur de socialisation. Il y a des sites très intéressants où on peut mettre pour que l'enfant puisse y avoir accès ou même des trucs qui lui permettent d'être en interaction avec ses semblables. Et donc voilà pour moi les principaux avantages. Il y en a d'autres, bien entendu.
0: Comment encadrer l'utilisation du téléphone par les enfants?
7: Voilà, comme je l'ai dit, c'est d'abord donner les téléphones non Android pour un premier moment, pour que l'enfant s'y habitue. Et les téléphones Android, aujourd'hui, il y a des moyens d'interdire certains accès qu'on donne à l'enfant. Et être très clair, dans la semaine, l'utilisation du téléphone Android doit être limitée. Pendant les vacances, ça peut changer. Mais vraiment, comme je dis, c'est une éducation parentale. Ailleurs, dans les pays comme la Chine, c'est le gouvernement qui s'en charge, comme je vous dis. Voilà. Mais en attendant que les plus hautes autorités et celles des nouvelles technologies de l'information puissent régler l'affaire, il faut que chaque parent puisse s'en occuper. Et puis aussi, les enseignants, certaines écoles aujourd'hui interdisent également l'utilisation du téléphone. Et donc, je crois que le message s'adresse aux parents, aux familles et aux corps enseignants.
0: Surtout quand on voit de nos jours des enfants à l'âge de 5 ans qui ont déjà un téléphone Android avec une carte SIM, on les met des minutes pour appel, on les met des mégas pour se connecter sur Internet. Qu'en pensez-vous?
7: Mais ça, au moins, c'est comme jeter un chien dans l'eau pour qu'il se noie. Voilà. Et donc, à ce niveau, c'est clair que c'est comme si vous n'aimez pas votre enfant, c'est l'ignorance totale. Ouais, un peu. Aucun parent conscient ne peut faire ce qu'il fait. C'est comme donner un couteau à l'enfant. Il va se blesser. Il va se tuer. Est-ce que vous voyez un peu? Ça, c'est la noyade assurée. Mais malheureusement, beaucoup de parents, eux-mêmes, ils ne sont pas éduqués. Ils donc croient que c'est un jouet simple. Non, c'est pas un jouet simple. Ça, c'est foutu. Qu'est-ce qu'on peut faire d'aimer cet enfant-là? Comme on dit, l'enfant, c'est un arbre qu'il faut bien dresser. Mais s'il est tordu avant ça, ça va être très, très difficile. Hein.
0: Certains parents le font juste pour avoir de la paix et puis le poser des enfants.
7: C'est de l'irresponsabilité, est-ce que vous voyez un peu? Non seulement de l'irresponsabilité, mais qui se joue également avec l'inconscience. Ils ne voient pas le danger. C'est comme certains parents donnent de l'alcool aux enfants pour qu'ils s'endorment et les limitent. Est-ce que vous imaginez? Sans s'imaginer les dégâts qu'il peut avoir sur l'enfant d'aimer. Et c'est la même chose. Les parents ont besoin d'être éduqués. Et j'espère qu'à travers cette émission, il faut que les parents comprennent. Souvent, on ne naît pas parent, on le devient et on l'apprend. C'est un travail quotidien.
0: Quel est votre dernier mot aux parents et aux enfants?
7: Les enfants aujourd'hui qui écoutent souvent, je dis, sont immatures. Je m'adresse plus aux parents, aux familles, aux leaders et aux corps enseignants. L'enfance, il n'y a rien de plus sacré. Et nous devons nous en occuper. On dit souvent, l'enfance, c'est comme des aigles qui doivent monter au sommet. Souvent, c'est nous, les parents, qui leur brisons les ailes. Et le téléphone est ce couteau, ce ciseau qui coupe les ailes des enfants et les empêche d'aller au sommet. Or, qui a besoin de voir son enfant ne pas arriver au sommet? Comme on dit, l'éducation, c'est de pousser les enfants et de ne pas les empêcher. Et donc, les parents, les éducateurs et puis les autorités doivent prendre ce mal. Parce que tout ce que nous pouvons faire, c'est de lier à nos enfants les moyens d'épanouissement. Il n'y a rien qui dépasse cela. Comme on dit, le premier devoir de l'homme, de la société, est d'éduquer des enfants. Si on n'a pas des enfants éduqués, c'est que notre rôle de père, de mère et de responsable, nous avons échoué, nous avons failli. Et voilà ce que moi je dis, nous ne devons pas. Et il y a un livre qui est écrit, Éduquer ou périr. Et dans l'éducation, c'est de trouver des choses qui n'empêche pas la réussite de cette éducation-là.
0: Merci. Je vous remercie.
7: Le plaisir est partagé.
0: Notre émission touche à sa fin. Nous avons vu aujourd'hui à quel point le téléphone portable peut avoir une double facette dans la vie des enfants. À la fois outil d'apprentissage, de communication et source de dépendance, de troubles du sommeil ou difficultés de concentration. Ce qui ressort de nos échanges, c'est qu'il ne s'agit pas forcément de diaboliser la technologie, mais l'accompagner intelligemment. L'encadrement parental, les dialogues, les règles claires, sont essentiels pour aider les enfants à en faire l'usage équilibré du numérique. Restez connectés, mais pas trop. Et surtout, prenez soin de vous et de vos enfants. Prise de son en pâte à Angèle et Vumbo Dunia. Réalisation Mahdi Mohamed Abdoulaye. C'est une présentation de Diora Sandéi.

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1: Mesdames, Messieurs, amis auditrices, auditeurs de la radio diffusion nationale tchadienne et mélomanes de merveilles du passé au flashback, bonjour, bonsoir et bienvenue à bord d'Airbus 320 griffé au Naman pour son voyage musical dans le passé d'une durée de 60 minutes. Permettez-moi de vous souhaiter une fois de plus bonne fête de l'indépendance du Tchad célébrée le 11 août dernier. Pour ce numéro de flashback, nous serons à Douala au Cameroun, puis en Banga Kumba, situé dans le département de Mougo, région du littoral au Cameroun, à la ville de Kumba, situé dans le département de la même région, au sud-ouest du Cameroun, pour découvrir le parcours des deux artistes camerounais. Il s'agit de Moni Bilé et de Maurice Ndjoumé. Prise de son, Chouki Alfred Waku, alias Alfredo, réalisation Madi Mahamad Abloué, votre pilote du jour, Naïle Mambay Toubam devant le crachoir. Pour vous permettre de vous installer confortablement, voici Moni Bilé dans son titre aussi Tapa Lambolam. Nous sommes en 1983.

De son nom de naissance, Adolphe Dieudonné, connu sous le nom d'artiste Monibilé, est né en août 1957 à Douala au Cameroun. Il a passé sa jeunesse dans cette même ville portuaire où il a très tôt commencé à s'intéresser à la musique en jouant de la basse dès l'âge de 16 ans au sein d'un orchestre scolaire appelé le Sacker Pop Clan. Ses années de jeunesse et de formation le poussent rapidement à quitter le Cameroun à la fin des années 1970 pour s'installer en Côte d'Ivoire, un tremplin qui lancera sa grande carrière musicale. Auteur, compositeur, arrangeur et chanteur, Adolphe Dieudonné, alias Monibulé, a commencé la musique très tôt et a enregistré son premier disque intitulé Ngando Tumba en 1979, produit en Côte d'Ivoire par Sils, société ivoirienne pour l'industrie du son. Artiste confirmé et vedette consacrée de la musique africaine, 20 ans après ses débuts promoteurs dans le show business en Côte d'Ivoire, alors qu'il n'avait que 22 ans, ce jeune Camerounais n'a cessé d'affirmer son style et son talent au travers des différents albums qui ont jalonné et marqué son œuvre. De 1983 à 1986, Adolphe Dieudonné, alias Monibilé, enchaîne des enregistrements avec les chansons titrées Bijoux, aussi Tapalambolam, sorti en 1983, Chagrin d'amour avec Touré James Record, Africa Melody, sorti en 1985, Tout ça c'est la vie, ou encore Makossa Ambiance, sorti en 1986, et Affection en 1988. En 1991, Monibilé sort chez Sony Disque Best of Monibilé, 10e anniversaire, une compilation comprenant certains titres de ses albums précédents. En 1992, Monibilé sort chez Emergence Productions Maya, qui veut dire lumière, un album enregistré avec, entre autres, Aladi Touré à la base, Valérie Lobé à la batterie, Jacques Diem et Toto Guillaume à la guitare, André Manga au keyboard, Jean-Marie Bolankasa aux percussions, on y entend Cameroun typique Makossa, une chanson dédiée à la musique populaire du Cameroun, puis Abidjan, je te remercie, un hommage à la capitale de la Côte d'Ivoire où il avait séjourné, enregistré son premier album Ngando Tumba en 1970 et Banaba Africa, un titre consacré aux enfants de l'Afrique. Suivront plusieurs autres projets dont Amour et Espérance en 2000 et Conviction en 2002 par JPS Productions. Je vous propose d'écouter Cameroun typique Makossa, un extrait tiré de l'album Mua qui veut dire lumière de Adolphe Dieudonné alias Monibilé.

À l'époque, le succès des chansons Bijoux et aussi Tapa Lambolam ont permis à l'artiste Adolphe Dieudonné, alias Monibilé, d'être un artiste de renommée internationale, de faire des tournées en Afrique et en Europe et avoir des récompenses dont du disque d'or de la musique moderne africaine, des prix des radios France internationales et de la SACEM, Société des auteurs compositeurs et éditeurs de musique, et de l'Académie de jazz de Paris. Adolphe Dieudonné, alias Monibilé, était un auteur, compositeur, interprète camerounais de renommée internationale qui fut le processeur du Makossa dans les années 80. Sa carrière artistique riche et exemplaire lui a valu à plusieurs reprises la consécration suprême au sein de ses pairs. Le 10 avril 2023, Adolphe Dieudonné, alias Monibilé, a fêté ses 40 ans de carrière. Né en août 1957, Adolphe Dieudonné, plus connu sous le nom de Monibilé, figure emblématique du Makossa camerounais, le précurseur du Makossa New Way, un style qui a révolutionné la musique camerounaise et inspiré toute une génération d'artistes. Aussi, Tapa Lambolam était un titre sorti en 1982, un triomphe qui a fait passer Monibilé de l'ombre à la lumière. Cette année-là, Monibilé inonde les ondes et dévore les écrans avec cette chanson. À la genèse de ces morceaux figure un homme, le bassiste Alhadi Touré. Après avoir surfé sur la vague du succès, va très vite se convertir en producteur, car c'est sa mère qui avait mis à sa disposition les fonds pour lancer le premier artiste Monibilé avec la chanson aussi Tapa Lambolam, raconte le producteur sous le label de Touré James Record. L'album a connu un succès d'or en 1982. La réussite de ses 33 tours s'explique du fait de la contribution des artistes de talent. Les guitares, solos, accompagnements et basses sont respectivement joués par Toto Guillaume, Jules Kanga et Alhadi Touré, tandis que le saxophone, la trompette et le trombone sont exécutés par Mam Ouria, Kako et Alex Perquion, pour ne citer que ceux-là. La magnifique voix de Monibilé dialogue avec celle de Sissi Dipoko et Somo qui lui répondent en chœur. La chanson aussi Tapa Lambolam est l'histoire d'un homme qui aime sa femme et ne veut pas qu'elle soit abordée par un coureur de jupons. Ne touche pas ma femme, crie l'homme. Ce tube a donné un coup de fouet à la musique camerounaise qui a connu un véritable essor. Voici Monibilé dans le titre Où est mon amour ?

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À l'écoute des programmes de la radio, diffusion nationale tchadienne de l'émission Flashback aux merveilles du passé, à l'époque, mesdames et messieurs, le Makossa secousse venait de naître. Adolphe Dieudonné, alias Monibilé, devient l'un des précurseurs de ce genre musical. Il représente ainsi les couleurs du Cameroun à travers plusieurs pays. Le Makossa secousse est un mélange de la rumba congolaise, la biguine et la salsa. Après plus de 3 décennies, le chanteur a toujours gardé sa voix et a su émerveiller les mélomanes par sa brillante prestation scénique à Douala, la ville qui l'a vu naître. Élevé au grade de chevalier au Festival National des Arts et de la Culture de Yaoundé au Cameroun, l'artiste Monibilé a créé l'Association pour la Culture en vue d'aider les artistes musiciens camerounais à produire et écouter facilement leurs œuvres. La discographie officielle de l'artiste camerounais Adolphe Dieudonné alias Monibilé, figure majeure du Makossa, comprend une 15aine d'albums studio et de références principales répertoriées au cours de sa

Carrière amorcée à la fin des années 1970. Son premier succès en 1980 avec des albums marquants comme Bijoux, aussi Tapalambolam en 1983, Chagrin d'amour en 1984, Tout ça c'est la vie en 1985, Kamakosa ambiance en 1986, Affection en 1988. Ce n'est pas tout. Moni Bilé a publié d'autres projets, notamment des albums de retour, compilation d'anniversaire Amour et Espérance en 2000 et Conviction en 2002. Marié et père de trois enfants, bien que ses diplômes d'études générales ne soient pas répertoriés, le parcours artistique d'Adolphe Diédonné, alias Moni Bilé, a été récompensé par des prestigieuses distinctions honorifiques et musicales. Des disques d'or, une maraca d'or de la musique moderne africaine, élevé au grade de chevalier. Voici Adolphe Diédonné, alias Moni Bilé, dans le titre Chagrin d'amour.

Mesdames, Messieurs, fidèles auditrices et mélomanes de Flashback, merci une fois de plus de votre fidélité. Nous étions à Douala au Cameroun pour le parcours musical de Adolphe Diédonné, alias Moni Bilé. Nous allons y rester, mais en effectuant un voyage d'une heure ou deux heures du temps sur 104 ou 111 km selon les escales pour se rendre à Mbanga et Kumba, d'où nous accueille un autre Camerounais avec son titre phare Maimouna, qui est une histoire d'une fille qui aimait Maurice Ndjoumé d'un amour propre malgré sa situation d'artiste pauvre. Mais lors de sa visite chez Maurice Ndjoumé, à son retour, cette dernière a connu un accident de voie publique qui a coûté sa vie, rendant Maurice Ndjoumé triste. Cette chanson titrée Maimouna est une histoire triste que je vous propose d'écouter maintenant.

Maimouna, c'est le titre de la chanson. Une histoire triste, un hommage à la copine morte des suites d'accident de voie publique lors du retour de sa visite chez son copain, l'artiste musicien Maurice Ndjoumé, guitariste, auteur-compositeur, chanteur camerounais, qui était brièvement illustré dans le Makossa. Né en Bangakumba, la date de naissance exacte de Maurice Ndjoumé n'est pas précisément documentée dans les sources publiques officielles, mais Maurice Ndjoumé, après sa naissance, a eu une enfance très difficile dans la pauvreté. C'est à l'âge de 15 ans que Maurice Ndjoumé porte une chaussure pour la première fois dans sa vie. C'est au même âge qu'il a bu son premier pot de yaourt. C'est pour dire le niveau de dénuement dans lequel Maurice Ndjoumé a vécu durant son enfance. La mère de Maurice Ndjoumé lui transmet le virus de la musique car cette dernière chantait dans les chorales et animait les soirées. Maurice Ndjoumé s'est passionné pour la musique dès l'enfance et a commencé à se produire avec son frère aîné Ndjoumé Eitel. Maurice Ndjoumé a commencé ses études en Banga, sa ville natale. Ensuite, il part à Bamenda, d'où ses études vont le mener à Kumba National School de Kumba, d'où il obtient son baccalauréat. Ayant le goût de la musique depuis son enfance, Maurice Ndjoumé fabrique lui-même sa guitare avec du bois et des fils de fer avec plusieurs cordes à son arc, car il était un très bon menuisier et tapissier. Pendant qu'il était à l'école, Maurice Ndjoumé faisait la menuiserie et il multiplie un nombre incalculable de petits boulots pour gagner sa vie. Des menuiseries au creuseur de tombes et défrisseur des plantations sont des petits métiers. Maurice Ndjoumé a vécu pendant 3 ans au Nigeria, d'où il était étudiant à l'université d'Ibanda. Pendant ce cursus universitaire, Maurice Ndjoumé était cuisinier dans un hôtel. Parallèlement à tout cela, il jouait de la musique la nuit tombée. Il en sortira nantis d'une licence en droit privé, mais Maurice Ndjoumé a quitté précipitamment le Nigeria parce qu'il avait mangé un jour par inadvertance la chair humaine. De son retour sur la terre natale, le Cameroun, Maurice Ndjoumé a été soutenu par Lambeau-Pierre Rouget alias Lapiro de Mbanga. Maurice Ndjoumé est devenu un artiste et continue à faire de la musique. C'est Lapiro de Mbanga qui, lui, a mis le pied d'étrier. Et ensemble, ils vont faire plusieurs spectacles dans la région de Mbanga, Pendja et Lom. Voici Maurice Ndjoumé dans son titre « Aïchatou ».

Après des spectacles avec la Piro de Mbanga, Maurice Ndjoumé fait la connaissance de Koti François, une légende de la musique Makossa et un acteur culturel majeur du Cameroun. Ce dernier a fait venir Maurice Ndjoumé à Douala pour jouer de la musique. Koti François était en quelque sorte son mentor et grâce à lui, Maurice Ndjoumé a fait plusieurs cabarets. En 1988, Koti François amène Maurice Ndjoumé en France pour l'enregistrement de son disque. De la France, Adolphe Diédonné, alias Moni Bilé, qui avait fait une tournée en Angola, étant donné que l'Angola ne partageait pas de frontières avec les pays africains, il a dû passer par la France récupérer Maurice Ndjoumé pour sa tournée en Angola. L'album Maïmouna est le titre éponyme qui va relever Maurice Ndjoumé au grand public en 1989. Maïmouna est une chanson très triste. C'est une histoire vécue. Cette chanson raconte un choc violent qui a marqué Maurice Ndjoumé. Pour l'histoire, Maïmouna était sa toute première petite amie dont il était follement amoureux. Cette dernière l'avait accepté malgré ses conditions de musicien débrouillard. Un jour, Maïmouna était venue lui rendre visite et c'est au moment de rentrer qu'elle décède dans un violent accident de circulation. Emporté par la douleur et la tristesse, Maurice Ndjoumé compose cette chanson en hommage à ses premiers amours. À travers cette chanson, Maurice Ndjoumé dit, je cite, « De toutes les femmes que j'ai rencontrées sur cette terre, ce n'est que Maïmouna que j'ai aimée, mais les mauvais anges me l'ont enlevée. Je vais te pleurer, Maïmouna, jusqu'à la fin de mes séjours. » Tel est le message que véhicule la chanson intitulée Maïmouna. Cette chanson a été produite par Toto Guillaume, car en 1988, il était en voyage au Cameroun. Il en a profité pour écouter les maquettes de ce qui s'est fait sur place. Et il était tombé sous le charme de la chanson titrée Maïmouna et il a décidé de produire l'album. Dans l'orchestration de cet album, on retrouve Toto Guillaume aux arrangements et à la guitare, Maurice Ndjoumé à la guitare, Alain Touré à la basse, Guy et Bilong et Jojo Kou à la batterie, Coco et Grace Deka au chœur, Justin Bohème au clavier. Maurice Ndjoumé est l'auteur des titres à succès Maïmouna Aïchiatou que je vous ai fait écouter à l'instant. Maurice Ndjoumé s'est fait remarquer par son look particulier, des cheveux défrisés, le curly, un look copié chez des artistes internationaux comme James Brown et Michael Jackson. Grâce à Maurice Ndjoumé, ce look a longtemps été à la mode au Cameroun. Maurice Ndjoumé est surtout un excellent guitariste au talent internationalement reconnu. Je vous propose d'écouter une commo de Maurice Ndjoumé.

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1: Vous faites bien d'écouter le programme de la radiodiffusion nationale tchadienne de l'émission Merveille du passé au flashback. Pour ceux qui viennent de nous prendre en marche, je vous rappelle que nous étions à Douala dans la première partie de cette émission et la deuxième partie nous a conduit également en Bangakoumba, à 111 km de Douala au Cameroun, pour le parcours musical de Maurice Ndjoumé, auteur à succès de la chanson Maïmouna Aïchatou. Maurice Ndjoumé a joué avec les plus grands comme Feu Maestro Moncana Maïga, Aïcha Kone, Abeti Maskini et bien d'autres artistes de renom. Il a plusieurs albums à succès. Auteur, compositeur, guitariste, chanteur camerounais, emblématique de la scène Makossa. Maurice Ndjoumé est surtout célèbre pour ses tubes intemporels comme Maïmouna, sorti en 1989, Aïchatou et Aminata, qui ont marqué plusieurs générations en Afrique et au-delà. Ndjoumé s'impose durablement sur la scène musicale camerounaise grâce à son style de guitare unique et ses mélodies rythmées, publiant plusieurs albums notables tels que Ils ont tout en bas en 1996, Femme de feu en 2000 ou encore Merci en 2008. Victime d'empoisonnement à plusieurs reprises, Maurice Ndjoumé a toujours dénoncé la sorcellerie, les pratiques mystiques et exotiques dans la musique camerounaise. Avec l'extension de sa carrière musicale, Maurice Ndjoumé a œuvré comme directeur artistique pour des structures et a apporté son expertise au concours national de la chanson des brasseries du Cameroun. Maurice Ndjoumé s'est consacré à ses nombreuses plantations. Avec son album Unity, produit par Alpha Team, le titre Unity fait écho à la situation qu'a traversé le Cameroun avec la crise anglophone. Cette chanson est un appel à l'unité. Maurice Ndjoumé dans le titre Aminata.

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Avant sa mort, l'ancien disque d'or des années 1990, Maurice Ndjoumé prestait dans des mariages, anniversaires et certaines cérémonies pour pouvoir nourrir sa famille. Alors que Maurice Ndjoumé était encore vivant, mais les réseaux sociaux l'avaient tué le 5 juin 2022. L'artiste se battait encore contre la mort. Sa fille qui assurait la garde avait démenti la mauvaise nouvelle. Mais deux semaines après, cette dernière affirme l'information de la mort de son père sur les réseaux sociaux. Affaibli par une longue maladie, Maurice Ndjoumé s'éteint le 18 juin 2022 à l'hôpital régional de Kossombam, plongeant le monde de la culture camerounaise dans le déni. La date de naissance exacte de l'artiste musicien camerounais Maurice Ndjoumé n'est pas précisément documentée dans les sources publiques officielles. Le chanteur camerounais Maurice Ndjoumé a publié 4 albums principaux répertoriés au cours de sa carrière, notamment ses grands succès de Makossa. Concernant sa vie privée, le nombre exact de ses enfants n'est pas publiquement et précisément chiffré dans les biographies officielles, mais on sait toutefois qu'il a une fille aînée, prénommée Epiphanie Florette Ndjoumé, selon des articles de presse lors de son décès. C'est pratiquement terminé pour ce numéro de Flashback ou Merveille du passé. C'était le parcours musical d'Adolphe Diédonné alias Monibilé et de Maurice Ndjoumé de Douala et de Mbanga Kumba au Cameroun. On se quitte avec le titre Unity ou Unité de Maurice Ndjoumé. Tchouki, Alfred, merci. Majima Hamad Abdoulaye, merci. Cher Miloman, merci infiniment de votre fidélité. Bonne suite des programmes de la radio diffusion sur la Tchadienne.

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2: Mesdames et messieurs, bonsoir et bienvenue au Tchad Actualité Dernière, dont voici la teneur. Le ministre de l'élevage et de la production animale, Abderrahim Awad Attayeb, poursuit sa tournée de sensibilisation sur la protection du cheptel. Après l'inédit Est, il est arrivé à Abéché, dans la province du Wadaï. Les explications de Youssouf Abdourahmane Aligad.
3: À son arrivée à Béché, le ministre de l'élevage et de la production animale, professeur Abderrahim Awad Attayeb, a été accueilli par le délégué général du gouvernement auprès de la province du Wadaï, général Ismaël Diamouta Diorbo. Dans la foulée, il s'est tenu une rencontre regroupant autour des ministres, des acteurs, notamment des professionnels du secteur de l'élevage, des jeunes, des opérateurs économiques et des femmes, en présence des autorités administratives, traditionnelles, civiles et militaires, pour évaluer la situation de l'élevage dans la province du Wadaï. Le délégué général du gouvernement auprès de la province du Wadaï, Ismaël Diamouta Diorbo, a présenté au ministre quelques doléances liées au problème des balisages, des couloirs de transhumance, le mécanisme de gestion des conflits agriculteurs-éleveurs, le manque des puits pastoraux, le marché du bétail et la santé animale. Cette occasion a permis au ministre d'entretenir avec les acteurs et de signifier les principaux objectifs de la mission.
4: Cette mission, elle est venue pour faire l'inventaire de ce que nous avons sur le terrain, que ce soit au niveau du ministère, que ce soit sur tous les territoires en ce qui concerne les infrastructures, la situation pluviométrique de cette année, la sensibilisation envers tous les acteurs qui sont ici conviés.
3: Au cours des échanges, les intervenants ont évoqué les récurrentes questions des couloirs de transhumance et les puits pastoraux qui provoquent souvent des conflits communautaires. Avant d'arriver à Abéché, le ministre de l'Élevage et de la Production Animale a visité le projet de construction des micro-barrages pour l'agriculture et l'élevage dans la zone rurale de la ville d'Amzoer, ainsi que l'aire d'abattage construit grâce au financement du FSD de l'État tchadien et la Banque arabe de développement économique en Afrique Badéa.
2: Ici, en Djamena, une journée d'information sur les résolutions 1325, 2250 et 2242 du Conseil de sécurité des Nations Unies s'est déroulée à l'intention des membres de la plateforme des femmes du Sahel, section du Tchad. La cérémonie d'ouverture a été officiée par le secrétaire général du ministère en charge de la femme, Chérif Alati Galma. Gloire à Diendigna nous en dit plus.
5: Renforcer les capacités institutionnelles et opérationnelles des membres de la plateforme des femmes du Sahel, section du Tchad, en vue d'accroître leur contribution aux initiatives de paix et de cohésion sociale. C'est l'objectif de cette journée d'information. La présidente de la section du Tchad, Mayala Monique Ngaralbaï, déroule l'agenda de cette rencontre.
6: Pendant cette journée, nous allons renforcer nos connaissances, échanger nos expériences. Nous parlerons de leadership féminin, de participation, de prévention des conflits, de médiation, de plaidoyer et de cohésion sociale. Nous réfléchirons aussi au rôle que la plateforme des femmes du Sahel-Tchad peut jouer pour faire entendre davantage la voix des femmes et des jeunes dans les processus de paix et de décision.
5: Le secrétaire général du ministère de la Femme et de la Petite Enfance, Chérif Alati Galma, invite les participantes à réfléchir aux manières de traduire les engagements internationaux dans les réalités tchadiennes.
7: Les femmes et les jeunes doivent être au cœur de la construction de la paix, mais pour cette ambition devenir une réalité, nous devons aller au-delà des textes. Comprendre est nécessaire, s'approprier est essentiel, agir est indispensable. Ces travaux doivent nous permettre de renforcer nos connaissances, mais surtout de réfléchir à la manière de traduire les engagements internationaux dans nos réalités nationales et surtout communautaires. Nous devons passer des résolutions aux actions, des actions aux résultats et des résultats à un changement durable dans nos communautés respectives. Le gouvernement ne peut porter seul cette responsabilité, d'où à chaque fois nous partageons la responsabilité.
5: À noter que les différentes résolutions du Conseil de sécurité des Nations Unies qui sont au centre des échanges encouragent les femmes à être actrices, médiatrices et bâtisseuses de la paix et mettent l'accent sur le rôle des jeunes dans la prévention des conflits et la consolidation de la paix.
2: Le centre de santé de Tchalozoudou dans la province du Guéra vient de bénéficier d'un don de médicaments offert par la députée Zara Nazal Banatine. C'était en présence du préfet d'Aptour et des autorités locales. Mohamed Oumar Moursal nous fait le point.
8: Le centre de santé de Kialozoudou, dans le district sanitaire de Bitkin, département d'Abutuyour, vient de recevoir un don de médicaments. Ce don a été offert par l'honorable député du département d'Abutuyour, l'honorable Zara Nazalbanatin. À travers ses gestes, elle tant améliorer les conditions sanitaires des populations de sa circonscription. Après l'intervention du responsable du centre de santé de Kialozoudou, qui salue cette initiative, la conseillère Safia Massari Awada a salué cet acte patriotique et de cœur de l'honorable député Zara Nazalbanatin. Selon la donatrice, ce don est bien modeste et plein de sens, car il soulagera pour un temps soit peu les souffrances liées aux maladies auxquelles sont confrontées les populations. Le préfet du département d'Abutuyour, Golsia Toka, a apprécié ces dons à sa juste valeur. Pour lui, ces dons permettra sans nul doute de renforcer la prise en charge sanitaire des populations de Kialozoudou et des localités environnantes afin de sauver des vies humaines. De Mungo, Mohamed Oumar Broussal pour la Radio Kial.
2: Ici, N'Djamena, chaîne volleyball 2026. La compétition démarre le 7 septembre prochain à Kinshasa, en République démocratique du Congo. Elle réunira les meilleures sélections du continent. L'équipe nationale de volleyball qualifiée pour ce tournoi poursuit activement sa préparation. Le sélectionneur national Kouato Kadare fait le poignet sur les préparatifs. Il est interrogé ici par Galami Asil.
9: Pendant deux jours, les athlètes vont s'affronter dans plusieurs catégories avec pour ambition de décrocher le titre de champion national et de s'imposer parmi les meilleurs pratiquants de la discipline au Tchad. Ce rendez-vous constitue ainsi l'une des grandes échéances du calendrier national du taekwondo. Au-delà de la compétition, ce championnat se veut également un véritable espace de rassemblement. La présence des représentants des différentes provinces traduit la volonté de la Fédération tchadienne de taekwondo de faire du sport un facteur d'unité et de cohésion nationale. Serge Namdé, directeur technique du championnat national senior.
10: Cette compétition, c'est une compétition qui va nous amener à avoir de nouveaux talents qui vont intégrer l'équipe nationale. Le championnat national, c'est un titre dont tout athlète rêve de crocher ce titre. Mais pour nous, la fédération, c'est renforcer l'équipe nationale parce que nous avons des jeunes talents qui sont là et qui n'ont pas eu la chance de venir passer par le championnat national qui est libre de critères de la sélection d'un athlète dans l'équipe nationale. Le championnat national, nous avons 16 catégories, ça veut dire 8 catégories chez les hommes, 8 catégories chez les dames. Nous aurons 8 catégories qui vont passer la première journée et 8 catégories qui vont passer la deuxième journée. Ça veut dire la première journée, nous aurons 4 catégories chez les dames et 4 catégories chez les hommes, ainsi que la deuxième journée.
9: Cette compétition représente également une importante plateforme de détection. Les performances enregistrées au cours de ces deux journées permettront d'identifier des jeunes talents susceptibles d'intégrer la sélection nationale et de représenter les pays lors des prochaines compétitions internationales. Pour les athlètes, l'enjeu est donc double, remporter le titre national, mais aussi convaincre les techniciens et les responsables fédéraux de leur capacité à franchir un nouveau palier. À travers ce championnat national senior, la Fédération tchadienne de taekwondo entend consolider la pratique de la discipline dans les provinces, renforcer la compétition nationale et préparer la relève.

23h09 minutes en Jamina. Voilà, mesdames et messieurs, c'est la fin de ce journal. Merci à Stanley Koyankriou pour sa collaboration technique, à la présentation Yassine Ibn Ahmad. Je vous remercie pour votre aimable attention et vous souhaite de passer une excellente nuit. Au revoir.

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1: Il y a des attitudes, des réflexes que l'on répète sans vraiment y penser. Peu à peu, ils nous amènent à nous renfermer, à nous durcir, à éviter une discussion ou à repousser une main tendue. L'idée de céder équivaudrait à perdre. Dire « je me suis trompé » reviendrait à se diminuer. Et sans nous en rendre compte, ce réflexe referme doucement des portes, des amitiés, des liens familiaux, des opportunités au travail, des chances d'apprendre, d'évoluer et parfois même d'aimer. Dans ce numéro de Reflets croisés, nous allons explorer un thème presque invisible, mais profondément humain. Cette difficulté à reconnaître ses torts, autrement dit, l'orgueil. On en parle rarement, ou alors pour décrire les autres, mais presque jamais pour parler de soi. En votre compagnie pour cet épisode, Suleymane Abdelkerim, Emmanuel Nadingar, Halime Assadia Ali, Zara Brahim, qui fait son entrée dans l'équipe de Reflets croisés, et moi-même, Hamza Benhassan. Comme invité, nous accueillons le juriste Senoussi Mamatali pour apporter un regard externe, une sensibilité qui parle vrai. Avec lui, on va tenter de comprendre ce que l'orgueil représente pour lui, comment il le gère au quotidien et pourquoi nos fiertés comme nos fragilités peuvent parfois nous renfermer, nous retenir là où un simple mot pourrait tout changer. Bonjour à tous et bienvenue à ce nouveau numéro de Reflets croisés. Bienvenue, monsieur Senoussi Mamatali.
2: Merci à vous et à toutes les personnalités ici présentes.
1: Monsieur Senoussi, selon vous, d'où vient cette difficulté presque universelle à reconnaître qu'on a eu tort?
2: Avant de commencer, je voudrais au préalable faire une observation. La première, c'est que étudier une thématique en lien avec comportement individuel ou bien personnel relève d'une science appelée la psychologie. Donc je ne suis pas psychologue, peut-être les auditeurs vont en prendre acte et donc relativiser un peu ce que je vais développer comme une propre expérience. Donc il ne peut pas faire foi par ailleurs parce que c'est une science en tant que telle.
1: Alors, l'arrogance... Tout à fait, on est d'accord avec vous. Vous êtes sur ce plateau comme opinionniste, donc vous donnez votre opinion par rapport à votre expérience, par rapport à votre vécu, par rapport à comment vous appréhendez l'orgueil.
2: Voilà. Donc quand on parle de l'orgueil, de l'arrogance, en soi, c'est déjà une qualification péjorative. Quand on vous dit vous êtes arrogant, c'est péjoratif, c'est pas positif. Parce que vous prenez un air qui n'est pas réellement le vôtre, parce que vous êtes au-dessus de là où vous devez être, et donc vous traitez les autres comme s'ils ne sont rien du tout. Et ça pose un problème dans beaucoup de contextes, respectant aussi l'homme en tant qu'être humain qui doit être respecté par ailleurs. Vous savez que le fait de ne pas reconnaître son tort est une fierté individuelle. Pour dire que si je reconnais mon tort, c'est que j'avais des faiblesses. C'est là où vient le problème. Et c'est pour ça que quand on dit « vous voulez parler à quelqu'un de son arrogance ou le lui reprocher quelque chose », ne le dites pas devant les autres, parce qu'il n'acceptera jamais. Donc il faut le dire à neuf. Et c'est pour ça que quand vous parlez devant tout le monde, vous reprochez à quelqu'un une attitude, un comportement, c'est de vous l'insulter. Donc l'idéal aurait été que vous le lui parlez en privé et donc il pourrait reconnaître éventuellement ses défauts. Donc l'idée venait du fait que quand on est dans un environnement où chacun se cherche à se positionner sur le plan social, le positionnement dépend donc de la place aussi des autres. Donc vous cherchez une place qui veut dire une place beaucoup plus haute. Donc soit que vous devenez par nature, par essence, quelqu'un d'hautain, ou alors vous restez à votre place mais vous méprisez les autres. Vous les considérez comme qu'ils ne représentent pas du tout quelque chose. Et donc dans les deux sens, ça pose un problème. Et donc dans ces deux situations, vous ne pouvez pas reconnaître un tort parce que vous êtes censé représenter un idéal pour vous-même. Les études sociales et psychologiques ont démontré, par exemple, chez un enfant a un idéal type qui est son père. Pour les garçons. Et la fille, c'est sa mère. Donc, quand la fille essaie de ressembler à sa mère, elle essaie de prendre la hauteur. Et donc, cette façon de prendre la hauteur, dès lors qu'elle a l'impression d'avoir atteint le seuil de sa maman, elle refuse qu'on lui reproche. Et donc, quand elle fait quelque chose, on lui dit de ne pas le faire, elle se compare avec sa maman et donc elle refuse de se souscrire à une autre logique. Donc, ça vient, la genèse de la chose vient de là. Donc, c'est un comportement purement inné chez une personne, de rester soi-même en restant dans sa propre logique, dans sa propre fierté, mais qu'on peut peut-être analyser sous deux angles. C'est ma façon aussi de traiter cette question éventuellement, de la traiter sur le plan purement social.
1: Ok, merci monsieur. Justement, en parlant d'enfants, par exemple, chez nous au Tchad, très souvent, quand on est petit, là, et on nous dit, le gamin qui joue, qui se bat, tu rentres chez toi, tu pleures, on te dit de ne pas pleurer, c'est-à-dire de ne pas accepter que quelque part, on peut perdre quelque chose. Est-ce que cette façon d'être dur déjà dès le bas âge ne peut pas avoir conditionné notre attitude de toujours rester fort, debout et ne pas céder?
2: Oui, vous avez raison. C'est-à-dire, l'environnement affecte le comportement de la personne. Quand vous êtes dans un environnement où un papa, un maman, un grand frère, un frère, un voisin, on vous reproche souvent une telle attitude, vous changez, vous essayez de changer pour aller vers une autre direction. Alors, il y a deux façons de traiter les choses. Ce n'est pas universel, cette façon de traiter. Il y a des cas où, par exemple, on vous dit de ne pas céder. On vous conseille souvent d'avoir une force de caractère. C'est-à-dire dire que mon fils, il est quand même fort. Ça donne quand même une impression d'avoir réussi
1: à faire quelqu'un. Certains parents te disent, vas-y te battre, pourquoi tu reviens?
2: Une force de caractère, voilà.
1: On t'amène donne, pour aller vers...
2: Parce que ça donne une fierté à la famille, qu'on a tel enfant qui est fort. Et d'autres qui, par contre, adoptent une approche beaucoup plus simpliste de la vie. Parce qu'ils exposent leur enfant, à la limite, à des risques de la vie. Quand vous vous exposez à vous opposer systématiquement aux uns aux autres, un jour vous allez subir quand même. Vous allez subir, il n'y a pas de doute. Quelle que soit votre force, vous aurez quelqu'un qui est plus puissant que vous. Quelle que soit votre façon d'être arrogant, vous aurez quelqu'un qui est plus arrogant que vous, donc vous allez subir. Donc les parents les plus sages, et certains le font, et il existe bien évidemment, ils vous disent, évitez de vous battre, soyez calme à l'école, je ne veux plus jamais qu'on me rapporte des comportements ou une attitude négative quelque part. Ça c'est dit, hein. Nous, depuis le bas âge, je me rappelle mon père qui dit, c'est lui qui se bat à l'école, je vais le battre à la maison. Et il le fait systématiquement, et malgré tout ça, on se battait hein, tout le temps. Mais quand même, ça nous revient à l'esprit quand même d'éviter au maximum de tomber dans ce piège. Donc l'environnement affecte la personne, et donc affecte notre comportement au quotidien. Et donc ça nous rend beaucoup plus vulnérable face à la menace auquel nous vivons. Ça, c'est une évidence.
1: Est-ce que reconnaître et dire « j'ai tort » à votre avis hein, peut devenir une force, peut-être même une preuve de maturité, celle qui peut nous conduire vers une véritable intelligence émotionnelle?
2: En fait, reconnaître son tort, tout naturellement, on ne peut pas parler dans une émission comme ça, peut-être la jeunesse va suivre ça de bout en bout. Reconnaître son tort, c'est un acte positif. Alors, il suffit de savoir maintenant dans quel contexte il faut reconnaître son tort. Je disais tout à l'heure, d'abord, ne pas subir le reproche en public, donc vous obliger à répondre en public que vous avez tort. Ça, personne ne le fera. C'est des cas très rares. Mais pourquoi celui-là, normalement, c'est moi qui ai tort. Et finalement, c'est lui qui présente des excuses, qui reconnaît avoir... Parce qu'il veut lier un lien très fort avec vous. Et il y a peu de personnes qui perçoivent cette qualité relationnelle. C'est dire que malgré que ce que telle personne m'a fait, je cède parce que je voulais garder des liens forts avec cette personne. Alors que d'autres vont considérer ça comme une faiblesse. Et donc, en considérant comme une faiblesse, ils estiment nécessaire de vous mettre au bas, c'est-à-dire vous piétiner. Et là, ça ressuscite encore une autre forme d'arrogance, qui n'est pas facile à étouffer. On dit souvent que la personne qui cède doit être comprise par l'autre partie. Et donc, ça simplifie la vie en commun. Mais si, en revanche, l'autre personne ne comprend pas que quand vous cédez, c'est pour donner plus de chances à la vie cordiale, aux relations intimes, à continuer par rester ensemble, etc., l'autre personne considérera comme une faiblesse extrême et donc se comporte de manière négative avec vous. C'est-à-dire, il veut tout le temps vous mettre au plus bas, au plus bas. Et quand vous réagissez, ce n'est plus évident de revenir. Et les études ont démontré que à chaque fois que la personne continue dans un sens pour être simple, il ne faut pas la forcer à aller plus loin. Si vous la forcez, elle revient, mais elle ne sera plus même comme les autres. Elle va changer carrément de modèle de vie. Donc, c'est impossible de la rapprocher complètement.
1: D'accord. Jusqu'ici, on a parlé d'orgueil comme un défaut. Est-ce qu'il y a des cas où l'orgueil peut être quelque chose de positif, peut être quelque chose qui nous protège?
2: C'est très peu. Moi, j'ai du mal un peu à cerner cette question. C'est pas la question celle-là, mais la question de l'arrogance elle-même. C'est-à-dire, il y a deux fois où, moi, ma propre expérience, j'étais étudiant et j'étais dans un environnement où les gens estimaient un noir venant d'Afrique, parce que là où j'étais, en fait, les gens estimaient qu'à l'Afrique, il y a toujours la pauvreté, la misère, et donc les conditions n'étaient pas faibles. Donc, ils estimaient que nous venons d'un environnement où nous n'avons pas la culture nécessaire, nous ne sommes pas des personnes civilisées, bref. Alors, on est dans un environnement où il y a des jeunes qui avaient assis sur des moyens importants, et donc, l'attitude qu'il faut changer, c'était de mieux s'habiller. Et ça, j'ai eu tort de le faire, ça je l'ai dit. Parce que mon père, quand je partais en études à l'étranger, me dit, n'essuie jamais les autres, parce que vous n'avez pas les mêmes chances, les mêmes conditions de vie. Chacun a son destin, donc ne te compare pas aux autres. Il m'a toujours conseillé. Mais j'ai utilisé cette arrogance en essayant donc de me comporter de manière telle que ils avaient compris que moi aussi, je ne suis pas rien. Et donc, j'évitais de trop parler avec les autres. Je m'habillais trop bien même, à juste titre, parce que j'ai dépensé quasiment mes moyens pour ça. Et en classe, j'ai fait un effort extrême pour avoir de bonnes notes. Et subitement, les relations commencent par s'améliorer et les tensions en classe baissent. Et on a développé une amitié extraordinaire. Et c'est pour vous dire que l'une des filles de notre classe, dont son père était bourgeois, elle est marocaine, hein, je ne citerai pas son nom, mais il y avait une longue anecdote, dont on avait des relations, j'ai failli même l'épouser à la fin. Et je ne l'ai pas fait au motif que je ne savais pas qu'est-ce que je deviendrais en rentrant au Tchad. Est-ce que je peux la mettre dans des conditions? Ça, c'est une anecdote. Alors, l'idée, fondamentalement, l'arrogance peut servir à régler ponctuellement. Mais il ne faut pas que ça devienne une attitude durable. Ouais. Sinon, ça devient ingérable.
1: Cher ami, quelqu'un a quelque chose à ajouter?
3: Moi, je voulais juste demander, au-delà du fait d'avoir une arrogance un peu positive, est-ce que ça peut être un motif de fierté, quelque part?
2: Le motif de fierté, c'est différent. Ça, c'est l'amour de soi. L'amour de soi, c'est pas négatif. C'est-à-dire que vous avez une certaine capacité à faire certaines choses. Vous avez la confiance en soi, que vous êtes utile, que vous pouvez faire quelque chose. Tout ce qu'on vous demande de faire, vous le faites. Ça, c'est une fierté en soi. En revanche, l'arrogance, c'est au-dessus de ce que vous êtes réellement. C'est-à-dire que vous prenez un air qui n'est pas le... C'est pour ça que ça contredit certaines ambiances, certains environnements. Tout le monde vous voit, mais c'est monsieur la question. Alors, dans ce contexte, tout le monde s'attend à ce que vous chutez. Et c'est ça la conséquence. Parce que quand vous chutez, tout le monde riait. J'ai discuté avec quelqu'un, vous savez que, par exemple, sur les questions des mariages, il y a des mariages, vous voyez, des gens où les filles sont mariées à des prix exorbitants au niveau de la dot. Alors quand les gens voient ça, ils développent une certaine forme de jalousie parce qu'ils vous voient très au-dessus. Alors quand il y a le moindre problème dans ce foyer, ça se diffuse rapidement parce que les gens veulent vous voir chuter. Et c'est pour ça que l'arrogance devient une problématique qui n'est pas facile. Mon père, et je reviens souvent, il est extraordinaire. Je vous l'ai dit, c'est un homme qui m'a beaucoup marqué alors que je n'ai pas trop vécu avec lui. Il me disait, si Dieu te donne la chance d'avoir soit un positionnement social élevé ou soit des moyens, essaie toujours d'avoir un pied là où Dieu a voulu que tu sois et un pied avec les gens avec lesquels tu vis. De sorte que quand il a une chute, ça, tu perds le privilège ou les moyens. Donc tu vas rester au moins avec le pied qui était sur terre. Donc tu n'auras pas à subir le choc de la vie. Et ça, je l'ai respecté scrupuleusement. Donc à chaque fois, quand j'étais en fait la plus haute fonction que j'avais assumée, j'étais inspecteur général d'État où il y avait des gardes rapprochés, Madame Zara connaît bien, au niveau c'est la DGSI qui nous protégeait. Alors les gardes-corps ont ferme instruction de ne pas refuser à quelqu'un d'entrer à la maison. Et donc j'ai resté sur la natte avec des chaises dans la rue, je me promenais avec mon chapelet, je marchais, je faisais mon attitude correctement. Et ça m'a permis, même quand j'ai quitté la fonction parce que j'ai connu un peu de démêlés, mais à la fin, personne ne me reprochait de quoi que ce soit parce que j'étais resté 2-3 ans en période de vache morte, comme on dit, mais j'étais resté moi-même sans me soucier du reste.
4: Alors moi, je veux rebondir sur la question du foyer et en évoquant l'aspect qui peut être positif sur le fait de reconnaître ses torts. Parce qu'en général, l'éducation de base inculque plus aux garçons cette culture d'orgueil et de ne pas reconnaître les torts. Et ça a un impact sur les foyers. Alors qu'aujourd'hui, dans la plupart des foyers, c'est aussi la cause de beaucoup de problèmes. Le fait aujourd'hui d'apprendre ou bien de réinculquer cette culture de reconnaître ses torts pourrait permettre de réduire les conflits au sein des foyers.
1: Tout à fait, je suis d'accord.
4: Je dirais que ça serait vraiment très utile et réduirait également le nombre de divorces.
2: Oui. Tout à fait. C'est-à-dire que dans nos sociétés, on dit aux garçons d'être autoritaires au foyer. Et on demande à la fille d'être souple et à chaque fois que même si le mari a tort de présenter des excuses. Exactement. Ça règle beaucoup de problèmes. C'est vrai, hein, c'est dans notre culture. Et il m'est arrivé une fois, un jour, j'ai commis une petite bêtise, j'ai failli faire quelques petits problèmes et à la fin, je sors de la maison, je ne mange pas le matin, je ne mange pas à midi, je ne mange pas. Et le lendemain, en sortant de la maison, j'appelle mon épouse et je lui présente, je dis, excuse-moi parce que c'est ce qui s'est passé hier, j'étais en dehors de moi-même. Et elle commence par pleurer parce qu'elle s'est rendue compte quand même, je suis aussi ordinaire.
4: Pour une fois.
2: Parce que je donne l'impression d'être autoritaire, mais enfin, elle a compris que ça crée beaucoup de charme dans les relations. Et donc, reconnaître son tort, je crois que c'est un atout. Et il faut que les garçons changent d'attitude, je crois. Il faut vulgariser cette approche.
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1: Il n'y a pas d'autres questions, c'est bon? Ouais, d'accord. Oui.
5: Zara a parlé de la question du foyer. Parce que on voit parfois que le fait de dire on est égaux veut dire que moi aussi je suis. Est-ce que c'est par rapport aux valeurs qu'on incarne ou bien être égaux. Ça, c'est tout comme on n'est plus à l'écoute. On ne peut plus accepter.
4: Justement, au fait, on est cadré. Hein? On est cadré, que ce soit à travers nos cultures, que ce soit à travers nos religions. Chacun a des obligations et des droits de part et d'autre. Et chacun saura quelle est sa place, quelle est sa limite. Surtout dans notre culture tchadienne, on sait quelles sont vraiment les responsabilités, les droits, les obligations des hommes. La femme également sait qu'est-ce qu'elle a à faire dans un foyer. Mais le fait que ce soit répétitif et que ce soit inculqué que la femme devrait systématiquement accepté par simple orgueil que l'homme a toujours raison, quelles que soient ses fautes. Et il y a vraiment de l'exagération qui pousse vers une injustice. Et ça, c'est ça qui va amener les femmes à se révolter. Non pas pour dire qu'elles sont égaux, mais pour refuser cette injustice qu'elles vont continuer à subir. Des infidélités, des injustices interminables, mais qu'on demande toujours à la femme dans le foyer d'accepter et à l'homme de ne pas reconnaître. Aujourd'hui, comme il l'a dit, le fait juste de reconnaître deux fois, je pense que, comme on le dit, péché avoué à moitié pardonné. La femme pourra l'accepter et passer là-dessus. Mais le fait de dire souvent, l'homme ne reconnaît jamais ses torts. On entend tout le temps ça. Et ça brise énormément de foyers. Donc, c'est pas vraiment une question d'ego. Mais c'est une question de justice à un moment donné et de reconnaître surtout ses torts. Et même si l'homme doit être orgueilleux, il doit modérer son orgueil pour ne pas détruire quand même toute une famille.
2: Un équilibre.
4: Oui, il faut vraiment trouver le juste équilibre. Exactement.
3: Moi, je pense que ça dépend de la façon dont on appréhende cette question d'égalité. Parce que ça peut plutôt conduire à une complicité dans le couple, au point de paraître même orgueilleux tous les deux, mais de pouvoir affronter ensemble le regard extérieur. Donc, c'est plus comment on l'appréhende, mais comme le dit Zara, on place l'orgueil et on fait subir des injustices quotidiennes et on ne reconnaît jamais ses torts. Donc, ça crée une révolte qui ne va pas aider le foyer à être stable.
5: Je crois que la complicité est un élément très important. Mm-hmm. Je voulais rebondir d'abord sur la conclusion de la présentation. Il faut être soi-même. Ouais. Il faut être moi-même. C'est-à-dire qu'en dehors de moi-même, on a conçu une autre personne. Et c'est ça qui fait beaucoup de problèmes. Vous savez, la question du couple, comme l'a dit, je voudrais prendre un cas que j'ai vécu avec ma défunte femme. Nous, on s'est mariés très tôt. On était à l'université ensemble, n'est-ce pas? Elle a fait le droit pendant que moi, je faisais d'abord la médecine et puis je suis venu aux finances. Alors, vous savez, jalousie mal placée. Ma femme, elle travaille, elle bosse, comme moi aussi, j'ai besoin de bosser. Quand elle va à l'université, elle finit ses cours, elle fait ses recherches, et il y a des professeurs qui viennent lui donner encore des informations. Donc, à Brazza, on était au campus, et souvent, 21h, moi j'arrive à la maison, je vois pas ma femme. Elle rentre à 22h, 22h30. Un jour, je me suis pris la tête. Alors, quand elle rentrait, j'ai dit, mais c'est quoi ton histoire là? Tu rentres tard. C'est quoi ça? C'est ça là. Oh, il y a quelqu'un qui s'est glissé pour me dire, mais ta femme là, il est toujours là-bas là avec.
6: Ah ouais.
5: Et on a passé la nuit là sans se dire mot. Moi j'étais boule tout. Ça a duré deux jours. Et puis je me suis remis en cause. J'ai dit, mais au fait, qu'est-ce qui se passe? Quand elle est revenue, je me suis assis avec elle. J'ai dit, mais écoute, j'étais en colère, c'est vrai. Mais j'ai appris que c'est quand tu es là-bas, c'est ça. Alors elle me dit, mais qui t'a appris? Et je lui ai dit, c'est telle personne, tel étudiant qui m'a dit. Elle me dit, ah bon? Mais tu sais pas que ce même étudiant-là, quand il me rencontre là-bas, il me dit qu'au lieu d'être à l'université, toi tu es dans les quartiers. Je dis, ah bon? Depuis ce soir, on a compris que le serpent qui est au milieu là, c'était celui-là. Mmh. Et quand on a commencé par marcher ensemble, on revient, le gars n'a rien compris et puis il a disparu. En tout cas, ça nous a permis quand même de développer une complicité. Mmh. La communication est d'abord importante.
7: On va reprendre, M. Sanoussi, juste après ce petit break musical avec vous et avec votre question. Suleiman, qu'est-ce que tu as prévu pour nous?
2: Merci Hamza. Donc pour respirer, comme tu le dis un instant, nous allons écouter Hello de Lionel Richie. Lionel Richie, c'est l'Alabama qui rencontre la soul américaine des années 80, membre fondateur des Commodores avant une carrière solo extraordinaire. Il a fait de Hello l'une des ballades les plus reprises au monde. Et le clip vidéo de 1984, vous en souvenez, où il tombe amoureux d'une étudiante qui sculpte son buste, une chanson sur le fait de chercher à être vu par quelqu'un qui ne voit pas. L'ironie est belle, vous en conviendrez. Cette ballade iconique explore la vulnérabilité dans la relation à l'autre,
0: Hello, is it me you're looking for? Ces questions simples résonnent profondément avec notre thème, l'orgueil qui cherche l'autre tout en se protégeant, qui veut se montrer tout en restant inaccessible, vouloir être vu, mais sans baisser sa garde. Écoutons.

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0: L'orgueil dans les, c'est-à-dire comment est provoqué l'orgueil chez l'homme. Et donc comment est provoqué, c'est quelquefois on a convenu tout à l'heure dans nos échanges qu'il s'agit bien d'une mauvaise éducation qui fait en sorte que la personne n'arrive pas à devenir soi, à rester humble et à corriger certains défauts. Mais il y a une attitude qui est un peu bizarre aussi, qui est connue en N'Djamena. Si quelqu'un, en fait même une jeune personne qui a un peu de moyens, moi j'ai connu ça, je voyais ça chaque fois. Un jeune homme à 20, 25 ans, il a un peu d'argent, il a gagné un peu d'argent, une belle voiture, une belle villa, il a un peu d'argent. À chaque fois qu'il met la main dans la poche, il a des 10 000 qui sortent. Et les gens de 40, 50, on l'appelle grand, grand, grand. Et il change d'attitude. Il change d'attitude, mais il se comporte comme grand. Et donc, il méprise tout le reste et vous n'allez pas le contrôler. Et donc, j'ai vécu un cas similaire où quelqu'un dont son père l'a laissé une entreprise à gérer, il commençait par gérer et les grandes personnes l'appelaient grand. À chaque fois qu'il y a des occasions, il vient. Par exemple, si un de ses amis a une occasion de mariage ou quelque chose comme ça, il achète des Gessner pour une douzaine des amis et il fait ça. Alors, tout le monde tournait autour de lui. Il est devenu tellement hautain qu'il dépensait sans compter pour satisfaire, pour maintenir son arrogance. Et subitement, il est surendetté et il est actuellement en prison. Vous voyez où ça mène aussi l'arrogance.
1: Mais c'est celui-ci, dans un couple, dans une famille ou au travail, qu'est-ce que l'orgueil abîme en premier selon vous?
0: Abîme le respect. C'est-à-dire, subitement, on ne se respecte plus. Et ça, c'est une chose qui est visible, perceptible. On n'arrive pas à transcender cette attitude. Parce que déjà, quand on est orgueilleux, on crée un obstacle relationnel. Et c'est pour ça que vous voyez beaucoup de foyers ne tiennent pas parce que dans le comportement des uns ou des autres, même une seule personne arrogante peut créer une situation. Donc, l'arrogance dissipe le respect. Et donc, qui dissipe le respect empiète sur l'amour et qui empiète sur l'amour fait développer la haine. Et donc, c'est une chaîne qui n'est pas bien parce que ça laisse énormément de conséquences.
1: Et maintenant, on est à l'ère des réseaux sociaux. L'orgueil passe par l'image, ne pas s'excuser en public, effacer un commentaire ou plutôt admettre qu'on s'est trompé, poster pour paraître plus fort qu'on ne l'est. Est-ce que ce n'est pas une nouvelle forme d'orgueil, plus discrète, mais peut-être même plus toxique?
0: La question des réseaux sociaux construisent des personnalités et déconstruisent en même temps. C'est-à-dire, en un jour, vous pouvez être une bonne personne et le lendemain, une mauvaise personne. Et donc, c'est un moyen de communication qui n'est pas bon à affronter. C'est-à-dire, vous ne pouvez pas faire face. Alors, les réseaux sociaux, vous voyez, dans une telle situation, est très sérieuse. Elle nous fait des choses qu'on ne voulait même pas les dire. Parce que quelqu'un peut couper un passage et vous voyez le tort que cela peut créer. Donc, il faut qu'on fasse très attention. Donc, dans les réseaux sociaux, puisque tout le monde suit, les jeunes, les grands, les petits, présenter des excuses semble être difficile, mais je pense que c'est même mieux. C'est même mieux de le dire très tôt pour étouffer tout débat sur une question simple.
1: Quelqu'un a quelque chose à ajouter?
0: Peut-être, madame.
2: Non, c'est vrai qu'aujourd'hui, l'usage des réseaux sociaux amplifie ce qui ne devait pas l'être. À travers les réseaux sociaux, on peut construire des personnages comme on peut en détruire. Ouais. Et je pense que c'est lié plus à la mauvaise utilisation. On n'a pas réfléchi sur les opportunités que nous apporte aujourd'hui le développement de la technologie et l'avènement des réseaux sociaux. Et comme le dit Sanoussi, ça peut être aussi un moyen pour pouvoir un peu formater notre jeunesse pour avoir plutôt un orgueil plus positif que négatif. Ouais. Et comme c'est le moyen où tout le monde se retrouve, le privilégier peut-être dans la communication, dans la sensibilisation, dans l'éducation de la jeunesse.
1: Et pour en finir, si on devait réapprendre à dire « je me suis trompé », selon vous, par où il faudrait commencer?
0: Ah, ça, c'est pas évident. Ça, c'est pas évident. Quand il faut voir le regard des uns et des autres pour dire que c'est pas facile. Quand vous voyez les gens, vous pouvez dire à Suleiman pardon, mais vous pouvez pas peut-être pas dire à Zara pardon. Vous pouvez dire à Halima pardon, etc., etc. C'est le regard affecte le comportement de la personne. Vous dites mais je vais réagir, mais je vois telle personne qui me respecte pas. Et quand je réagis, je m'abaisse. Donc c'est pas évident. C'est pour ça que dire pardon ne peut être qu'individuel. C'est-à-dire vous pouvez dire pardon à une personne, à un groupe de personnes à qui vous avez confiance dans leur attitude, dans leur perception de ton pardon. Mais en revanche, tu ne peux pas devant tout le monde tout le temps dire pardon parce que c'est une faiblesse. Dans nos sociétés, de toutes les manières, moi je...
1: Mais avant, moi je me souviens quand même, il y a quelques années, déjà dire pardon dans la rue ou si tu as heurté quelqu'un, les pardons étaient beaucoup plus présents que maintenant.
0: Oui, ça c'est vrai. Vous savez qu'il y avait une tchadienne. Ça, je vous l'ai dit de manière claire. C'était en Russie que l'incident s'est passé. En Russie, un tchadien qui, pendant l'hiver, vous savez, c'est moins de 60 quelquefois dans la zone des civils, il demande à son compatriote, un tchadien, de lui donner des fromages. Alors il dit, tu me demandes, Thomas, est-ce que je suis une femme? et il le poignarde. Et il est mort. Alors que dans les autres sociétés, vous commettez un tort à quelqu'un, ou bien vous le bousculez, vous tournez et dites, monsieur, excusez-moi. Ça passe. Et d'ailleurs, ça donne même une fraîche

0: cher dans la vie pour dire que vraiment ça, on est civilisé, c'est-à-dire ça passe. Mais ici, quand vous marchez sur quelqu'un, vous dites excuse-moi, il dit mais tu n'as pas vu, tu n'as pas des yeux.
1: Oui, Suleiman.
2: Oui, oui. Ici, pour rectifier ce problème-là, il fallait juste revoir l'éducation, parce que c'est à l'enfant qu'on apprend à dire pardon quand il commet une faute. On ne refait pas l'éducation d'un adulte. Je pense que ces choses-là doivent être réglées vraiment au bas âge. Les psychologues ont établi, des études ont établi de façon évidente que de 0 à 7 ans, c'est l'intervalle où la personnalité adulte se construit. Donc tout ce que l'enfant doit faire, ne doit pas faire, doit pouvoir dire, etc., c'est de 0 à 7. Si vous ratez le coche, les fondations sont terminées à 7 ans. À partir de là, l'enfant a acquis les fondements de sa personnalité future. Sa personnalité adulte future. Si vous ratez en tant que parent cette fenêtre-là, vous réapparaissez plus tard, tout ce que vous pourrez faire à la limite, c'est casser votre enfant. Il n'y a plus de possibilités. Il a déjà les fondements d'une personnalité de base. Et une fois adulte, c'est encore plus compliqué. Parce que l'humain a ce site particulier qu'il a les arguments pour défendre ses propres opinions. Voilà. Donc je pense que s'il faut régler ce problème, c'est peut-être en bas. Une fois adulte, c'est peine perdue.
1: Et moi, je pense que même pour les adultes, s'écouter, se poser des questions, et parfois, après chaque acte, parce qu'on sait, hein, en réalité, on sait très bien qu'en texte, on était orgueilleux, arrogant, et que ce qu'on est en train de faire est en train de nous ruiner. En réalité, on le sait. Très souvent, on dit, voilà, moi, je sais que j'ai tort, mais je ne demande pas pardon. Même si on ne prononce pas le nom pardon, à mon avis, d'autres éléments à travers lesquels on peut passer pour faire comprendre, pour faire passer le message.
3: Moi, je vais aussi raconter une petite anecdote où j'ai un ami qui a aussi du mal à reconnaître ses torts et s'excuser. Mais il a trouvé après une façon plus subtile. Il ramène des petits cadeaux quand il reconnaît qu'il a fait du tort. Il revient avec des petits cadeaux. Il appelle ses enfants, venez, venez. Après, il dit, mais attendez d'abord, moi j'ai connu votre maman avant de vous avoir. Donc, laissez-moi d'abord donner les cadeaux à votre maman. Et il tend d'abord et puis elle a compris sa façon de s'excuser. Elle l'a accepté et finalement, il continue à vivre dans une complicité, dans une harmonie totale.
0: L'arrogance, c'est généralement comme on l'a dit, c'est pour combler un déficit. Et donc, quand vous voyez quelqu'un qui a beaucoup de moyens, quand vous partez chez eux, vous le trouvez en train de manger, il mange quelque chose de très simple. Une petite boule, un morceau de viande avec un peu de salade, et puis des petits trucs. C'est même insignifiant, c'est l'équivalent d'un sandwich. Mais ils sont tranquilles parce qu'ils n'ont rien à prouver, en réalité. Donc, ils se contentent du minimum nécessaire.
1: Alors, chers auditeurs, on va passer à une nouvelle rubrique du Reflet Croisé, la Minute Culture. Passe le micro à Zara pour la Minute Culture.
3: Merci Hamza, et à travers nos échanges, nous avons évoqué un peu les aspects tant positifs que négatifs de l'orgueil et ses impacts dans notre vie des sociétés, ce qui peut nous amener à savoir aussi ce que le temps emporte et ce que nous pouvons encore sauver. Donc il y a des choses qui disparaissent discrètement, un effacement tendre, presque poli. Et un jour, sans prévenir, on réalise qu'il manque quelque chose dans notre manière de vivre. Un vide qui s'est installé sans demander la permission, et c'est l'absence progressive de la place des anciens dans notre société. Vous vous souvenez, il n'y a pas si longtemps, l'éducation appartenait à tout le monde. Le quartier était une famille élargie, un voisin te reprenait, une tante te conseillait, un vieil homme t'enseignait la dignité simplement par son regard, un regard qui faisait grandir. Nous avions des gestes simples mais profonds, baisser les yeux devant un ancien, dire salam alaik, non pas comme une formalité, mais comme un lien, un respect et une appartenance. C'était notre manière de dire « je te vois, je te reconnais, tu comptes ». Notre société avait cette élégance-là, une sagesse lente, presque musicale, où l'âge, la retenue, la manière d'écouter étaient des signes distincts, plus précieux que n'importe quel titre. Et puis tout cela s'est mis à s'évaporer, pas d'effondrement non, juste une lumière qu'on oublie d'allumer. La modernité va vite, très vite. Les jeunes questionnent davantage, les anciens parlent plus doucement, les deux se croisent, mais ne se rencontrent jamais, pas toujours. Et pourtant, ce qu'ils portent, ces anciens, c'est notre trésor, nos racines, notre cohésion, notre poésie. Ce n'est donc pas un reproche, ni une nostalgie, c'est une main tendue, une invitation à raviver ce qui faisait notre marque de fabrique. Parce que quand nos traditions s'effacent, ce n'est pas seulement notre passé qui s'en va, c'est une part de notre beauté intérieure qui perd un peu de sa lumière. Posons la question très simple, qu'est-ce qu'on veut garder? Qu'est-ce qu'on veut sauver? Parce qu'un salam alek baba, ce n'est pas rien, c'est un repère, c'est une boussole, une élégance. Et si, en m'écoutant, vous repensez à un de ces gestes, à une voix d'ancien qui vous a guidé, à un regard qui vous a appris à vous tenir debout, alors oui, quelque chose renaît déjà. Reflets croisés, ce sont ces gestes simples que l'on fait sans s'en rendre compte. Pour réveiller ce feu doux au fond du cœur, celui qui réchauffe sans brûler, celui qui nous rassemble, celui qui nous rappelle doucement qui nous sommes.
0: Oui, c'est une très belle citation. Moi, je trouve que dans ce que Zara a dit, il y a quelque chose qui est important. C'est-à-dire que quand on change de statut social, c'est-à-dire que vous restez ordinaire, vous gardez vos relations avec tout le monde, mais dès que vous changez de statut social, vous évitez tout le passé. C'est-à-dire, vous ne visitez jamais les voisins, vous ne dites jamais bonjour, vous ne restez pas avec eux, vous ne partagez pas, vous ne mangez même pas avec eux à la limite. Et si quelqu'un est malade, vous ne leur rendez pas visite, vous devenez une autre personne. Et c'est là où vient le problème. Alors, vous, dans cette attitude, imaginez vos enfants. Ils seront dans la même logique et donc, ils ne resteront pas avec les autres. Parce qu'il y a un gardien à la maison qui les bloque pour ne pas sortir. Quand ils sortent, c'est dans une voiture, ils partent ailleurs. Alors, vous avez changé de statut social, vous ne voulez plus des autres. Et les autres vous voient autrement et donc la séparation, elle est définitive. Quand un malheur tombera, vous risquerez d'être seul et ça crée un problème important quand même. Le regret viendra trop tard.
4: Parce que, justement, cette question d'arrogance, on se retrouve à un moment où les gens ne sont plus simples. Les gens n'ont parfois pas les assises qu'il faut. Chacun s'invente son personnage, n'est-ce pas? Et parfois, qui s'intègre où, qui s'ancre où, ce sont des grands dommages. Parce que c'est souvent des destructions. Vous pouvez avoir des enfants, des petits frères qui ne suivent pas. Et chez nous, moi, je pense qu'il y a une phase. Parce que à l'époque, l'indépendance, jusqu'à un moment donné, quand même, il y a une éducation de façon régulière. Même les Tchadiens qui voyagent, qui vont faire des études, qui vont ailleurs, quand ils reviennent chez eux, ils s'intègrent facilement dans leur milieu. Mais je crois que depuis nos bagarres, nos querelles, là, où chacun va se chercher, là, on est revenu, là, chacun a son mot dans sa tête, et ça devient très difficile de remettre un peu les choses en place. Aujourd'hui, on a peut-être dans l'espace culturel, les gens essayent de recollecter un peu les traditions qui existent dans les communautés et communiquent. Mais qui écoute, qui peut encore pratiquer? Et c'est vrai, on est dans un monde nouveau. Vous ne pouvez pas refaire les choses comme telles, mais les valeurs là sont intrinsèques. Et ça se construit justement avec l'environnement. Et là-dedans, si vous avez les bases, ça vous permet également de continuer à évoluer en étant vous-même. Moi, il m'arrive parfois dans les relations que j'ai et peut-être dans une querelle avec quelqu'un et puis je me permets de vouloir lui donner quelques informations. Oh, c'est toi qui connais tout. Ah ouais. Ouais, ça coupe automatiquement l'élan que vous avez.
5: Exactement.
4: Et ce que vous voulez reconstruire, vous êtes obligé de vous taire, n'est-ce pas? Mais quand il y a deux fois, trois fois, c'est que ça détruit complètement la relation qui existe.
1: À mon avis, nous sommes dans une transition. Parce qu'avant, ce que nous disions tout à l'heure, Abba Salam Alek, les voisins étaient importants et tout ça, c'était une société qui était assez pauvre. On n'avait rien. Peut-être qu'on n'était pas prêt à faire ce passage de la société, peut-être très pauvre, à une société qui, aujourd'hui, a su, a une certaine richesse. Ça, il faut pas l'oublier. Il y a quelques années, on est passé de rien à quelque chose. Donc, ce passage, on n'était pas prêt. C'était pas graduel. C'était violent. C'était traumatisant. On a perdu nos repères, on ne sait pas comment faire. Donc, quelque part, moi, je pense, quand je vois certains pays, comme le Japon, qui tient à ses traditions. Nous, on est encore très loin du Japon, et déjà, on a tout perdu. Avec le peu qu'on a réussi, on estime que la tradition n'est pas importante. Nous, avant, quand un membre de la famille vient du village, on est obligé d'aller lui dire bonjour, tu restes avec lui. Aujourd'hui, un membre de la famille qui vient du village, à peine, on te dit... Il voit même pas les enfants. Peut-être même les cousins. Le cousin même vers lequel il est venu, parfois, il ne le voit même pas. Donc, je pense que c'est vrai, notre tradition, moi, je pense que l'écrit des arts est vraiment très important. Il faut que ça nous interpelle. Il faut qu'on commence déjà chacun dans son petit foyer, chez lui, et transmettre ses valeurs aux enfants. La personne âgée était importante. Nous, quand on était petits, tu ne pouvais pas te lever tant que les parents n'ont pas fini de manger. Mais c'était quoi? C'était
0: tu ne prends pas le morceau de viande aussi.
1: Hein. Exactement. Ça, je ne suis pas trop d'accord. Ah, bah, je pense que les enfants ont plus besoin
5: que les adultes. C'est vrai qu'on a été vraiment bousculés par la modernité, peut-être qui est venu même casser un peu ce que nos sociétés avaient de fondamental. Mais comme l'a dit Zara, il faut qu'on se pose la question, qu'est-ce qu'on veut garder?
1: Exactement.
5: Parce qu'aujourd'hui, on n'a pas de boussole, on n'a pas de repère. On suit la modernité sans arriver quelque part et je pense que il est plus qu'urgent de revenir épuiser ce qui peut vraiment nous aider à avancer, à être fort dans la société. Comme elle l'a dit, l'enfant appartient à toute la société. Oui. Aujourd'hui, vous avez difficilement l'autorisation de le toucher à l'enfant du voisin, peut-être même à l'enfant de la sœur ou du frère. Et ça, je pense que c'est des valeurs qu'il ne faut pas qu'on perde.
2: Je vais faire l'avocat du diable encore.
5: Ah oui.
0: Si diable il y a.
2: Oui, il y a toujours. Le diable est dans les détails. Hein.
0: Parce que c'est un cas.
2: Je vais réagir par rapport à ce que disait à l'instant Hamza, parce que est-ce que ce que nous présentons aujourd'hui comme les valeurs traditionnelles que nous voulons défendre encore, est-ce que ce n'était pas une stratégie de pauvres? Parce que nous étions effectivement, comme vous l'avez dit, une société de pauvres. Est-ce que le fait d'impliquer tout le monde dans l'éducation de ses propres enfants, est-ce que ce n'est pas une stratégie qu'aujourd'hui n'a plus voix au chapitre?
4: Ça dépend. Bon, je ne veux pas paraître moi-même, mais vous savez, moi, j'ai dit que j'étais initié, j'ai une éducation donnée, et par la grâce de Dieu, j'ai quand même occupé des fonctions dans ce pays. Mais aujourd'hui, je suis dans la rue avec tout le monde. Je rencontre des gens qui arrêtent, on bavarde, rigolent et tout ça. Comme on le fait. Et ça, c'est parce que depuis mon enfance, j'ai vu comme ça. On se trouve, on est dans la simplicité, comme on le fait. Ça compte. Et ça me donne la paix du cœur. Je dis parfois même, c'est ça qui me donne la bonne santé. Ouais. c'est très important. Parce que les enfants aussi, c'est vrai, ils sont laissés un peu à eux-mêmes. Ouais. Quand j'étais à mes fonctions très pris, mon épouse, la défunte, elle aussi, en tant qu'avocate, l'a sollicité beaucoup. On a éduqué nos premiers enfants. Bon, mais à un moment donné, nous-mêmes, on est dépassés. Ouais. J'ai pas le temps d'être à la maison, d'être encadré toujours. Et quand c'est comme ça, parfois, les enfants vont faire leurs bêtises aussi. Alors, moi, dernier, j'ai dit, bon, écoute, c'est très simple. Toi, tu vas à l'école militaire, parce que là-bas, le cadre est déjà là, des enfants de troupe. Et c'est vrai, j'ai fait de lui un homme. Mais au final, je me suis rendu compte que lui va être plus civil que militaire. Il a acquis tout ça.
5: Ouais.
4: Mais il se comporte, il se sent plus
6: à l'aise dans un métier civil.
4: Ouais. Que... Mais les valeurs existent.
7: Vous savez que les pays asiatiques, à juste titre, ont une tradition qui est extraordinairement positive. C'est-à-dire les niveaux de développement des pays du sud-est asiatique. Le Fonds monétaire a fait une analyse, une étude. Le Fonds a démontré dans les années 80 que la croissance de ces pays est due fondamentalement à leur capacité à conduire des réformes. Plus tard, les études ont démontré que le facteur essentiel de la réussite, c'était la discipline.
2: Oui.
7: La discipline. Alors, et ça, c'est une question qui reste ouverte. Comment faire en sorte que, puisque déjà dans nos sociétés, nous avons un père, nous sommes dans un environnement patriarcal. C'est papa qui décide de tout. Nous sommes dans un milieu où, dans un environnement où c'est le chef traditionnel qui décide pratiquement. Malgré cet ordre qui est normatif, strict, on n'arrive pas à être discipliné. C'est-à-dire chacun, dès qu'il a la capacité de s'en passer de l'autre, il prend son arrogance. Et se détache de la société. Comment faire? Moi, je voulais que quelqu'un me donne un peu des éléments.
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3: Si on voit aujourd'hui des parents qui, en cas d'un petit conflit entre un de leur enfant et son enseignant, ils débarquent en faveur de leur enfant, ça détruit. Voilà. Alors qu'on a l'habitude de dire que l'enseignant est le second père, le second enseignant. Et tout autour, on peut en trouver des cas qui peuvent influencer négativement l'éducation des enfants. Mais c'est vraiment de trouver le timing qu'il faut pour équilibrer tout ce qui est déséquilibre. Mmh. Aujourd'hui, par exemple, on peut s'imposer des règles. Moi, j'ai grandi avec cette culture où je ne peux pas franchir la porte sans autorisation. Et donc, aujourd'hui, si mes enfants doivent sortir de la maison, ils doivent d'abord prendre une autorisation, que ce soit de moi ou de leur père, et qu'on doit savoir où ils doivent aller. Mais je me retrouve souvent confrontée à des problèmes où des cousins, des cousines viennent prendre l'enfant et sortir avec l'enfant sans même que l'enfant prenne une autorisation. Mmh. Et quand ils leur disent, non, on va demander l'autorisation, ah, laisse tomber, on y va. Alors, ça détruit. Et puis, les enfants, des fois, après, se disent, mais pourquoi l'autre a cette liberté? Ils le prennent sur l'axe de la liberté pour dire l'autre a sa liberté totale. Il sort comme il veut. Et moi, on m'impose tout le temps à prendre des permissions alors que j'ai déjà atteint un certain âge où je peux sortir librement et aller faire ce que je veux. Je dis, mais non, tu n'as pas encore atteint l'âge majeur. Tu dois rester. Et tout ça, on est aussi dispersé sur plusieurs choses à la fois. Les réseaux sociaux, comme on l'a évoqué tantôt, jouent un grand rôle. Des fois positif, mais plus négatif parce que que des fois, même si on est ensemble avec tout en famille, chacun sur son téléphone, dans son monde, et on n'a pas ces petits moments d'échange pour savoir qu'est-ce que l'un fait, qu'est-ce que l'autre fait, alors que c'est des moments importants où on a été éduqué comme ça, où il y a toujours un moment, que ça soit petit déjeuner, au moment du dîner ou du déjeuner, où on échange et que les parents cherchent à savoir qu'est-ce que l'enfant a fait de sa journée pour pouvoir le recadrer, lui dire qu'est-ce qui est positif, qu'est-ce qui est négatif. Alors que là, on perd ses valeurs. Ouais. Aujourd'hui, moi, je m'étonne quand je vois des fois les enfants s'élèvent seuls avec des nounous qui les préparent pour les envoyer à l'école sans la présence de l'un de deux parents. Ils reviennent des fois, les parents ne sont pas là jusqu'à ce qu'ils dorment. Une fois, on me racontait que bon, la famille avait plusieurs enfants et ils ont oublié un des enfants à l'école. Et c'est le lendemain, en déposant les enfants à l'école, que le chauffeur a dû récupérer celui qui a passé la nuit à l'école avec le gardien. C'est inimaginable qu'on puisse oublier son enfant à l'école qui passe toute la nuit sans s'en rendre compte, au fait. Donc, il y a une grande absence de certains parents à la maison. Et ça impacte très négativement sur l'éducation des enfants.
7: Je voulais rebondir sur ça. Je crois qu'il y avait une étude qui a été faite à Londres, présentée à une chaîne de télévision que j'avais suivie. C'est-à-dire qu'il y avait une famille de 6 enfants avec papa et maman. Et pendant qu'ils sont rentrés, on devait préparer à manger. C'est la maman qui prépare à manger. Alors, quand ils sont revenus, il y a 2 personnes qui sont venues entrer dans la maison. Papa et maman sont sortis. Les enfants, avec leur téléphone, personne ne s'est rendu compte. Ils ont changé les tableaux de la maison, personne ne s'est rendu compte. Ils ont chargé les rideaux de la maison. Et personne n'a dit, jusqu'à ce qu'au moment de leur servir à manger, ils mangeaient, ils avaient leur téléphone entre les mains. Alors, quelqu'un dit, mais arrêtez. Alors, quand ils s'arrêtent, ils lèvent la tête, ils disent, mais vous venez d'où? Et on leur dit, regardez autour de vous, qu'est-ce qui a changé? Ils regardaient, l'environnement de la maison a été modifié à 80%, mais personne ne s'est rendu compte.
3: C'était focus sur le téléphone, les réseaux.
1: Moi, je pense que c'est vraiment la responsabilité déjà de la collectivité, des parents, moi je pense que...
7: Par exemple, en Chine, le TikTok est accessible aux enfants de moins de 16 ans, 45 minutes seulement, hein, accessible par jour.
5: C'est pas le TikTok qu'on connaît là, c'est un TikTok vraiment local et avec des...
7: Encadrement, voilà, vous voyez, c'est 45 minutes par jour. Sinon, ça se ferme automatiquement.
5: Avec contrôle parental.
7: Avec contrôle parental, voilà.
1: On peut tout simplement dire aux enfants que vous avez droit au téléphone de telle heure à telle heure. Moi, c'est ce que je fais avec mes enfants. Oui. Les week-ends, ils ont plus accès. Durant la semaine, ils vont à l'école. Ils n'ont pas droit à utiliser le téléphone. Après la Minute Culture, Suleiman va nous parler de la Minute Philo. Suleiman, à toi.
2: Merci beaucoup, Hamza. Par rapport au thème d'aujourd'hui, notre invité a systématiquement substitué l'orgueil par un autre mot qui lui est synonyme, l'arrogance. Il a systématiquement évité ce mot-là, je ne sais pas pourquoi. Je voudrais commencer la Minute Philo par une citation de Blaise Pascal. Il disait quelque chose, à mon sens, de terrible. Il dit « le moi est haïssable ». Un pronom personnel substantivé. Le pronom personnel, c'est le moi. Il le substantive, il dit « le moi ». Quand il s'élève, on l'abaisse. Et quand il s'abaisse, on l'élève. J'ai entendu dire aussi notre invité qu'il y avait des arrogances, enfin, il y a un type d'arrogance qui serait positive. Mais il ne sait pas comment l'expliquer. C'est une intuition juste, oui. Il y a une forme d'arrogance qui est juste et qui s'appelle l'amour de soi. Ce qui est différent de l'arrogance négative, qui est l'amour propre. La différence entre les deux, c'est que dans le premier, l'autre existe. On fait de la place à l'autre. Dans l'amour propre, l'autre existe, dans son individualité. Dans l'amour propre, cet amour-là est égoïste. Il est exclusif. Il ne laisse aucune place aux autres moi d'exister. En cela, c'est une forme d'arrogance qui est négative. Évidemment, quand on parle d'arrogance, on va aussi nous rappeler de l'anecdote de Narcisse, connu pour être un très bel homme, qui conduisait systématiquement tous à l'époque. Et comme punition, les dieux grecs lui ont jeté le sort de tomber amoureux de lui-même et voir comment il va réagir. Est-ce qu'il va s'éconduire lui-même comme il a éconduit tous ses amoureux? Et Narcisse a mal fini parce que en se promenant, il a vu son reflet à la surface d'une mare et il a fini par tomber dans la mare. Donc quand un ego est disproportionné, il finit par se consumer lui-même. Il y a une scène que nous connaissons tous, ça a été rappelé tout à l'heure, quelqu'un fait une erreur, pas grave, hein, juste une maladresse, un mot de trop, un geste mal calculé. Vous êtes là, vous êtes témoin, Vous attendez le moment où la personne va simplement dire « Oui, c'est vrai, je me suis trompé ». Mais ce moment ne vient pas. À la place, vous voyez le système de défense s'activer, les justifications s'empiler, parce que c'est comme ça qu'on réagit. Hein. Quand on a un moi actif, il se protège. Et vous comprenez, cette personne préfère construire tout un château de raisons plutôt que de prononcer trois mots simples. « J'ai eu tort ». Notre invité a commencé très humblement à dire qu'il n'est pas forcément à l'aise avec la question parce qu'il n'est pas un psychologue. C'est aussi une forme de modestie, c'est aussi une absence d'arrogance que de reconnaître ses propres limites. Voilà ce que nous oublions souvent en refusant de reconnaître nos torts. Nous ne nous protégeons pas, au fond. Nous nous isolons. Parce que si vous êtes seul à avoir tout le temps raison, vous êtes seul. Parce que l'orgueil, ce n'est pas la force. C'est la peur déguisée en force. C'est la peur que si nous admettons une erreur, nous devenons moins respectables, moins dignes, moins aimables, alors nous préférons mentir, pas forcément aux autres, mais surtout à nous-mêmes. Nous construisons une version de nous-mêmes qui n'a jamais tort, ça a été dit tout à l'heure, une version parfaite, intouchable. Et petit à petit, nous nous enfermons dans cette version-là, nous portons un masque si longtemps qu'on finit par oublier notre propre visage. Mais voici ce que personne ne nous dit, ce masque, il a un prix. Le prix, c'est la distance. La distance avec les autres qui ne voient plus qui nous sommes vraiment et la distance avec nous-mêmes parce qu'on ne peut pas grandir si on refuse de voir nos propres limites. Quand nous refusons de reconnaître nos torts, nous refusons aussi de nous transformer. Nous restons figés, coincés dans une image de nous-mêmes qui devient une prison. Le philosophe Emmanuel Levinas parlait du visage de l'autre comme d'un appel à la responsabilité. Mais avant de répondre au visage de l'autre, il faut accepter de regarder le sien propre, avec ses défauts, avec ses failles, avec ses erreurs. Et reconnaître ses torts, ça n'est pas s'humilier. C'est le tout contraire. C'est-à-dire, je suis assez solide pour admettre que je me suis trompé. Je suis assez libre pour changer et je suis assez vivant pour apprendre. L'orgueil croit nous protéger, mais il nous enferme, en fin de compte. L'humilité, elle, par contre, elle nous libère. Parce qu'elle nous permet de rester en mouvement, parce qu'elle nous permet de rester en relation, parce qu'elle nous permet de rester dans l'humanité. Et on a toujours cesse de le dire, nul n'est infaillible à part Dieu. Et donc, refuser de reconnaître ses erreurs, c'est proclamer une certaine déité, quelque chose qui serait propre à Dieu. Et oui, les hommes et les femmes orgueilleux ont ceci en commun de se penser Dieu. Alors, peut-être faut-il se demander, est-ce que nous voulons vraiment avoir raison tout le temps? Ou est-ce que nous préférons rester en lien avec les autres et avec nous-mêmes? Parce que parfois, avoir raison, c'est se retrouver seul.
5: Merci Souleymane pour ces instants philosophiques. Nous allons continuer en faisant place cette fois-ci au regard d'un artiste. Il s'agit d'un comédien qui observe notre société comme on feuillette un album de famille, mais avec beaucoup d'humour. Il vient nous parler de ses gestes simples, de ses rituels du quotidien qui glissent hors de notre mémoire, parfois sans que nous nous en apercevions. Voici son regard, ou plutôt sa voix, pour nous rappeler ce que nous sommes en train de perdre. Bienvenue à Saladin Fandori.
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5: Merci beaucoup, Fandore, pour ces moments d'humour, de détente, mais qui nous interpellent beaucoup, et surtout sur la nécessité de revenir au fondement de notre société. Merci. Pour pouvoir tirer les meilleurs de notre culture et avancer plus sereinement dans une société où nos enfants nous auront à leur côté. Et cette fois-ci, Souleymane, je ne sais pas où est-ce que tu vas nous amener. Ce qui est sûr, c'est au-delà des frontières nationales.
2: Merci beaucoup, Halimi. Oui, effectivement. Et ça va être porté par deux femmes qui rappellent que la vulnérabilité n'est pas une faiblesse, mais une force qui nous rapproche. Deux voix, deux sensibilités, deux cultures et pourtant un seul cœur qui parle. C'est lui qui regrette d'avoir trop retenu. Je garde encore un peu de toi, même quand on croyait avoir tourné la page. J'ai gardé mes mots pour moi, non pas par manque d'amour, mais par peur, par pudeur et parfois par fierté. Dans leur voix, il y a une Afrique qui ressent avant de parler, une Afrique qui aime profondément mais qui parfois retient trop. Cette chanson ne ferme pas une porte, elle en ouvre une autre vers tout ce que nous n'avons jamais osé dire. Pour prolonger cette réflexion en musique, écoutons alors Je garde encore de Charlotte Dipanda et Yemi

0: Chers auditeurs, nous arrivons au terme de cette conversation, mais une vérité reste. L'orgueil nous protège parfois, mais souvent il nous éloigne. Dans nos sociétés où l'on apprend à être fort, à ne pas fléchir, à ne rien montrer, on oublie parfois que reconnaître ses failles n'enlève rien à notre dignité. Dire j'ai eu tort, je ne sais pas, ou simplement pardonne-moi, ce n'est pas perdre, c'est garder l'or. Merci à notre cher invité, Senoussi Mamat Ali, pour la sincérité de votre parole. Merci à Halim Assadi Ali, à Emmanuel Nadingar, à Zahra Brahim et à Souleymane Abdelkarim. Merci aussi à l'équipe technique, au réalisateur Madi, Idriss Tao, Adoum Hassan, Aladoum Hissein, Mohamed Mazal et le photographe Youssouf Abderrahmane. Merci à vous qui nous écoutez et au plaisir de vous retrouver au prochain numéro de Reflets Croisés.
1: À bientôt.
2: Reflets Croisés revient la semaine prochaine. En attendant, prenez soin de vous et prenez soin les uns des autres.